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1: Alors attention, Karine, Karine, Karine, tu es comme moi, tu as la phobie des araignées.
2: Wow. Ouais.
1: Tu n'aimes pas les araignées. Tu as peur?
3: Oui.
1: Oui, mais alors je vois que avant tu les tuais et maintenant tu essayes de les mettre dehors. Mais comment tu fais pour les mettre dehors?
3: Alors, c'est toute une technique. Hein. C'est un verre, une feuille de papier. Je mets le verre, je glisse la feuille de papier sous le verre.
1: Oui, mais...
3: Et j'essaye de les mettre dehors pour pas les tuer.
1: Mais oui, mais du coup tu es obligé de t'approcher d'elles?
3: Bah ouais, mais je vieillis, donc je deviens un peu plus sage.
1: Ah, j'ai 60 ans, j'ai toujours pas la feuille et le verre. Hein. Moi, je quitte la pièce. Hein, si l'araignée est dans ma chambre, bien, je dors.
4: Tant que ma femme prend la patte. Mais vraiment, je te jure, il y a une araignée, elle la voit, elle va pas essayer de la choper. Elle la voit, elle va la choper, elle prend la patte et elle la remet.
1: D'accord, ta femme est folle.
4: Ah, mais...
1: Alors, donc toi.
3: C'est pas possible encore.
1: Ouais, mais enfin, tu t'approches d'elle. Moi, je pourrais jamais. Hein. Ça, c'est pas possible. Alors, il paraît que tu fais aussi, tu regardes beaucoup de tutos et que tu essayes de faire de la couture.
3: Ouais, oui. En fait, quand je sais pas faire quelque chose, je regarde les tutos. Alors, la couture, c'est un exemple, mais oui, pour me lancer, pour avoir des modèles, pour avoir des idées, j'aime bien.
1: Bah, c'est bien, j'adore. Quelle fille curieuse de tout, j'adore. Tu m'expliqueras comment tu fais pour approcher les araignées. On se reparlera après l'émission. Alors, là, c'est le moment où tu peux marquer 3 points d'un coup. C'est la question à choix multiples. Je te pose la question, je te fais des propositions. Et à mon top chrono, tu as 10 secondes pour me donner ton choix. Je te mets une petite chanson de Jojo.
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1: Oh yeah, oh, hey, hey. Voilà, ça, c'était la chanson de Le Cornu, il y a encore 3 secondes. Alors, on va parler de Johnny Hallyday.
4: Je te fais pas rire, parce que...
1: Alors, Karine, combien d'albums studio Johnny Hallyday a-t-il publié dans sa carrière? Combien il y a eu d'albums de Johnny Hallyday? 25, 38, 51. Autant de perfecto dans son armoire et de Harley dans son garage. Allez, combien d'albums Johnny? 25, 38, 51, top chrono, 10 secondes. Vite,
4: allez,
1: réponds-moi, chérie.
4: Karine?
3: Bah, 38?
1: Non, c'est 51. Entre 1960 et 2018, de Hello Johnny à Mon pays c'est l'amour, sorti quelques mois après sa disparition, c'est presque 60 ans de chansons françaises et 51 albums. Voilà. C'est quoi ton morceau préféré de Johnny, toi, Karine?
3: J'aurais pas dû changer d'avis, finalement.
4: Je la connais pas,
3: celle-là. Vous l'avez entendu, le premier 51, en fait, c'est ça, hein?
1: Ouais, 25, 38, 51.
3: Plein de morceaux.
1: Et ben voilà. Bon, ben, pas... Maître Coupez, voilà. T'as entendu 51, toi? Non, Maître Coupez n'a pas entendu. Allez, c'est à Mickaël.
4: Oui, Mickaël, avec ici Armorique. Mickaël, qui habite à Brec, dans le Morbihan, qui est notre boucher, qui aime faire du chip parmentier, du poulet tandoori aussi. Il sait cuisiner la blanquette et le bourguignon. Pareil que t'es un peu un spécialiste de l'hypnose, parce que t'as été voir Mesmer en spectacle. Et toi, Mika, mon petit cri-cri-cri, t'es très réactif. Et il a joué de toi.
6: C'est ça.
1: Qu'est-ce que t'as fait?
4: C'est-à-dire, t'as été son cobaye?
6: Ouais, j'étais son cobaye pendant la moitié du spectacle.
4: Ah ouais?
1: Qu'est-ce qu'il t'a fait faire? Le dauphin?
4: Raconte.
6: Non, il m'a mis en couple avec un autre homme que je voyais comme une femme et qui accouchait d'un enfant.
4: D'accord.
6: Entre autres.
4: Alors, il t'a demandé de te transformer en australopithèque également.
6: Oui.
4: Et il t'a demandé de revivre ta naissance. Donc tu t'es retrouvé à faire le bébé quoi, quand t'arrives au monde.
6: Tout à fait, oui.
4: Est-ce que très honnêtement, t'en as gardé un bon souvenir ou pas?
6: Oui.
4: Ah bon, ça va.
6: C'est du spectacle. Hein,
4: oui, c'est du spectacle.
1: Ouais. Non, c'est du spectacle.
4: Je n'ai pas convaincu. Voici la question. Qu'est-ce qu'un polotarien? Voici 4 propositions même. Un végétarien qui mange quand même du poulet. Un végétarien qui ne mange rien, qui a des poils. Un végétarien qui ne se nourrit qu'avec des épluchures de fruits et légumes. Ou un fan de Volkswagen qui prend tous ses repas dans sa polo. Top chrono, 5 secondes.
1: 10.
4: Un polotarien.
6: Qui mange que des pots de légumes.
4: Qui qui se nourrit avec des épluchures de fruits et légumes.
6: Ouais,
4: c'est ça que tu m'as dit.
6: Des pots, ouais, c'est ça, ouais.
4: Eh bien non, malheureusement, un polotarien est un végétarien qui mange quand même du poulet, voilà, qui évite la viande rouge, le porc, le poisson, les fruits de mer, mais qui inclut donc la volaille, donc la dinde et le poulet, tu connais bien puisque t'es charcutier. Je suis désolé, pas de point là.

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1: Voilà. Alors, Guillaume a 2 points, Cécile a 2 points. Guillaume, attention, il a un petit rituel. Et Guillaume, le café du matin avant la douche.
2: Pour commencer ma petite journée et me réveiller, moi j'ai pris un café.
1: Eh oui, parce que sinon, si tu prends pas ce café, qu'est-ce qui se passe, Guillaume?
3: Je suis de mauvaise humeur.
4: L'échauffement.
1: Eh oui. Et pourquoi? Parce qu'il paraît que tu es un petit peu râleur.
3: Un petit peu.
1: C'est-à-dire, tu râles sur quoi, par exemple?
3: Par moment, je râle tout seul. Hein. Je râle sur tout, en fait.
1: Ah oui.
3: C'est pas mal, l'endroit d'aller, non?
4: Bah, je confirme.
1: Je sais pas, moi, je partage l'antenne avec quelqu'un qui ronchonne et qui râle tout le temps. Les auditeurs, comment
4: vous survivez?
1: Écoutez, j'ai beaucoup de mal. Hein, Elle dit rien, ta femme, que tu râles?
3: Ah bah si, elle râle aussi.
1: D'ailleurs, on parle de ta femme. Tu es avec elle depuis 14 ans et tu l'as rencontrée dans un camping.
3: Oui, c'est ça, tout à fait.
4: Carrément, camping comme ça, David et Jonathan.
1: Bah oui, parce que c'était pendant les vacances. Ah. Parce que toi, t'étais animateur de soirée, c'est ça?
3: C'est ça, tout à fait.
1: Et c'était ton job d'été. Et elle faisait quoi?
3: Alors elle était salariée du camping, en fait. Elle faisait l'accueil, la réception, elle guidait les clients, enfin voilà quoi.
1: Alors, c'était en 2011, ça fait 14 ans que vous êtes ensemble, c'est bien, c'est un vrai amour là, on est quand même...
3: Ah oui, c'est plus l'amour de vacances.
1: Non, c'est un vrai love. Alors, il y a un petit truc qui me fait rire, c'est que quand même, il paraît que tu ressembles à Danny Boone.
3: Oui.
1: C'est vrai ?
3: On me le dit souvent, oui.
1: C'est-à-dire dans la rue, il y a les gens qui t'arrêtent, c'est ça ?
3: Oui, c'est ça. Ou quand je me sers d'un truc, ils me disent « Mais vous avez un air de ressemblance ». Je leur dis « Oui, je sais, merci, mais j'ai pas le même compte en banque ».
1: Ça, c'est sûr.
3: Voilà.
1: Eh ben, tu ressembles à Danny Boone. Je veux une photo de toi immédiatement sur le téléphone du professeur Coupez.
4: Ah oui, d'ailleurs, on a eu les petits chats de Cécile.
1: Ah ouais, on a eu tes petits chats. Je te jure, je suis à deux doigts de prendre le plus clair là, trois là. Alors, on va jouer à la question qui peut te rapporter 3 points. C'est la question à choix multiples. Je te pose la question. Je te fais des propositions à mon top chrono. Tu auras 10 secondes pour me donner ton choix. Tiens, je te mets une petite chanson d'Alain Chamfort. 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
1: Et oui, on va parler de whisky. Alors, Guillaume, quelle céréale est à la base du whisky? Le blé, l'orge, le seigle, les cornflakes. Voilà. Quelle céréale est à la base du whisky? Blé, orge, seigle, top chrono 10 secondes. Et tu me dis quoi?
3: L'orge.
1: Est-ce l'orge?
4: Je sais pas. Moi, je connais pas la réponse. Hein.
1: Oui, c'est l'orge. Bravo. Bien sûr que c'est l'orge, absolument. C'est de l'orge maltée, pour être plus précis. C'est le maltage, c'est-à-dire la fermentation et la distillation, qui vont donner les arômes différents et uniques au whisky. Eh ben, bravo. 3 points de plus, tu as 5.
4: Cécile, on parlait du côté chonchon là, de Guillaume. T'as bien des petits défauts, toi, quand même, Cécile?
6: Bon, non, pas du tout, hein, voyons.
4: Et on en parle de ton côté un peu maniaque qui ressurgit de temps en temps?
6: Oui, bon, c'est vrai que j'aime bien replacer les choses qui sont pas droites.
4: Oui.
6: Voilà, on va dire ça comme ça.
4: Donc, par exemple, quand tu vas chez le médecin, t'as une espèce de petite phobie. Chez le médecin, il faut que
6: les tableaux soient droits dans la salle d'attente, les encadrements. Donc, je peux replacer.
4: Tu te lèves dans la salle d'attente pour les remettre, les tableaux. T'es sérieuse, là?
6: Oui, les magazines, faut que ça soit droit.
1: Eh ben, tu sais que moi, je fais ça.
4: Car. Ah ouais.
6: Ah, et ça m'étonne pas parce que tu es une super décoratrice.
1: Oh, merci ma chérie, mais je peux pas supporter un tableau de travers ou les trucs. Ça m'angoisse.
4: Mais alors, elle, par exemple, elle supporte pas quand elle va chercher chez le buraliste, genre il a un pendentif de Trabiol, elle ne le supporte pas.
1: Et ben moi aussi, je le
4: Mais tu lui remets ou t'oses peut-être pas ou...
6: Pour lui dire ton pendentif il est à l'envers.
4: Ah oui,
6: voilà,
4: quand même.
6: Faut le remettre.
4: D'accord. Bon, il y a aussi une petite particularité. T'es la fille d'un collectionneur unique de pins.
7: Hey mec, t'as vu mon pins? Tu collectionnes?
4: Et d'ailleurs, le titre, ça s'appelle les copins, copains. Jeu de mots. Alors attends, tiens-toi bien. Combien il a de pièces, ton papa?
6: Il avoisine les 35 000 pins.
4: Ouais. Tu les mets où?
6: Et comme vous avez dit, je suis l'enfant unique.
4: Ah ouais, ouais, non, ah ouais. 35 000 pins, c'est quand même énorme, quoi.
1: Ah oui, c'est énorme.
4: Bravo.

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1: Noureddine habite à Trets, dans le 13, hein, dans les Bouches-du-Rhône. Il jouait avec ici Provence. Et Noureddine, il travaille dans le bâtiment, évidemment, donc forcément, c'est mon chouchou. Et tu es fan de l'OM. Tu jouais au foot, mais t'as arrêté, mais t'es toujours complètement fan.
2: Ah ouais, je suis à fond.
3: Génial, ça.
1: C'est-à-dire que tu vas voir tous les matchs, quoi.
2: Les voir, ouais, ça m'arrive, mais sinon, ouais, c'est à la télé.
1: Ah ouais, tu rates pas un match.
2: Je rate pas un match, exactement.
3: Et t'as vu le Classico contre Paris ou pas?
2: Eh oui. Ouais.
1: Bah évidemment.
2: Eh oui. Eh ouais. Ça a changé la donne. Hein.
3: Ah bah ça va, détends-toi. Hein. Ça va.
1: À jamais, les premiers.
3: Ah, on a perdu quand même à Paris.
1: Alors, il paraît que t'as les maillots, les survêtes, les caleçons de l'OM.
2: Ouais, j'ai eu la chance de travailler pour un joueur, deux joueurs de l'OM.
1: Et bah du coup.
2: Et du coup, j'ai eu la chance d'avoir des maillots.
1: Ouais, mais alors je savais pas qu'il y avait des caleçons de l'OM, mais bon, écoute, voilà.
2: Ouais, un caleçon, ouais. Ça, par contre, c'est...
3: Un haut sur la fesse gauche, le M sur la fesse droite, caleçon, quoi.
2: Là, tout autour.
1: Non, ouais. Voilà, la bonne soirée à tous. Là, j'ai cru que t'allais faire des blagues sur des... Enfin, bref, alors...
3: Sur le string de l'OM,
1: oui, bien sûr.
3: Ça existe.
1: Il paraît que tu adores cuisiner, que tu sais faire plein de trucs.
2: Ah ouais, j'adore.
1: C'est quoi tes plats à signature?
2: Ah bah écoute, le classique provençal, hein, c'est la daube, j'adore ça.
1: Ouais.
2: Là, midi, j'ai ramené au boulot avec moi du popiette de volaille. Oh. Avec sauce forestière, tu vois.
3: Oh, et
2: des champignons. Des tagliatelles.
1: Oh là là, mais c'est pas possible ça.
3: C'est quoi, on a arrêté d'en parler tous les jours là, c'est horrible.
2: Et j'ai la chance d'avoir un micro-ondes chez les clients, donc ça va, tu vois.
1: Oh là là. Alors mon petit nounou, mon petit cordonnier, deuxième question à un point, j'aimerais bien que tu marques s'il te plaît. Je t'emmène en Thaïlande. Écoute bien cette question. Une fois par an, en Thaïlande, une ville organise un buffet à volonté pour les singes. Une fois par an en Thaïlande, une ville organise un buffet à volonté pour les singes. Est-ce que c'est vrai? Est-ce que c'est faux? Top chrono, 5 secondes.
2: Ouais, je dirais vrai, par hasard.
1: T'as bien raison, ça s'appelle le Monkey Buffet Festival. Ça a lieu à Lopburi en Thaïlande. On rend hommage aux singes du temple et on leur sert un banquet géant de fruits, de légumes. Et voilà, donc bravo, un point.
3: Ouais. Vous savez quoi, hein, on va continuer à parler de bonne bouffe parce que vous nous avez vraiment donné faim. Et notre Martine, avec ici Normandie, adore cuisiner une spécialité normande très connue, le couscous, bien sûr. Connu, couscous normand.
1: J'adore le couscous normand, moi.
3: Alors, t'es une pro du couscous, c'est vrai?
4: Oui, j'adore ça. Et puis, paraît-il qu'il est très bon.
3: Alors, je sais pas, tu mets quoi dedans? Qu'est-ce qui fait qu'il se distingue des autres?
1: Non, déjà, est-ce que tu prépares la semoule la veille comme tout bon cuisinier de couscous?
4: Non, pas vraiment.
3: Bon, en tous les cas, c'est le plat que tu adores faire et tu le fais notamment pour tes enfants. Oui. Mais on avait un Noureddine qui est pas spécialiste de dessert. Toi, en revanche, les tartes, ça, c'est tu sais faire, toi.
4: Oui, les tartes au citron, tartes au chocolat.
3: Ok, gâteau au chocolat. Bah voilà, on les met tous les deux, puis on a un bon petit repas.
1: Ah bah on a le buffet spécial au taquet. Hein,
3: Et puis on pourra se faire cette petite partie de pétanque. Je l'ai évoqué tout à l'heure, mais j'ai pas eu l'occasion de dire. En fait, t'es une championne de pétanque, toi.
4: Championne, non, mais je me débrouille pas mal.
3: Alors attends, excuse-moi, t'as participé à divers championnats, t'es arrivée deux fois vice-championne en mixte en Seine-Maritime. Pour moi, t'es une championne, quoi. Pardon, hein.
4: Bon, bah écoutez, si vous...
3: Bah dites... oui, non mais c'est énorme,
1: c'est vrai qu'en fait, tu sais, il a jamais réussi à marquer un point, donc il sait pas, il comprend toujours pas le cochonnet, tout ça.
3: Moi, je t'ai lancé le cochonnet, après je m'arrête là, c'était bon, là, je ne sais plus.
1: Allez,
3: collectionneuse de pins et des timbres, Martine, on y va avec les pins et les timbres. Est-ce qu'on a une question sur ça? Pas du tout. On va s'intéresser aux Français. Le tout premier texte écrit en français était un sketch. Selon toi, vrai ou faux, 5 secondes.
1: Top chrono.
4: Vrai.
3: Non. Le tout premier texte écrit en français remonte à 842. Il s'agissait du serment de Strasbourg.
1: Un accord politique entre les petits-fils de Charlemagne.
3: Bref, le français est né dans un contrat, Valérie, mais pas dans un...
1: sketch.
3: Exactement. Désolé, pas de quoi, Martine.
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1: Alors, Linda à 2 points, René à 3 points, Linda via Gennevilliers, Linda range les maisons de ses amis. Je vais de ce pas demander ton téléphone personnel à Maître Coupez. Voilà, alors il paraît que tu aimes aussi les activités à sensation, tu fais du parapente.
2: Je m'en fais pas tous les jours, hein. Mais oui, bah. Je me suis offert ça, ouais.
1: C'est-à-dire qu'à Gennevilliers, c'est compliqué le parapente tous les jours, mais bon.
2: Non, je me suis offert ça parce que ça vient du fait qu'à 15 ans, on m'a proposé et ma mère a mis son veto. Et du coup, bah, je me suis offert ça, j'avais 44 ans et j'étais en vacances en Savoie, dans la Maurienne. Et voilà, il y a quelqu'un qui proposait ça et je me suis dit, allez, on y va. Et il paraît que j'étais hyper à l'aise. Il prenait des photos avec sa petite caméra perche. Et en fait, moi, je commentais tout. Enfin, vraiment, il m'a dit, mais franchement, c'est hyper rare. Donc, je suis bien dans les airs, je vous confirme.
1: Ah bah, c'est super. Moi, je vous raconterai un jour mon expérience en parapente, où j'ai failli mourir. Voilà. Alors, ça va bien avec ton super
3: pouvoir.
1: C'est
3: quel jour, à quelle heure? Parce que ça m'intéresse.
1: Je te dirai, je te raconterai.
3: Je veux bien, ouais.
1: Ton super pouvoir, bah, ça serait de voler.
4: Oui.
1: Eh oui.
4: I can touch the sky.
1: Bah oui, t'aimerais voler, mais donc du coup être un oiseau, avoir des ailes et tout ça, c'est ça?
2: Ouais, exactement. Après, les ailes que je pourrais ranger quand même, hein. Faut pas que ça soit tout le temps visible, mais oui,
1: pas pratique pour les fringues.
2: J'aimerais voler.
3: C'est moins glamour.
1: C'est moins.
3: Personne n'a révélé, mais elle est très bonne la blague de Valérie, hein, avec les ailes comme ça. Moi, j'aime beaucoup.
1: Oui, ouais. Voilà. Allez. Ouais. Bon, alors là, c'est la question qui peut te rapporter 3 points. C'est la question à choix multiples. Je te pose la question, je te fais des propositions. À mon top chrono, tu as 10 secondes pour me donner ta proposition. Alors, écoute bien. Quel est l'instrument de musique le plus ancien jamais découvert? Alors, je te propose un tam-tam en peau de zébu. Un xylophone en terre séchée, une flûte en os de vautour ou l'accordéon d'Yvette Horner sculpté par Cro-Magnon. Top chrono, 10 secondes.
2: Je pense que c'est une flûte.
1: La flûte?
2: Ouais.
1: Et ben on va écouter immédiatement la réponse.
2: Ah, cool.
1: Et oui,
3: oh là là. Oh là non.
1: Ah oui, c'est la flûte en os de vautour, hein. Ça a été découvert en Allemagne, elle a 40 000 ans et ça montre que les premiers homo sapiens d'Europe pratiquaient déjà la musique, voilà.
3: Eh bien, dites donc.
1: 3 points de plus, ça fait 5.
3: Oui, c'est très bien, ça veut dire René qu'elle est en train de prendre la tête, c'est normal, elle vient de jouer. On va continuer, hein, d'ici
5: oui,
3: 13 heures.
5: Ouais.
3: T'as envie d'aller à Reims, tu aimes Clara Luciani, tout te plaît cette semaine, ça va?
5: Bon, Clara Luciani, oui, on peut aller voir. Je préfère encore Pub ou Suzanne que Reggiani, que Luciani, mais bon.
3: C'est vrai que tu es très nouvelle génération. C'est vrai que tu écoutes Suzanne, justement. Ça fait partie des artistes que tu adores. Tu aimes Pomme, tu aimes Santa. On a un extrait de Suzanne avant 13h. On va lui préparer ça pour lui faire plaisir à notre René. Vous savez quoi, Valérie? Et ça va vous faire plaisir.
1: Ah.
3: René.
1: Ça c'est Suzanne. Suzanne, voilà.
3: C'est pour toi, René, hein. Elle est sympa, Céline.
5: Oui, merci, gentil, merci, j'adore.
3: Je sais que tu suis l'épisode très souvent sur Au Taquet, sur ici, de nos aventures, de la grande saga. Oui, après les romans policiers de
1: Nadine Mousselet,
3: après ceux de Linda Hailey.
1: Merci.

0: En 30 secondes, c'est l'histoire de personnes qui sont assassinées. Enfin, c'est des cambriolages qui, où des personnes sont assassinées. Et voilà. On se demande si c'est des cambriolages qui tournent mal ou mal si c'est une vengeance très ancienne.
1: La vengeance sera-t-elle au rendez-vous?
2: Eh ben, disons, c'est bien d'écrire comme ça. Bravo, René.
1: Tu connais déjà le titre? Tu sais comment il va s'appeler, ce livre?
0: Non, j'hésite. J'écris en impro. J'ai pas de plan, j'ai rien. Donc, j'écris au jour le jour.
1: Écoute, on suivra ça avec plaisir.
0: Je découvre moi-même l'histoire au fur et à mesure. Donc voilà.
2: Ah, génial. Bon, c'est super, ça.
1: Super. En tous les cas, après Nadine Mousselet, René de Dromardèche, on a hâte de découvrir les aventures.
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1: Alors, Linda, il paraît que tu as une phobie qui est venue en vieillissant, c'est quoi ?
2: En fait, la phobie, c'est d'être enfermée dans les ascenseurs. C'est mieux parce que la même année, il y a genre 10 ans, j'ai été enfermée dans un ascenseur à mon bureau, dans un ascenseur chez moi, chez une amie. Et pendant 2-3 ans, j'avais vraiment du mal. Et même s'il fallait monter 6 étages, je les faisais. Alors, je me soigne, hein, mais je prends sur moi. Mais c'est vrai que je suis très vigilante quand je suis dans un ascenseur.
3: Et tu te soignes comment ? C'est important pour les gens qui ont peur comme toi. Tu fais quoi ?
2: Je prends sur moi et je me dis, t'es pas en danger, ça va quoi, ça, tu vas survivre. Et puis j'ai pas été coincée depuis ces tristes événements là où j'ai eu un cumul d'incarcération. Et en plus je sais comment, même si on n'a pas le droit de le faire, je sais comment se désincarcérer, donc quand on est entre deux étages.
1: Ah ouais.
3: Oui, alors on en parlera sur une prochaine émission, je pense.
1: On en parlera sur une prochaine émission. Se désincarcérer d'un ascenseur. Vous écoutez ici, vous écoutez la désincarcération. Ouais, non mais moi je suis comme toi, j'ai peur des ascenseurs et je me soigne en montant dans les ascenseurs de Radio France, et comment te dire. Voilà, alors, pour t'encourager à gagner, je sais que tu aimes bien Lucky Love, tu aimes bien Goldman, tu aimes bien Elton John, et tu aimes aussi ça.
3: On devrait mettre ça comme musique dans les ascenseurs. Ça détendrait tout le monde.
2: Sing Alive.
1: Oui. Mais oui, Sing Alive aussi, ouais.
3: Je suis coincé.

0: ça me désangoisse.
1: Tout de suite, on n'a plus peur.
0: Bah ouais, t'as raison. Alors, Linda, c'est le bingo. Aujourd'hui, on est sur des célébrités. À mon top chrono, je vais te demander de me citer un maximum de Michel, célèbre. Un maximum de Michel. Ce que tu veux. Michel.
1: Les deux, mon capitaine.
0: Les deux, mon capitaine. Michel célèbre. C'est parti.
2: Michel Audiard, Michel Blanc, Michel Jonas, Michel Sardou, Michel Polnareff, Michel Thor, Michel
0: Laroche. Il y en a six, c'est magnifique.
1: Bravo, moi.
0: Six.
1: Et on salue Michel Otis, bien sûr.
0: Oui, il y a Michel Serrault, il y a Michel Legrand, Michel Barnier, Michel Boujna, Michel Galabru. Mais c'est très bien.
1: Mais Michel Otis, tu as eu des ascenseurs.
0: Oui, bien sûr. Le frère.
1: De Joe Malongo.
0: De Joe Malongo,
1: évidemment. Ouais, voilà. Patrick, qu'est-ce que c'est que ça? Envoyez-moi la musique de la chèvre avant de jouer. Pourquoi je dis Patrick? René. Je sais pas pourquoi. René, la chèvre.
3: Oui.
1: Mais alors, c'est pas vraiment de la chèvre, mais t'as un bouc. Tu avais un bouc ilanès.
3: Oui, il était avec sa copine Annès depuis oui. 12 ans.
1: Oui, et ils avaient l'habitude de s'échapper rapidement. Seul,
3: Oui, l'Annès ne pouvait plus vivre seul, et comme on voyage beaucoup, on l'a donné à des gens qui la gardent dans un parc.
1: L'anecdote, c'était qu'un jour, tu étais en train de boire un café, ou je ne sais pas ce qui s'est passé, les deux bêtes se sont échappées de l'endroit où elles étaient avec toi, et elles se sont posées sur une place handicapée devant un café, et on t'a appelé pour dire, je peux pas me garer, quoi, enlevez votre bouc.
3: Oui, c'était à 6h30 du matin, on a reçu un coup de téléphone.
1: Oui, ça fait bizarre.
3: Du barman qui est un peu plus bas de chez nous, il a dit, bon, avoir un bouc blanc et une ânesse, je suppose que c'est les tiennes. Je fais, oui. Il m'a dit, si tu veux, là, ils sont stationnés sur la place handicapée. Si tu veux les récupérer, t'attends.
1: Entre le dessin carcération de l'ascenseur et le stationnement des boucles, là, aujourd'hui, c'est
0: magnifique.
1: On est royal au bar. Bon, allez, on y va, on joue pour 10 secondes. Juste après avoir écouté Santa, que tu adores, évidemment. Et comme t'es hyper dans la solidarité, que tu vas faire rire des personnes âgées dans les EHPAD, que t'es bénévole au Resto du Cœur, rappelons que Santa sera la marraine du Téléthon les 5 et 6 décembre prochains. Ton bingo, le voici, 10 secondes pour me citer un maximum de prénoms, enfin non, pas de prénoms, mais de célébrités portant le prénom que je vais te donner. Score à battre, 6 points, c'est celui de Linda. C'est pas anodin si j'ai parlé de Patrick, parce que c'est Patrick, top chrono, Patrick.
3: Patrick Bruel, Patrick Juvet, Patrick Hernandez, Patricia Cast, Patricia...
0: Patrick.
3: Paul Newman.
1: Non, alors pour le coup, c'était vraiment les Patrick, donc Patricia Cast.
0: Et Paul Newman, non.
1: Et Paul, c'est Paul, c'est pas Patrick. Par contre, j'en ai trois. Il y en avait d'autres, hein. Patrick Chirac, personnage, Patrick Swayze, Patrick Roy.
0: Patrick Devers, Patrick Dupont, Patrick Topalov.
1: Patrick Chabotier.
0: Ouais, j'en ai trois.
1: Ça suffira pas, je suis désolé, René.
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2: Salut à toutes, salut à tous et bienvenue sur votre radio ici dans Décibels. Ils s'appellent Gwen, Laurent, Jean-Maurice, Patricia, Julie et Ève. Et ce soir, ils vont choisir les chansons qui passent dans Décibels. C'est comme ça depuis la rentrée. Les auditrices et les auditeurs ont leur émission dédiée. C'est le dimanche soir que ça se passe et si vous voulez rejoindre la bande, vous n'hésitez pas. Il suffit d'envoyer un email dans lequel vous mettrez la chanson que vous avez envie de partager et votre numéro de téléphone pour qu'on puisse vous rappeler. Notre adresse mail, c'est décibels avec un S à la fin, @radiofrance.com. Bienvenue. Et c'est Gwen qui ouvre le bal ce soir. Salut Gwen.
3: Salut Émilie.
2: Comment vas-tu?
3: Eh bien, écoute, ça va. Le dimanche avec toi, ça va, forcément.
2: Merci. Ça me fait tellement plaisir. Et tu sais que j'avais envie, ça fait un moment que je pense à te le dire, et puis voilà, on est en direct et on n'a pas le temps, et nanana. Mais merci pour ta fidélité, Gwen. Et c'est pas que toi, Gwen, il y a plein d'auditrices et d'auditeurs qui suivent Décibels depuis le début. Hein. C'est la 4e saison sur la radio ici. Il y en a même carrément des vieux de la vieille qui me suivent des radios où j'étais avant, mais là, j'ai pas le droit d'en parler, vous voyez ce que je veux dire. Mais c'est fou quand même, parce que voilà, c'est dans des moments comme ça qu'on se rend compte à quel point vous et nous, on tisse un lien, même si on se voit jamais en vrai. On a rencard quoi, tous les soirs à 20h et c'est pas
3: rien. Exactement. Alors, c'est comme une bande de potes qui se donnent rendez-vous.
2: Mais oui, c'est ça. Moi, je trouve ça génial. Sans les groupes WhatsApp avec des cagnottes pour les anniversaires. On fait pas ça.
3: Ouais, voilà.
2: On fait pas ces trucs-là. On fait pas ça. Comment ça va, Gwen? Quelles sont les nouvelles de ta structure, ta plateforme qui s'appelle Inclusic avec des K partout et qui est là pour mettre en lumière les nouveaux talents, hein. C'est ça que t'aimes bien faire, toi.
3: Ouais, c'est mon petit hobby et voilà, j'écoute plein de choses et puis ce qui me tape dans l'oreille et dans le cœur, j'essaye de le partager et puis pour que les oreilles curieuses découvrent plein d'univers musicaux différents.
2: C'est trop bien. Moi, je le suis, le compte de Gwen sur Instagram, et c'est vraiment chouette. Il y a plein de nouveautés. Donc, je vous invite à faire la même chose si vous avez envie, un, de découvrir des bonnes choses, et deux, de donner de la force à un fan de musique qui partage ses coups de cœur. Inclusic. Et donc, quand vous entendez un que, vous mettez un K et vous tomberez dessus assez facilement. Alors là, c'est pas un nouveau talent, Gwen.
3: Non.
2: Quoique, si on remonte le temps, c'est le nouveau talent de 2006, puisqu'il avait gagné une nouvelle star cette année-là, c'est Christophe Willem. Alors
3: ouais, la tortue.
2: Oui. C'est vrai. J'avais oublié que c'était son surnom, la tortue.
3: Et oui. Parce qu'il se tenait qu'il monte comme ça.
2: Et oui, il se tenait un peu les épaules en l'air et la tête en avant. Ah, ça faisait un peu tortue, oui.
3: Ouais, mais quel talent. Avec l'année d'après, il a sorti son album Inventaire. Et je l'ai usé, que ce soit à la maison ou au magasin de disques où je travaillais, ça tournait en boucle. Et il y avait un titre dessus qui m'a marqué et puis qui revient régulièrement dans des soirées karaoké. C'est Double Jeu et qui est devenu un incontournable, enfin je pense.
2: Ah oui, alors la preuve, c'est que Théodora, qui est quand même l'artiste de l'année, qui a tout gagné, que ce soit aux Victoires de la Musique ou aux Flammes, qui sont les Victoires de la Musique des Jeunes, c'est vraiment l'artiste incontournable, la plus jouée en radio, etc. C'est une boss lady. Quand elle a fait son premier Zénith de Paris, son invité, c'était Christophe Willem, et ils ont chanté Double Jeu ensemble. Et cette et fille, voilà. Elle est née après la sortie de la chanson.
3: C'est quand même.
2: Non, mais c'est, ou à peine, où elle avait 2 ans, j'en sais rien, mais voilà, Théodora, elle a 22 ans, donc comme la chanson, en fait. Oui, c'est ça, je trouve ça complètement fou, moi.
3: Et, c'est fou, mais en même temps, ça prouve que la musique, elle est intemporelle et intergénérationnelle.
2: Ouais, c'est
3: ça
2: vrai.
3: Qui est bien. Ça relie, et c'est la force de la musique, c'est que ça relie les humains.
2: Oh, c'est beau ce que tu dis. Alors, relions-nous tous ensemble ?
3: C'est ça, et dansons et chantons.
2: Et c'est pas cochon, on est dimanche, non mais oh, je vous vois là, vous reliez entre vous, genre, on va se relier par la musique. Avec cette chanson qui a obtenu la victoire de la musique de la chanson originale de l'année en 2008. Donc là, oui, Théodora, elle était née quand même, elle a pas 12 ans non plus. C'est Double Jeu, c'est Christophe Willem, et c'est signé Zazie pour les paroles. Super bonne idée, mon cher Gwen, merci.
3: Non mais avec grand plaisir.
2: Toujours bien de t'avoir à l'antenne, bonne soirée, à bientôt.
3: À très vite, des bisous.

0: un temps que les moins de 20 ans ne peuvent pas connaître, mais si, ils connaissent aussi Double Jeu de Christophe Willem, Les Jeunes, une chanson qui a traversé les époques, c'est ce qu'on disait avec Gwen, qui a choisi de la partager avec vous ce soir. Et bonne nouvelle, Christophe Willem est de retour, nouveau single, puis nouvel album et nouvelle tournée. On va beaucoup entendre parler de lui et évidemment, il sera notre invité. Vous savez que c'est un ami de la maison.
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0: Laurent est avec nous pour choisir la deuxième chanson de la soirée. Celle-ci parle anglais, mais avec des mots simples. On comprend que c'est une chanson anti-militariste et anti-guerre. Bonsoir Laurent.
2: Bonsoir Émilie.
0: Comment ça va ?
2: Ça va bien, merci. Quand je t'entends, ça va bien.
0: Oh, ça, c'est gentil. Merci Laurent. Ouais. Quand j'ai vu arriver l'email avec la chanson que tu as choisie, je me suis dit, waouh, il est fort, il nous emmène en 1970. Comment s'appelle le client du jour, Laurent ?
2: C'est Edwin Starr. Je ne sais pas si ça parlera à beaucoup de monde.
0: Alors, pas forcément. Non. Je pense que sa chanson, elle a été pas mal... Ouais, c'est ça. Elle a été pas mal utilisée dans des films. Quand vous l'entendrez tout à l'heure, ça va tout de suite vous dire quelque chose. Mais c'est vrai que lui, bah, c'est un chanteur Motown, mais qui n'avait pas forcément l'aura ou le succès international d'autres chanteurs Motown, on va dire.
2: Ouais, c'est ça. Puis en même temps, j'ai découvert assez récemment que c'était en fait un chanteur Motown par rachat, qui était sur un autre label de Détroit, qui s'appelait Rictic, et qui faisait un petit peu, qui commençait à tailler un petit peu des croupières à la Motown, et Billy Gandhi les a rachetés carrément.
0: Mais il a raison.
2: Il a racheté les chanteurs, les contrats des chanteurs, et puis le catalogue.
0: Quand t'as un concurrent, tu le rachètes, c'est plus ton concurrent. Ouais, non, mais ok, quand on a des sous, c'est pas mal.
2: Voilà, c'est pas que maintenant que ça se fait. Voilà, il y a déjà 50 ans, c'était déjà une technique.
0: Bah, tu m'étonnes.
2: Voilà. Alors effectivement, en plus, on va parler d'Edwin Starr, mais effectivement, la chanson, je pense qu'on la connaît un petit peu plus par la version de Springsteen. Moi, c'est comme ça que je l'ai découverte.
0: Ah, c'est drôle. Parce que oui, alors, c'est une chanson culte, War, donc qui veut dire guerre, qui a été enregistrée par plein de gens. Mais alors, moi, la première fois que je l'ai entendue, c'est la version d'Edwin Starr, et c'était dans un film, je sais plus lequel. Mais donc, moi, c'est pas la version de Springsteen, tu vois.
2: Ouais, parce que moi, je l'ai découvert en 86, en fait. Tu sais, après Born in the USA, c'est un hyper tour, une tournée, et il avait sorti son premier album live. Il n'avait jamais sorti d'album live avant.
0: Ouais.
2: Et c'était un super événement, c'était un 533 tours, et ça reprenait ses titres de 75 à 85, c'était un gros coffret. Et le premier single qui avait été sorti de ça, c'était War, justement.
0: D'accord.
2: Et c'était explosif, parce que bon, t'avais le clip sur scène, donc il passait un peu assez facilement. Et c'était vraiment explosif, et c'est comme ça que j'ai découvert la chanson. Et là, j'ai entendu que c'était une chanson d'Edwin Starr. Mais évidemment, en 86, c'était compliqué de retrouver des disques un peu anciens. Bon, moi, j'étais à Grenoble étudiant, mais il y avait quand même des disquaires à l'époque, mais il n'y avait pas Internet, donc c'était un peu compliqué.
0: Mais c'est intéressant ce que tu dis, Laurent, parce que effectivement, aujourd'hui, quand on cherche un disque, ou même des infos, qui a écrit, qui a produit, dans quel studio, on va sur Internet, on trouve toutes ces infos. Mais en 86, fallait être drôlement futé pour aller trouver les auteurs, les compositeurs, les studios, les références. Effectivement, les disquaires pouvaient nous aider, mais si le disquaire savait pas, bah, qu'est-ce qu'on faisait, tu vois, c'est vrai qu'aujourd'hui, c'est plus facile, je trouve, d'être fan de musique. T'as accès à plus d'infos, en tout cas.
2: Ouais, ouais, moi j'avais une hyper bibliothèque avec plein de trucs de référence.
0: Oui, des bouquins, mais
2: après, trouver les disques, c'était des fois plus compliqué. et en fait, ce qui est marrant, c'est que c'est une chanson, on va tous dire que c'est une chanson des Twin Stars, mais en fait, c'est une chanson des Temptations.
0: Non.
2: Si.
0: Ah, je savais pas.
2: C'était sorti sur un album des Temptations en 70.
0: Ouais.
2: Et la chanson a fait un petit peu me parler, et il y avait volonté de le sentir en 45 tours. En même temps, c'était un petit peu un sujet peut-être un petit peu contentieux. C'était contre la guerre du Vietnam, la chanson à l'époque. Et du coup, ils se sont dit, bon, finalement, on va la sortir, mais pas avec les Temptations.
0: Incroyable.
2: Non, Norman Whitfield, donc le producteur des Temptations et pas mal de trucs, c'est Motown, qui a aussi co-écrit la chanson. Ben, du coup, il a réenregistré la chanson avec Edwin Starr.
0: Ok.
2: Et c'est vachement bien, parce qu'en fait, j'ai réécouté tout à l'heure la version des Temptations. Ben, les Temptations sont un groupe énorme, génial, etc. Mais ils n'ont pas la fougue et la colère d'Edwin Starr dans son interprétation. Et ça marche beaucoup mieux quand c'est Edwin Starr qui chante ça que les Temptations, quoi.
0: Alors, on est très content d'écouter grâce à toi ce soir la version d'Edwin Starr. War, what is it good for? Absolutely nothing. La guerre, c'est bon pour quoi? Absolument rien. C'est ce que dit cette chanson choisie pour vous par Laurent. Merci infiniment, Laurent. Et bah, je te dis à bientôt parce que tu reviens régulièrement, toi.
2: Voilà, oui, tant que tu m'invites.
0: Génial. Merci beaucoup, Laurent. Bonne Merci soirée. Salut, les amis. Régalez-vous avec Edwin Starr, War. Et vous allez me dire, ah, mais oui, on connaissait. Oui, vous connaissez.

0: Edwin Starr, War. Et grâce à Laurent, on sait maintenant qu'on a des devoirs à faire. On doit aussi écouter la version originale, celle des Temptations, et la reprise de Bruce Springsteen.
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0: Vos chansons préférées de l'année 2002. Oh, c'était il y a 24 ans. On était jeunes, on était fous. Et certaines personnes dans ce studio n'étaient même pas encore nées. En tout cas, en 2002, c'était le premier succès de Jennifer.
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0: D'ailleurs, de la même promo Star Academy que Jennifer, Olivia Ruiz sortait aussi en 2002 son premier single. On découvrait Kyo avec Le Chemin et Magic System, après quelques années de galère, avait enfin leur premier tube.
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0: Magic System en tournée pour les 30 ans du groupe. Ils sont venus annoncer ça dans Décibel. Si vous n'avez pas écouté l'émission, allez faire un petit tour sur votre appli ici ou votre appli Radio France pour réécouter. C'était un grand moment, Magic System dans Décibel. 2002, c'est aussi l'année où on a découvert la voix de velours de Norah Jones, la fille de Ravi Shankar, star de Sitar. C'était aussi une bonne année pour 50 Cent, Avril Lavigne, Maroon 5, tous ces gens. Voilà, c'est 2002 qui leur a porté bonheur, tout comme Carla Bruni qui se lançait en musique avec Quelqu'un m'a dit, et avec le succès que l'on connaît. Enfin, 2002, c'est l'année où Indochine revient sur le devant de la scène grâce à une chanson écrite par Mickey 3D. Elle s'appelle J'ai demandé à la lune et c'est un des plus grands tubes de cette année-là. On était en 2002.

0: Oulala, les fans d'Indochine vont m'engueuler. J'ai dit que ça avait été écrite par Michael Furnon de Mickey 3D, cette chanson. Non, elle a été co-écrite avec Nicolas Sirkis. Évidemment, c'était Indochine.
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0: Mais quelle joie de passer ce dimanche soir avec vous et en musique jusqu'à 21h, c'est Décibel avec les chansons préférées des auditrices et des auditeurs. Si vous voulez nous rejoindre et vous aussi la semaine prochaine ou la semaine suivante choisir une chanson, il suffit de nous envoyer un email. Notre adresse c'est Décibel avec un S à la fin @radiofrance.com et c'est à cette adresse que nous a écrit Jean-Maurice. Bonsoir Jean-Maurice.
4: Bonsoir.
0: Comment vas-tu?
4: Très bien, très très bien.
0: Bon, alors je vais me répéter car il me semble que la dernière fois que tu es passé à l'antenne, je t'ai exactement dit cette phrase, mais tant pis, c'est toujours vrai. Tu m'as encore fait découvrir une chanteuse que je ne connaissais pas. Jean-Maurice, il faut le savoir les amis, est un découvreur de talents, mais uniquement des filles.
4: Ah non, non, ça c'est faux.
0: Mais bah t'écoutes, non, puisque... t'écoutes que des chanteuses.
4: Ah oui, ça, c'est à peu vrai, mais il y a également Bruno Mars. Que je sais pas.
0: Ah oui, mais je le connaissais déjà, Bruno Mars, quand même.
4: Ah, voilà.
0: Mais en fait, t'as un truc, je sais pas, mais peut-être que t'as une oreille qui est faite pour ça, tu captes les bonnes ondes des voix féminines, et alors tu as ce bon réflexe de venir les partager avec nous. Et alors parfois c'est des tout jeunes artistes, alors parfois comme ce soir, Raël, en fait c'est une artiste, j'ai bossé un peu après, une fois que tu me l'as proposé, que j'ai trouvé ça cool, depuis 2017 en fait, elle sort des albums, etc. C'est une américaine, c'est ça?
4: Oui, oui, oui. Je crois que c'est, enfin, le titre, donc, de Oulalala, hein, que je vais...
0: Oulalalala! Oulalalala! Oui, la chanson s'appelle
4: c'est
0: comme ça.
4: 2021. C'est après-midi.
0: Bon, alors, comment ça marche? Comment, toi, tu l'as découverte et pas moi? Raconte-moi.
4: Oui, avec le flow de... Enfin, je t'ai déjà parlé du flow de Deezer, voyons, Amy.
0: Ah, c'est vrai, c'est ton algorithme. Il est très, très bien dressé, ton algorithme, je dois dire, Jean-Marc.
4: Bah, oui, oui, c'est facile. Hein, c'est pas... Et puis, alors, c'est une chanteuse qui me rappelle un peu Sia.
0: Ouais.
4: Qui me rappelle un peu Sia au début, hein, c'est-à-dire Clap Your Hands.
0: Oui, oh, c'était bien Clap Your Hands de Sia. C'était super. Voilà. C'était bien avant Chandelier, mais qu'est-ce que c'est bien.
4: Oui.
0: Ah, ouais.
4: Oui, voilà, c'est très rythmé, comme j'aime, quoi. Très frais, et puis c'est la tendance actuelle, quoi, des chanteuses feel good. Là.
0: Formidable, et puis effectivement, les paroles, c'est pas bien compliqué. Ouh là là là là. Merci.
4: Je fais mieux quoi, forcément.
0: Merci Jean-Maurice, je pense que ça va effectivement envoyer plein de bonnes ondes à toutes celles et tous ceux qui nous écoutent, et c'est à ça que ça sert aussi parfois la musique. Je te souhaite une bonne soirée et merci beaucoup d'être venu nous voir. À la prochaine Jean-Mo.
4: De même, et à bientôt sur Décibel.

0: s'appelle Raël et elle vient de Nashville, Tennessee, aux États-Unis.
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0: Olivia Ruiz vient de sortir aux éditions Lattès un nouveau roman. Car oui, si vous connaissez sa carrière musicale depuis le début des années 2000, n'oubliez pas qu'elle est aussi une autrice à succès. La commode au tiroir de couleurs en 2020, Écoute la pluie tomber en 2022 et Baos qui vient de sortir donc chez Lattès. Dans ce livre, toujours un petit peu autobiographique, c'est la patte d'Olivia Ruiz. Elle raconte l'histoire de Lola, une femme de 45 ans, tiens, comme elle, qui décide de parcourir le monde pendant un an avec son petit garçon Ennio. Tiens, c'est marrant, elle a un petit garçon, Olivia Ruiz. Allez, on l'écoute chanter ses souvenirs d'enfance, Je traîne des pieds, et on vous encourage à la lire. Donc, Vamos est disponible.

0: Olivia Ruiz et je traîne des pieds. Lisez Olivia Ruiz en plus de l'écouter.
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0: Il y a une chanson qui s'appelle Night Call, sortie en 2010, rendue très très très célèbre en 2011 par le film Drive. C'est une chanson de Kavinsky qui a été reprise à la cérémonie de clôture des JO de Paris avec Angèle et le groupe Phoenix, souvenez-vous.

0: Eh bien, ce soir, Patricia est avec nous pour vous faire découvrir une nouvelle version, enfin une nouvelle, elle n'est pas nouvelle, mais une autre version voilà, de Night Call, et peut-être nouvelle pour celles et ceux qui ne l'avaient jamais entendue. Bonsoir Patricia.
1: Bonsoir Émilie.
0: Comment ça va?
1: Écoutez, très bien, c'est toujours un plaisir.
0: Ah, merci beaucoup. Merci d'être avec nous, chère Patricia, pour nous parler donc de cette chanson Night Call, dans une version peut surprendre, on va dire, pour celles et ceux qui ne la connaissent pas encore. Comment on pourrait décrire cette version qu'on va écouter?
1: Bon, cette version de Night Call, c'est un album de London Grammar, ouais, sorti en 2013. Et le premier titre qui était connu, c'était Wasting My Young Years.
0: Oui, c'est vrai, c'était un Grammar, immense tube, ça. Ouais, très beau.
1: Très, très beau. Et puis le timbre de la voix de la chanteuse est vraiment magnifique.
0: C'est vrai. Après, c'est très dur de le chanter sous la douche, parce qu'elle chante tellement aiguë, tellement bien. J'ai jamais réussi, moi.
1: Si on veut éviter qu'il pleuve dehors. Mais c'est vrai que ce titre-là, Night Call, est vraiment très très beau. Et le clip aussi, la vidéo, le clip est très très joli, très beau.
0: Alors, London Grammar, donc c'est un groupe anglais. Kavinsky, qui a initié Night Call, lui, est français. Et la voix originale, la voix féminine originale de Night Call, c'est Love Fox, une chanteuse brésilienne. Donc c'est bien, voilà, c'est la classe internationale. Cette version-là, elle est, on peut dire, plus douce que celle de Kavinsky.
1: Je ne connaissais pas, je ne savais pas que c'était une reprise. En fait, vous m'apprenez quelque chose, Émilie.
0: Ah, mais je suis contente. Ah, c'est-à-dire que vous, en fait, pour vous, Patricia, Night Call, c'est une chanson de London Grammar.
1: Exactement, je pensais que c'était de l'album You Wait de London Grammar. En fait, vous m'apprenez que c'est une reprise, je ne savais pas.
0: Et c'est du Made in France en plus, vous vous rendez compte?
1: Ok, d'accord. Bah, écoutez, je vais me coucher moins bête ce soir.
0: Et nous, beaucoup plus heureux et détendus, car pour le coup, la version que vous avez choisie, Patricia, de London Grammar, elle est absolument magique, magnifique et parfaite pour une soirée comme la nôtre. Alors je vous remercie beaucoup et on l'écoute ensemble.
1: Merci à vous, merci pour votre émission.
0: Merci.
1: Formidable aussi.
0: À bientôt Patricia, merci.

0: maintenant, le plus dur, ça va être de choisir quelle est votre version de Night Call préférée, celle de l'album de Kavinsky et du film Drive, celle de London Grammar que vous venez d'entendre, ou encore celle de la cérémonie clôture des JO Paris 2024. En tout cas, quelle grande chanson. Merci, merci à Patricia de nous l'avoir passée ce soir.
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0: Dans un mood beaucoup plus énergique, c'est Pink, la prochaine chanson de Décibel ce soir. Pink choisie par Julie, qui va nous dire, tiens d'ailleurs, pourquoi. Bonsoir Julie.
2: Bonsoir Émilie, bonsoir à tout le monde.
0: Comment ça va Julie?
2: Très bien, j'ai la fin de semaine, c'est cool.
0: On adore les fins de semaine, c'est sûr. Julie, la chanteuse Pink, c'est quand même un cas à part dans l'industrie du disque. Voilà une fille qui n'a pas peur d'appeler un chat, et encore moins une chatte, et pour autant, eh ben personne n'est choqué. On est tous très contents qu'elle ait une grande gueule, Pink. Et c'est vrai que dans un monde de plus en plus aseptisé, c'est chouette d'avoir des artistes comme ça, non?
2: Ah oui, ouais, moi c'est un coup de cœur, j'ai craqué dès son premier single qui arrivait en Europe avec Just Like a Pill.
0: Ah oui.
2: Et depuis, ah ouais, non mais c'est... au niveau graphique, ça faisait penser un peu à du Madonna, mais en même temps c'était pas le même, tout à fait le même style de musique. Ouais. Donc et puis je la suis depuis ce temps-là.
0: Ah là là. Et puis moi, ce que j'aime, c'est qu'elle a, oui, on va dire, la fantaisie d'une artiste pop. Oui, alors Madonna, ou même, allons-y carrément, même une Britney à la grande époque. Elle s'éclate sur les fringues, le maquillage et tout. Et à côté de ça, c'est quand même une rockeuse, quoi.
2: Ouais. Alors ça, c'est très agréable parce qu'elle y va sur la voix, elle y va sur les arrangements. Ça bouge, ça pulse. C'est vraiment, c'est pour ça que je l'adore. Je crois. Oh,
0: moi, je l'ai vue en concert une fois. Elle a chanté. Tenez-vous bien, parce que ça c'est un truc normalement personne ne le chante. Bohemian Rhapsody de Queen, et ben elle a réussi. En fait, elle peut tout chanter cette fille. Elle a une voix de déesse. Julie, la chanson qu'on écoute c'est Try. Pourquoi celle-là?
2: Alors pour plein de raisons. C'est le moment où, parce qu'on a parlé de l'artiste, mais c'est aussi une athlète incroyable.
0: C'est vrai.
2: Et dans une athlète incroyable au niveau. Performance scénique, elle danse, elle fait des acrobaties. Enfin, moi, j'ai vu une rediffusion d'un de ses spectacles. Enfin, je t'appelle ça spectacle, hein, parce que c'est incroyable.
0: C'est plus qu'un concert.
2: Partout, tout le temps. Ouais. Voilà. Et là, c'est le premier clip où elle va vraiment très loin dans la mise en scène dansée.
0: Ouais.
2: Donc ça, c'est le premier. Le deuxième, eh ben, tout simplement parce que moi, quand je suis en colère ou j'ai besoin de me défouler ou je suis découragée, c'est la chanson. Pour se remettre d'aplomb et y retourner.

0: C'est
1: donc
0: vrai.
1: Je me suis dit, je vais la partager, parce que le dimanche soir, oui. peut-être que certains ont besoin soit de se défouler, soit d'avoir le courage d'aller le lundi.
0: C'est vrai.
1: Donc je me suis dit que c'était super de partager celle-là.
0: Elle s'appelle Try et elle va vous faire effectivement beaucoup de bien. Et puis si après vous avez envie d'aller voir le clip, n'hésitez pas, c'est testé et approuvé donc par Julie. Merci pour

0: Mais c'est vrai que ça fait du bien dimanche soir. Merci à notre auditrice Julie d'avoir choisi Pink. La chanson, c'est Try.
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0: Cette semaine, j'ai repensé à Françoise Hardy. Ça va faire 2 ans qu'elle nous a quittés, au mois de juin. Et je me disais, c'est dingue, parce qu'une des premières chansons auxquelles on pense en pensant à Françoise, c'est celle qu'elle aimait le moins.
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0: Elle confiait même à ses proches. Vous allez voir, quand je serai morte, il y aura un sujet au JT et il y aura un extrait de ce clip, de cette chanson que je ne peux plus supporter. Voilà. Après, Françoise Hardy, elle a connu le succès avec des chansons qu'elle aimait un petit peu moins et avec des chansons dont elle était restée très fière.
2: Merci.

truc qu'elle faisait aussi, Françoise Hardy, très très bien, c'est donner son avis sur les chansons qu'on lui proposait. Les auteurs, compositeurs, parfois, se cassaient les dents sur elle. Mais elle savait aussi faire de très très beaux compliments. C'est ce que nous avait confié Marc Lavoine. Elle aimait tellement sa chanson « Cher ami » qu'elle avait même accepté de la réenregistrer en duo avec lui. « Cher ami »

Marc Lavoine nous avait d'ailleurs confié en interview que c'était un des grands, grands moments de sa carrière. Alors j'ai pensé à Françoise Hardy et je me suis dit que j'aimerais bien réécouter une chanson des années 60, mais avec un petit cadeau en plus. Après tout, si vous êtes avec nous le dimanche soir, c'est que vous avez envie de bonnes choses. Alors le temps de l'amour, oui, mais chanté en italien, la délicatesse, la grâce et la précision de Françoise Hardy.

0: François Zardi qui chantait en italien Le temps de l'amour. Elle a aussi chanté pendant sa carrière en anglais ou encore en allemand. Amusez-vous à trouver ça sur les plateformes de streaming, vous allez vous régaler.
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0: C'est déjà l'heure de la dernière chanson de la soirée et c'est Ève qui porte la terrible responsabilité de la choisir. Salut Ève.
2: Coucou Émilie.
0: Comment ça va?
2: Épuisée et en pleine forme.
0: Ah, j'aime bien ce mélange. Ça veut dire que parfois les nerfs lâchent un peu. À tout moment, elle part en fou rire, on ne sait pas. Ève, t'as décidé de passer du Eminem à la radio. Je t'en félicite.
2: D'autant que cette chanson me donne un fou rire chaque fois que je l'entends.
0: Ah
2: oui, hein, c'est étonnant.
0: Mais oui, explique-nous. Alors c'est Stan, hein, la chanson avec Dido. Et ça date de l'an 2000. Mais pourquoi ça te fait rire depuis l'an 2000?
2: Eh bien, grâce à toi, et grâce il y a presque 7 ans, tout pile, le 7 mai 2019, j'ai fait un blind test.
0: Ouais.
2: Dont le thème était les chansons dont le titre est un prénom.
0: Ok, jusque-là tout va bien.
2: J'ai joué contre Fabrice, qui était un habitué de l'émission à l'époque, de Faboune sur Twitter. Ouais. Je lui ai fait un énorme bisou. Et ben en fait, il s'est fait avoir parce que lui, il a donné en réponse Stan, qui est un prénom, certes, mais enfin voilà, c'était pas le prénom des artistes.
0: Mais oui, il s'est trompé. Au lieu de donner l'interprète, il a donné le titre de la chanson.
2: Et oui.
0: Et toi, tu t'es jeté dessus et tu lui as pris son point?
2: Ben oui, et en plus, comme moi, j'ai donné les noms des deux interprètes, tu as décidé de me donner deux points.
0: Deux points.
2: Tu comprends pourquoi maintenant cette chanson me fait rire.
0: J'adore, mais c'est très bien, ça s'appelle un braquage et tu es une parfaite braqueuse, Ève. C'est génial, j'adore l'idée.
2: Sinon, à part ça, j'aime beaucoup, beaucoup la chanson. Moi, j'avais d'abord entendu celle de Dido, Thank You, qui a ensuite été samplée pour le refrain.
0: Ouais.
2: Et voilà, vraiment, c'est super. Alors, pas du tout, hein, l'histoire est terrible, mais...
0: Oui. C'est l'histoire d'un fan absolument fou qui écrit à sa star préférée. C'est pour ça que vous entendez... pendant toute la chanson, c'est en fait le bruit du stylo sur le papier et des lettres donc que ce fan écrit. Et puis finalement, à la fin, la star lui répond, mais trop tard, le fan a déjà commis l'irréparable. Elle est vraiment terrible, cette chanson, mais effectivement, c'est d'une intensité, d'une beauté avec la voix de Dido, assez inégalée, je dois dire.
2: Ouais. Et du coup, le prénom Stan est quand même rentré non seulement dans le vocabulaire courant des gens pour désigner le fan qui devient à moitié fou, mais c'est même rentré dans le dictionnaire officiellement.
0: Alors,
2: dans le dictionnaire anglophone, mais quand même.
0: Alors, on s'incline devant Stan qui a tout réussi.
2: Ah ben, obligé.
0: Et bon, on va se l'écouter maintenant, grâce à toi, Ève, pour terminer cette session de Décibel. Et je t'embrasse et je te remercie. Et si tu veux te faire un petit fou rire, n'hésite pas.
2: Ah oh ben, tu penses bien.
0: Merci, Ève, à bientôt.
2: Gros bisous.
0: Salut.

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1: Histoire terrible, histoire vraie, paraît-il, de fans qui vont un petit peu trop loin. Eminem et Dido, la chanson s'appelle Stan et elle datait de l'an 2000. Allez, Décibel, c'est terminé pour ce soir. Merci d'avoir été là, les amis, et merci aux auditrices et aux auditeurs, toujours plus nombreux à participer. L'équipe de l'émission, c'était ce soir Iris Guitoni, Elorie Roussillon, Yanis Kalem et Franck Moilier. Merci, les amis. À demain, 20h.
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6: Bonjour, bon dimanche, sous vos applaudissements, c'est Willy vient déjeuner chez vous, numéro 1052.
7: Ça filoche,
6: mes amis, bonjour la tribu.
7: Bonjour.
6: Alors, qui est là aujourd'hui? Ben, Nicolas Malabeuf, notre enfant la télé, bonjour mon bon Nicolas.
7: Bonjour Willy, bonjour tout le monde.
6: Et Fabien est mon autre geek, bonjour mon Fabien.
7: Bonjour Willy, bonjour à tous.
6: Et bienvenue à tous, voilà, merci d'avoir choisi votre talk show utile sur votre radio utile. Aujourd'hui, nous sommes dans les locaux de Ici La Rochelle, à La Rochelle. Donc, merci pour votre accueil, 55 minutes pour apprendre, comprendre et s'amuser de l'actu avec nos invités, nos chroniques, notre musique, nos cadeaux. Alors notez bien nos dossiers du jour parce que c'est dès qu'on part au plus près de vous, on aime bien parler de l'actualité nationale avec des acteurs locaux. Alors aujourd'hui, dans un instant, comment faire face au surtourisme? Le département de la Charente-Maritime où nous sommes aujourd'hui, bah, n'y échappe pas, il y a du monde partout, il y a eu plein de monde hier, avant-hier il faisait très très beau. C'est dans le cas, c'est aussi le cas dans plein de régions de France. Eh bien, on va voir dans un instant comment faire pour à la fois parler business et puis aussi faire en sorte que la population locale vive bien avec le touriste. On en parle dans une minute. Et à 12h30, comment vont nos jeunes entrepreneurs? On dit toujours que monter son affaire en France est compliqué. Il y a de la paperasse à n'en plus finir et puis on paye de tout le côté. Mais heureusement, nos jeunes aiment se lancer malgré tout. Et bien, on parle de tout ça dans 20 minutes. Et bien sûr, vous le savez, on fait cette émission ensemble, vous faites partie de cette tribu, mes amis. Réagissez sur tout ce que vous entendez, d'abord sur le groupe Facebook.
7: Alors là, sur Facebook, alors, oui, c'est complètement gratuit. Et pour nous trouver, vous tapez Youpi la vie avec Willy Rovelli, vous tombez sur nous. Et le sondage de ce dimanche, quel est l'ingrédient obligatoire pour un vrai apéro?
6: Ah oui, oui, ah, ça, ça c'est parce sérieux. On va parler apéro après. Oui.
7: Alors le podium, pour l'instant, on retrouve le saucisson en première place. Deuxième place pour les chips.
6: Ah oui,
7: les
6: chips.
7: Et troisième
6: vrai,
7: place pour les chips. Cacahuètes.
6: Ah, les cacahuètes. La cacahuète est bien placée.
7: Il n'y
6: a pas d'olives?
7: Les olives, pas terribles.
6: Oh, terrible. Moi, je suis Tim Olive. Tim Olive avec le noyau.
7: Avec le noyau. Ah bon?
6: Verte. Et avec le noyau.
7: Ah bon, pourquoi?
6: Oui, j'aime bien, moi.
7: Ah oui.
6: Jeff, tu l'enlèves comme ça.
7: Donc, continue à réagir sur le groupe Facebook. C'est complètement gratuit. C'est Youpi la vie avec Willy Rovelli.
6: Merci beaucoup. Et n'oubliez pas, mes amis, dans 10 minutes, quelqu'un parmi vous repartira. C'est un événement. Repartira avec 10 000 euros.
7: C'est incroyable.
6: Ouais, ça, c'est bien. On a un beau cadeau à vous offrir. 10 000 euros de vacances grâce à nos amis de Bellambra. Vous avez été très nombreux à jouer tout au long de cette semaine au disque rayé. Est-ce que vous avez bien noté les mots ou les groupes de mots? Eh bien, la réponse dans 10 minutes, le tirage au sort en direct.
7: Oh là là là là là.
6: Donc, soyez bien avec nous. C'est vers 12h15. On a tout dit!
7: On a tout dit!
6: Allez, jingle, allez-y!
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6: Et on va ouvrir notre premier dossier. Bonjour Stéphane Villain. Bienvenue ici mon cher Stéphane. Vous êtes le président de l'agence départementale Charente Tourisme. C'est combien de touristes chaque année dans votre joli département ?
8: Écoutez, en fait, il faut considérer qu'aujourd'hui, c'est à peu près 44 millions de nuitées, tout hébergement confondu, quand vous prenez à la fois les hôtels, les campings, les maisons d'hôtes, les locations.
6: Bon, ça fait du monde.
8: On est des départements les plus touristiques de France, avec nos amis du Var et de l'Hérault.
6: Ouais.
8: Donc c'est vrai qu'aujourd'hui, le tourisme pour nous, c'est important.
6: Important, et puis il y a pas mal d'emplois aussi à la clé, je suppose.
8: C'est 20 000 emplois, à peu près. Donc 17 500 en fait, emplois directs, et puis le reste en emploi induit. Non, mais c'est vrai qu'aujourd'hui, le tourisme fait partie vraiment de notre ADN, si je puis dire. C'est un beau département avec une côte de 470 km de côte, avec le Fort Boyard qui est au large de l'île d'Aix.
6: Et ils viennent d'où là tous ces touristes ? Ils viennent plutôt de France ?
8: Allez, 85% de notre clientèle est française, effectivement, et puis après le reste, 15% de l'étranger, sachant que c'est souvent les gens de Paris. Hein, Paris,
6: il y a des salles Paris-Gaulle qui
8: viennent. Paris, Orléans, Tours, Niort, Poitiers, facile à 10.
6: Mais les Paris-Gaulle sont ici. Bon, je pense que pour cet été, là, ça s'annonce plutôt bien. Là, il y a déjà eu des beaux week-ends, là, déjà. Hein.
8: Mais oui, en fait, bon, faut savoir qu'on sort quand même d'une période un peu difficile. Les vacances d'hiver, les vacances de printemps ont pas été exceptionnelles. Là, depuis, en fait, ces vacances de Pâques, on peut dire que ça y est, il y a enfin du monde. Et que ça va être, je pense, annonciateur d'une belle saison.
6: Voilà.
8: S'il y a un peu de beau temps, c'est sûr qu'il y aura du monde.
6: Il y aura du monde. En plus, je vous l'avais dit, il y a pas mal de Français qui viennent. On va dire, 80%, vous disiez. Là, comme il y a des problèmes de carburant, peut-être qu'il y aura encore plus de monde. Qui vont venir chez vous. Comment on fait pour concilier à la fois les touristes qui viennent et puis que la population locale se dise pas...
8: Déjà, répondre à votre question, c'est vrai que le kérosène, le gasoil font qu'effectivement, on attend beaucoup de monde cet été. Après, vous savez, en fait, on parle de pic de fréquentation. Nous, on ne parle pas de surtourisme. Non, parce qu'on a 3-4 jours.
6: Vous n'aimez pas ce mot-là.
8: 14 juillet, 15 août, où il y a beaucoup de monde, mais le reste du temps, on a de la place, on peut vivre sans aucun problème, même quand on est résident, accueillir en fait les touristes dans les meilleures conditions. D'ailleurs, il y a beaucoup de sondages qui sont faits ici en Charente-Maritime. Il faut savoir que finalement, les Charentais-Maritimes sont fiers, sont des ambassadeurs.
6: Oui, c'est ce que vous disiez. Vous aimeriez que les habitants soient acteurs et ambassadeurs.
8: C'est ça, mais en fait, ils accueillent les gens avec le sourire parce qu'ils savent que c'est important. Et vraiment, aujourd'hui, c'est plutôt bienvenue chez nous. Et donc, c'est plutôt une bonne chose. C'est-à-dire qu'on voit bien qu'il n'y a pas d'animosité vis-à-vis des touristes, bien au contraire.
6: Mais comment on peut faire pour accueillir sans saturer ? Alors, c'est quoi c'est l'équation,
8: on fait en sorte que les ailes de saison, en fait, mai, juin, septembre, octobre soit très attractif. En fait, il y a beaucoup d'animation. Et puis, après, on fait en sorte aussi...
6: Ah, c'est ça. Donc, pour étaler au maximum. Quoi.
8: Et puis, après, on fait aussi en sorte que, il y ait aussi notre campagne qui se mette en mouvement. Et vous savez qu'on parle beaucoup de la façade atlantique, le tourisme bleu. Mais le tourisme vert fonctionne de mieux en mieux.
6: La campagne.
8: Alors là, il y a plein de choses. Vous savez, en fait, finalement, la Charente-Maritime, je le dis souvent, a un patrimoine culturel, architectural, historique, préhistorique, gastronomique, viticole, de balade, des caisses, pédestres, cyclables.
6: Il y a tout, Stéphane, on a compris. Mais donc, vous qui êtes donc, président de l'agence départementale, donc de ce bel endroit, donc de Charente Tourisme, agence départementale Charente Tourisme, c'est quelque chose. Que vous pensez tout le temps, de se dire les gens doivent venir et en même temps faut penser à l'écologie et faut penser aux populations.
8: Vous avez raison, aujourd'hui si on est en dehors du tourisme durable, c'est qu'on passe à côté de quelque chose. Notre faune, notre flore, même à la limite l'eau, les déchets, l'électricité, tout ça doit être pris en compte. Et on voit bien qu'aujourd'hui la filière touristique se met en mouvement. Aujourd'hui on est très vigilant justement à toutes ces dépenses qui pourraient être faites par les uns et les autres, donc on informe et on leur demande de respecter les lieux, parce que c'est un lieu, je l'ai dit, magique, vous l'avez bien compris. Et donc, respectez, venez chez nous. Mais ça se fait bien maintenant, d'ailleurs. Vous savez, quand vous allez à l'hôtel... Aujourd'hui, vous avez beaucoup d'informations sur la consommation de l'eau, sur attention aux serviettes, etc. Les campings, en fait, maintenant mettent en place un nombre incalculable de dispositifs pour faire en sorte qu'effectivement, on soit vigilant sur la dépense de la flotte. Donc, on est plutôt très vigilant et on donne vraiment beaucoup d'informations à nos touristes.
6: Donc je suppose que c'est comme ça partout en France, avec tous vos collègues, partout.
8: J'ai la chance de présider au niveau national le tourisme. Et avec nos amis, aujourd'hui, c'est une constante. D'ailleurs, faites, venez, prenez du plaisir, voilà. Profitez, mais respectez.
1: Voilà, profitez, mais respectez. C'est le message de Stéphane Villain. Merci infiniment, président de l'agence départementale Charente-Tourisme et maire de Châtelaillon, pas l'âge.
8: Oui.
1: C'est là où on va, je vous le dis, la petite info, comme on parlait de Fort Boyard hier, c'est là où vont dormir les candidats.
8: D'accord.
1: Quand on est candidat, on vient nous chercher à la gare de La Rochelle.
8: D'accord.
1: Et on nous emmène dans un hôtel à Châtelaillon plage.
8: Ah,
1: et puis le soir après on dîne entre nous, on se découvre, on se dit t'es là.
7: Et le lendemain matin,
1: reste à Châtelaillon. Hein, monsieur le maire. Merci beaucoup Stéphane d'être passé nous voir.
8: Bientôt,
1: merci infiniment. Allez, dans un instant, mes amis. Oh là là.
7: C'est le tirage.
1: Ah, le tirage que vous attendez tous. Quelqu'un parmi vous va partir avec 10 000 euros de vacances Bel Embras. C'est un magnifique cadeau qu'on va vous offrir. Dans un instant, on va appeler. Il y a un tirage au sort qui a été fait.
8: Une personne en France va remporter 10 000 euros.
1: 10 000 euros. Et je vais être intraitable tout à l'heure. Il me faudra vraiment que vous nous donniez les 5 mots du disque rayé. Mais je vous en parle dans un instant. D'abord, on va écouter Michael Jackson. Il est là.
7: Enfin, votre chanteur.
1: Là, il est pas. Oui, c'est mon chanteur mort préféré. Tout à fait. Voici Black or White. Stéphane Villain, vous avez un chanteur mort préféré?
8: Charles Aznavour.
1: Charles Aznavour.
7: Il est mort.
1: Il est ouf, j'ai eu peur. Merci beaucoup.

0: Jackson, l'incroyable Michael Jackson. T'as vu le film Michael au cinéma là? Je l'ai vu deux fois. 2 millions de spectateurs là en quelques jours. Hein. C'est extraordinaire. Allez le voir ce film. Il y a tous les tubes. Et voilà.
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0: Alors allez, là, comme promis, mes amis, on ne rigole plus maintenant. Non. C'est le grand moment du tirage Bel en bras. Vous avez été des milliers à jouer tout au long de la semaine sur ici.fr.
3: Et ça sonne déjà.
0: 10 000 euros à gagner. Je vais être intraitable, mes amis. Hein.
3: Oui, parce là, que vraiment... toute la semaine, il y a eu...
0: Ah, attends, va voir. Julie ?
4: Oui, bonjour.
0: Ça va, ma Julie ?
4: Ça va, et vous ?
0: Tu sais qui t'appelle, ma Julie ?
4: Willy.
0: Ah oui, déjà, déjà c'est bien. Déjà, ça c'est bien. Tu as gagné 1 euro de vacances, déjà. Parce que c'est bien, déjà, c'est déjà ça. Il y a 1 euro de vacances. Bon, ma chère Julie, tu sais pourquoi on t'appelle ?
4: Oui.
0: Bon, alors vas-y, pourquoi on t'appelle ?
4: Vas-y, dis-nous pourquoi. Pour gagner 10 euros de vacances.
0: Eh, peut-être. Alors, je te rappelle que cette semaine, on va réexpliquer un petit peu le truc. Cette semaine, tout au long de la journée, il y a des chansons qui sont passées sur ta radio préférée. D'ailleurs, tu es où ?
4: En Normandie.
0: En Normandie, donc sur ici Normandie, toute la semaine, voilà, et on sont passés des chansons, puis il y avait des disques rayés, comme à l'époque, il y avait des vinyles, tu sais, donc il y avait des mots, oui, t'as pas connu, des mots, des groupes de mots rayés, il fallait les noter, d'accord? Donc là, je vais te demander, ma Julie, de nous redonner les mots rayés ou groupes de mots dans l'ordre. D'accord, je suis intraitable. Ouais. Hein, je suis comme Pierre Martinet, le traiteur intraitable. Je suis intraitable, ma Julie. D'accord. Donc vas-y. Okay. Quelle est ta réponse? Alors.
4: Hélène. Mmh. Pour que tu m'aimes encore. Mmh. Je te promets. Mmh. Tout simplement. Un autre monde.
0: Eh ben, c'est gagné. Eh, mais c'est un talent, hein. Bravo. Julie, on va quand même vérifier, d'accord. On va quand même vérifier si c'est bien ça. Tiens, écoutons, écoutons. Écoutons la réponse. Oui, Hélène, Julien Clerc, Céline Dion, Johnny, Bibi et Téléphone. Eh ben voilà, bravo, bravo Julie. Bravo, bravo Julie, Julie, Julie, Julie. Quel âge tu as, Julie?
4: 21 ans.
0: Tu sais avec qui tu vas partir en vacances?
4: Ma famille, sûrement.
0: Ta famille, tu veux pas partir, je sais pas, avec nous?
3: Ça nous arrange, ça nous arrange.
0: Parce que Nicolas, Fabien et moi, on peut faire partie de ta famille, tu sais.
3: Ah, j'ai pas l'impression qu'elle soit d'accord.
0: Non, pas très envie. Tu sais déjà où tu vas partir, ma Julie? T'as déjà une idée?
4: Peut-être la Côte d'Azur.
0: Peut-être la Côte d'Azur. Bah, tu verras.
3: Avec 10 000 euros.
0: T'as 10 000 euros de vacances. Tu verras, Bel en bras va te chouchouter. Ouais, il va s'occuper de tout. Tu verras, tu vas être très, très bien reçu. Et merci à Ici Normandie.
3: Bien sûr.
0: Voilà, qui nous a permis aussi. Comment, ma Julie? Qu'est-ce qu'elle voulait dire, Julie? Tu veux nous dire un petit. Oui, vas-y.
4: Merci à eux, ça fait plaisir. Et merci à ma maman qui m'a aidé à trouver tous les mots en écoutant tous les jours aussi avec moi.
0: Et ben bravo, voilà. Merci, ma Julie. Bravo, bravo, bravo. On est très contents. Profite bien de tes vacances et merci infiniment à Bel en bras pour ce magnifique cadeau. On t'embrasse très fort, ma Julie. Prends bien soin de toi. Et vive ici, Normandie, bien évidemment.
3: Et merci bien sûr tous les auditeurs qui ont participé tout au long de la semaine.
0: Voilà, j'espère que vous n'avez pas trop les boules.
3: Nous, en tout cas, oui, on a perdu.
0: Voilà, moi, en tout cas, on est très contents pour Julie. Merci beaucoup, on t'embrasse très très fort. Allez, dans un instant, mes amis, place à la personne pas banale du dimanche, parce qu'on aime vous présenter ici des invités pas banaux. Mais d'abord, on va écouter Amir. Tiens, tout de suite, Amir, avec Alain Parfait. Il est là, regardez Amir, écoutez, hop.

0: dit rien, la parfaite. Jingle, s'il vous plaît. Voilà,
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0: Allez, comme promis, place à nos deux invités Pabano du dimanche. Bonjour Maya Dujardin.
3: Bonjour Willy.
0: Et bonjour Marine Valencien.
4: Bonjour Willy.
0: Bonjour, approchez-vous bien du micro ma chère Marine, n'ayez pas peur de moi, bienvenue ici.
4: Merci.
0: Toutes les deux, vous avez écrit ensemble le livre L'apéro de la femme enceinte aux éditions Jouvence. Alors tout est dans le titre quand même, mais voilà, ça parle de quoi alors ce livre? Qui veut parler?
4: En fait, ce sont des recettes, il y a 40 recettes et 11 boissons qui sont sans alcool. Ça parle de quoi? On est parti d'un constat, c'est-à-dire que la femme enceinte, pendant l'apéro, elle a quelques doutes, elle se pose des questions, elle peut être un peu frustrée.
0: Ouais.
4: Et alors que l'apéro, c'est quand même un moment qui
0: est convivial,
4: léger, on se prend pas la tête.
0: Ouais.
4: Et donc, on a réfléchi, Marine a imaginé des recettes qui sont adaptées à la femme enceinte et qui répondent à ses besoins nutritionnels.
0: Voilà. Parce que Marine est diététicienne, c'est bien ça. Parce que donc moi je savais que les boissons alcoolisées, fallait faire gaffe quand on était enceinte, voilà.
5: Faut pas en prendre.
0: Mais je savais pas aussi, il faut faire gaffe aussi à ce qu'on mange.
5: Aux aliments, oui.
4: Il y a quelques effectivement aliments interdits.
0: Ouais. Comme quoi, c'est quoi par exemple? Parce que je vous le demande si un jour je tombe enceinte.
5: Oui. Ça peut arriver.
0: Ça, je l'ai noté.
4: Alors l'alimentation de la femme enceinte, en plus, elle convient aussi à l'alimentation de l'enfant jusqu'à 5 ans. Donc ça peut aussi correspondre si vous avez des enfants jusqu'à l'âge de 5 ans. Il y a des interdits, notamment par exemple sur certains fromages.
0: Le fromage.
4: Pour les crus. Donc là aussi, toutes les charcuteries qui sont non cuites, tout ce qui va être, par exemple aussi tous les poissons crus, les viandes crues, tout ce qui va être effectivement donc non cuit.
0: Et vous parliez du fromage, mais il y a plein de recettes avec du fromage justement dans votre livre.
4: Exactement. Voilà. C'était comme dit Maya, c'est pour montrer vraiment qu'en fait, en tant que femme enceinte, malgré le fait qu'il y ait pas mal d'interdits, on peut se faire plaisir, on peut manger finalement des super recettes hyper gourmandes, notamment avec pas mal de fromage, et montrer aussi des idées vraiment très concrètes, parce que on se dit ok, il y a certains fromages, mais comment les mettre en recette et comment faire plaisir aussi à ses invités. Alors que nous-mêmes on est enceinte, et ça c'était l'idée un peu du livre.
6: Et Willy, vous disiez que vous n'étiez pas sur le point de tomber enceinte, mais
0: pas encore.
6: Mais c'est un livre justement qui s'adresse à tous les fans de l'apéro. C'est ça qui est bien en fait.
0: Là vous allez les deux là, c'est bon.
6: Il n'y a pas besoin d'avoir un certificat médical de sa gynéco en fait. On peut acheter le livre et puis avoir plein d'idées de recettes.
0: Alors donnez-nous des idées, tiens, allez. Maya ou Marine, qu'est-ce que
4: vous parliez par exemple effectivement de fromage, donc on a un savoureux croque-raclette.
0: Croque-raclette.
5: Ça me plaît.
4: Voilà, je savais que ça allait faire des heureux.
0: Chips de parmesan.
4: On a des chips de parmesan.
0: Ça a l'air trop bon.
4: Qui sont hyper rapides et simples à faire donc au quotidien. Il faut juste un peu de parmesan et des fruits oléagineux et en 5 minutes c'est prêt après cuisson. Il y a des recettes très simples, très originales aussi à base. Par exemple, on a le green tonic. Là, on est sur kiwi, céleri et poire.
0: Green tonic. Ça fait du bruit là quand on le voit.
5: Véronique et Davina débarquent.
0: Les sucettes de poireaux. J'adore ça, moi, les sucettes de poireaux.
5: Donc c'est des poireaux. Les photos donnent envie, en tout cas.
0: Non, mais en tout cas, c'est très bien illustré.
6: Les photos sont de Lise Segeti, qui est une photographe rochelaise, et grâce à elle, les recettes donnent vraiment envie.
0: Exactement. Marine, tiens, vous qui êtes diététicienne, c'est quoi la méthode Nutri-Family que vous avez mis en place?
4: L'idée, c'est de partir vraiment, justement, de la femme enceinte et du début de la vie jusqu'à, passer par le bébé, les enfants et enfants ados. Puis après l'adulte, je fais aussi des consultations, adultes, et j'exerce, sur La Rochelle et Rochefort, dans des cabinets, dans une maison de santé pluridisciplinaire et dans un cabinet de pédiatrie spécialisé de La Rochelle. Et l'idée, c'est vraiment, de pouvoir mettre en pratique, et d'avoir un aspect concret des recommandations nutritionnelles et de les adapter aux différents âges de la vie.
0: C'est ça. Et Maya, vous êtes journaliste de base, c'est ça Maya. Pourquoi est-ce que vous avez voulu faire ce livre avec Marine? Parce que je crois que vous êtes rencontrées où d'ailleurs toutes les deux?
6: On s'est rencontrées, nos parents sont amis, ils nous ont mis en relation au cours d'un apéro. Exactement. Et en fait, on a voulu travailler ensemble parce que déjà, je trouve que Marine a un super métier que j'avais envie de valoriser. Ouais. Et puis ensuite, on a réfléchi ensemble à ce qu'on pouvait, quel sujet n'avait pas été traité. En fait, il y a beaucoup de livres sur l'alimentation de la femme enceinte, sur ce moment précis qui est l'apéro, il y en avait pas encore. Donc on a travaillé ensemble.
0: Voilà, parce que souvent, grossesse rime avec privation, c'est ce que vous dites dans le livre.
4: Exactement. Faut pas oublier que l'apéro, c'est un moment aussi. Plus d'un tiers des Français prennent l'apéro.
0: C'est ça.
4: une fois par semaine, donc ça concerne, voilà, comme disait Maya, tout le monde, et c'était l'occasion, voilà, d'avoir à la fois des conseils adaptés d'un point de vue nutritionnel, mais qui correspondent à la femme enceinte, mais aussi au plus grand nombre.
6: Et comme l'apéro, c'est quand même un moment qui est joyeux, festif, on a aussi voulu faire un livre qui est, voilà, avec des respirations colorées, des dessins, il est assez joyeux, ouais, la mise en page est sympa,
0: exactement,
6: et c'est aussi important pour ce moment-là.
0: Exactement. Vous voulez rajouter quelque chose, Marine? Je vous vois. Elle a levé un sourcil, oui, Marine.
4: Non. C'était aussi, voilà. En fait, le livre, il est disposé. Donc, vous avez vraiment un compte, parce que, donc, comme vous l'avez dit, je suis diététicienne. Je vois régulièrement, donc, des femmes enceintes en consultation. Et souvent aussi, leur question, c'est, est-ce que vous auriez pas des idées de recettes, voilà, des idées de menus, des choses vraiment concrètes qu'on peut y s'appliquer
0: c'est
4: tous les jours?
0: C'est concret, c'est simple.
4: C'est
0: plus.
4: Ça. Voilà. Et l'idée, c'est pas de leur dire, ben voilà, il faudrait manger plus d'oméga 3, par exemple, parce que oui, on est d'accord, mais les oméga 3, on les a déjà dans quoi, ouais, et comment on met des recettes par rapport à ça, par rapport aux oméga 3. Donc là, l'idée, c'est voilà, de rentrer effectivement par le biais de la nutrition. Donc il faut, voilà, la consommation d'oméga 3, c'est super important pour la femme enceinte et le futur bébé. Et surtout, bah, comment on peut mettre en place dans une recette avec les bienfaits. Donc là, à chaque recette, vous avez les bienfaits et aussi des petites astuces un peu du chef pour là aussi faire des petits twists un peu sympas en termes de saisonnalité.
0: Très belle idée. L'apéro de la femme enceinte. Merci infiniment d'être venu, les filles. Maya Dujardin et Marine Valencien. Donc c'est aux éditions Jouvence. Merci beaucoup. 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
2: Partons gaiement vers la deuxième demi-heure de votre talk show du dimanche. Alors ici, c'est comme la messe du dimanche,
3: mais non, pas pareil.
2: Sinon, c'est la même chose. Nous sommes toujours en direct des locaux de ici, La Rochelle.
4: La Rochelle.
2: Et votre tribu est là, notre enfant de la télé, Nicolas Malabeuf, qui est rentré tard. T'es rentré à quelle heure, mon chéri?
4: Non, 1h du matin.
2: Oh, quoi?
4: Mais oui, ça va.
2: Et ben, je les reconnais plus, les deux, là. Attendez. Donc, Nico, 1h. Hier, il a perdu sa carte bleue avant-hier soir. Il l'a retrouvée hier soir dans le bar où il l'avait perdue. Non mais t'imagines.
4: Les Rochelais sont généreux.
2: Ouais.
4: Merci.
2: Bah, honnête surtout.
5: Parce que moi, je trouve une carte, je peux dire je paye l'apéro à tout le monde.
2: Je peux dire que là, moi...
5: Après, je vais flamber la carte.
2: Bon, connaissant ce qu'il gagne, il n'y a pas grand-chose à dépenser non plus. Mais enfin, c'est quand même...
5: Servez-vous.
2: Et Fabien et moi, notre geek. Alors, mon Fabinou, hier soir, tu t'es couché à quelle heure?
6: Je sais pas, 22h30.
2: À 11h, t'étais au lit. Mais qu'est-ce qui se passe?
4: On ne le reconnaît plus.
2: Je ne vous reconnais plus. C'est moi qui couché plus tard que vous.
5: Oh. C'est le monde à l'envers.
2: C'est le monde à l'envers.
6: Je vieillis.
2: Fabien qui a voulu venir sans sa chérie. Écoutez-moi bien, mes chéris. Mais je vous jure que c'est vrai. Il y a la chérie de Fabinou qui s'appelle Fleur. Quand elle a su qu'on venait là cette semaine, ce week-end, elle lui a dit la semaine dernière « Oh ben moi je viendrai bien aussi à La Rochelle ». Et Fabien lui a sorti cette excuse extraordinaire. « Non, ma chérie, avec le prix du gasoil, vaut mieux que tu restes à la maison. »
5: On va être à retour. Merci.
4: Il voulait être pédard.
2: Vive le détroit d'Ormuz.
5: Oui, merci.
2: Pour se débarrasser de votre
5: main. Il reste fermé le plus longtemps possible.
2: C'est pas le meilleur du monde, c'est pas la meilleure excuse. Je vous aime. Bon.
5: En tout cas, vous avez la parole sur le groupe Facebook Youpi la vie avec Willy Rovelli. Alors, le sondage apéro, ça fonctionne vraiment énormément. On a eu plus de 100 demandes pour venir dans le groupe Facebook. Donc, alors, le sondage, quel est l'aliment obligatoire pour un vrai apéro? Donc, le podium, pour l'instant, il ne bouge pas. En première position, saucisson, ensuite les chips et les cacahuètes. Et Jérôme, lui, il a un petit penchant pour les apéricubes.
4: Ah oui.
5: Et Nicolas, lui, je suis très belin pour l'apéricube.
2: Ah oui, les belins, c'est bien les belins. Ils sont bien les belins.
5: Donc, continuez à réagir, c'est complètement gratuit. Le groupe Facebook, c'est Youpi la vie avec Willy Rovelli.
2: Voilà, dans un instant, la suite de nos invités. Mais d'abord, si vous n'avez pas suivi l'actu, pas de panique, l'actu vous suit. Il est temps pour nous de mettre les points sur les i.
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2: On commence avec ces deux séismes. Cette semaine, Elisabeth Borne a quitté la direction du parti politique Renaissance et Boris Vallaud, celui du parti socialiste. Putain. Je sais pas comment on va se remettre, ça, Lilo. Télévision, c'est le comédien Monsieur Poulpe qui se cachait dans le costume de la patate dans Mask Singer. Et c'est toujours une patate qui se cache dans Gérard Larcher. Le gouvernement a décidé de renommer les EHPAD Maison France Autonomie, en attendant de rebaptiser l'URSSAF Maison France Raquette. Patrick Sébastien, tenté par voter pour le maire de Cannes, David Lisnard, aux prochaines présidentielles. Ah, on a hâte d'entendre la nouvelle chanson de Patrick Sébastien. Lisnard, si t'avais connu mon dard. Depuis le 1er mai en Charente-Maritime, un téléphone tenu en main au volant vaudra une suspension du permis de conduire. Alors la Charente-Maritime, c'est le département de Fort Boyard. Alors après, sort. Maintenant, il y aura donc raccroche. À Singapour, un jeune Français risque la prison pour avoir léché une paille avant de la remettre dans un distributeur de boissons. En même temps, ça évitera toujours à cette paille de terminer dans le cul d'une tortue. En Essonne, un bus tombe dans la Seine. Les passagers vont bien. Ils ont failli chanter du Dalida. Moi, je veux mourir dans la Seine. En Essonne, toujours, un homme armé d'un fusil à pompe braque un magasin Action. Alors déjà, bon, braquer un magasin, c'est pas malin, mais braquer un magasin connu pour ses prix bas, c'est franchement con. Hein, parce que par définition, il n'y a pas grand-chose dans les caisses. Il est con, lui. Il s'est peut-être cru dans un film d'action. Après, normalement, un fusil à pompe, on l'utilise plutôt pour braquer des magasins de chaussures. Un virus principalement transmis par des rongeurs provoque plusieurs morts sur un bateau de croisière. La croisière s'amuse, le virus encore plus apparemment. Enfin, la question du jour. Tiens, c'est la foire de Paris en ce moment. Est-ce que c'est Patrick Sébastien qui animera le concours L'Épine? Eh ben, vous avez 2 heures. Heureusement, dans 235 jours, c'est fini 2026.
5: Bravo.
2: Oui, voilà.
4: Alors,
2: voilà.
4: Je vous soupçonne d'être dans l'un des costumes de Mask Singer.
2: Encore mais
5: tous les ans,
2: tu me dis ça.
4: Dans le poney.
5: Oh là là.
2: Ouh là,
5: il va y avoir des sanctions.
2: Il va y avoir des sanctions. Là, tu m'as énervé.
5: Ah là, oui.
4: Pas de chronique.
5: Non, pas bien.
2: Alors là, je suis pas bien. Là, tu m'as énervé. Je suis pas bien. Mais heureusement, si vous n'êtes pas bien, mes amis, j'ai la solution. Si comme moi, vous n'êtes pas bien là, quand je vais vous dire à vous, vous allez me faire pas la
3: Et ça irait beaucoup mieux. Tiens, écoute ça. Écoute ça, t'es pas bien.
5: À cause du poney.
3: Là, t'es pas bien. C'est le poney. Il m'a mis le moral à zéro. Je suis pas bien.
0: Actu local.
3: Attention. À vous.
5: Et là ça va mieux.
3: Ah, ça va mieux là. T'as vu qu'on allait pas bien, mais là ça va beaucoup mieux. Je ne sais pas qui chante.
5: Jean Dassin.

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2: Allez, ouvrons notre nouveau dossier. Bonjour Philippe Pétorin.
3: Bonjour Willy.
2: Bienvenue ici mon Philippe, vous êtes le président.

0: Les raisons, une des raisons.
1: Bon, et mais quel est le moral des troupes alors? Parce que c'est pas simple de créer sa boîte en France. Hein. Je sais que vous en savez quelque chose. Vous avez été opticien, je crois. Hein, c'est ça.
0: Je le suis toujours. Ouais, oui, absolument.
2: Un tube de mille, entre autres.
0: Exactement. Ouais, exactement.
1: Meilleur tube de Johnny Hallyday.
0: feu Johnny.
1: Alors, ouais, feu Johnny. Alors, c'est quoi le moral? On arrive quand même à monter sa boîte là, parce que on entend tout le temps. Voilà, il faut payer toute part. C'est dur. Il y a de la paperasse.
0: Oui, ouais, c'est sûr. Alors, effectivement, de monter sa boîte, c'est pas forcément évident en France, si ce n'est que la micro-entreprise a quand même permis de monter des boîtes rapidement et facilement. Et ce qu'il faut se savoir aujourd'hui, c'est que la moitié des boîtes qui se montent en France, ouais, ce sont des micro-entreprises.
1: Ouais.
0: Donc, ça veut dire que c'est très très dynamique parce que il y a besoin de peu de moyens en fait pour le faire. Ça peut être aussi des jeunes qui font ça. Il y a pas besoin d'avoir un capital, acheter du matériel, etc. Souvent, ce sont des services. Et là, c'est quelque chose d'assez simple. Je dirais qu'avec 50 euros et un service à la chambre, vous montez votre boîte.
1: Ah ouais. Mais pourquoi on monte sa boîte? Pourquoi on veut monter sa boîte?
0: Alors il y a un vrai engouement pour monter sa boîte. Il faut savoir que 1 Français sur 3 veut monter sa boîte et 1 jeune sur 2 veut monter sa boîte.
1: Ah quand même. Hein,
0: et on est revenu.
1: Un jeune sur 2.
0: Absolument. On est revenu à un niveau d'avant Covid.
1: Okay.
0: Donc ça veut dire que c'est quand même extrêmement extrêmement dynamique. Je pense que les personnes veulent maîtriser peut-être leur avenir, créer. Et puis il y a une notion de liberté.
1: Ouais.
0: De créer sa boîte, c'est-à-dire qu'on est maître des prochains mois, des prochaines années, sachant que, comme je vous l'ai dit, avec les micro-entreprises, ce qui est très intéressant, c'est que vous pouvez avoir un double projet. C'est-à-dire vous gardez votre job, c'est-à-dire vous sécurisez un petit peu votre quotidien et vous commencez à monter votre boîte à côté, qui peut-être petit à petit monte et vous pouvez basculer à un moment donné. Et ça, je pense que c'est vraiment une chance pour tous les âges d'ailleurs.
1: Ouais.
0: Hein. On voit pas.
1: Oui, bien sûr, je suis toujours jeune, mais voilà, ça peut être des jeunes créateurs, voilà, dans le sens jeune.
0: nouveau,
1: voilà, dans le sens nouveau, exactement. Mais il y a quand même, pardon, hein, je reviens là-dessus, mais il y a quand même sur ce truc de se dire, voilà, c'est compliqué, voilà, il y a des papiers à remplir partout, t'as même pas démarré que tu dois déjà payer 1 milliard de trucs à droite à gauche. Il faudrait quand même plus de simplification, non?
0: Alors oui, ça, c'est de toute façon.
1: De toute façon,
0: à chaque fois qu'on passe de simplification, généralement, ça l'est pas. Non, en fait, les premiers freins qu'on peut avoir, c'est déjà de savoir si la personne est légitime, bizarrement.
1: Ah.
0: En fait, souvent, les personnes se disent, parce qu'on a, que fait l'image des grands capitaines d'industrie, etc., mais monter sa boîte, c'est quelque chose qui peut être simple à partir du moment où vous trouvez une bonne idée et vous préférez le faire à votre compte plutôt de le faire pour une autre personne.
1: Ouais.
0: Donc ça, cette légitimité, petit à petit, elle vient avec le temps, généralement. Après, les autres freins, en fait, ce qui inquiète, c'est l'instabilité financière que ça peut produire.
1: Ah, ouais, voilà,
0: bah oui,
1: parce que c'est pas combien on va gagner.
0: Et voilà. Donc, est-ce que je vais pouvoir vivre moins d'activité? Est-ce que je vais pouvoir payer mon loyer? Ouais. Sécuriser mon avenir. Et puis il y a aussi le doute sur le manque de confiance qui arrive, mais ça à tout âge, hein. Je veux dire, on se lève pas un matin en disant ça y est, c'est bon, ce matin je monte ma boîte, je suis prêt. Non, faut aller dedans, faut se mettre les mains dans le cambouis pour se dire bah oui, je suis capable de le faire comme les autres.
1: La solitude aussi, c'est quelque chose qui
0: ouais.
1: revient.
0: Alors la solitude, mais là pour le coup, vraiment, les chambres de commerce, elles servent à ça.
1: C'est ce que j'allais vous demander.
0: Complètement, elles servent à ça. Nous, on accompagne ceux qui créent, ceux qui reprennent et ceux qui développent leur boîte. Et donc les chambres de commerce, il y en a quand même 122 sur le territoire, donc ça veut dire qu'il y en a dans chaque département. Et toutes les 13 secondes, il y a un chef d'entreprise qui est reçu dans une chambre de commerce. Donc c'est pour vous dire, ça se calcule.
1: C'est bien.
0: Il y a beaucoup de collaborateurs et c'est vraiment quelque chose d'extrêmement utile. Et je pense qu'une des raisons pour lesquelles, alors chambre de commerce puis chambre des métiers, qui sont les deux chambres consulaires qui sont au service des entreprises.
1: Voilà, vous le dites vous-même, hein, j'aime les entrepreneurs parce qu'ils ont une folie.
0: Absolument.
1: Il faut être un peu fou en France pour monter sa boîte.
0: Oui.
1: Mais c'est quoi, c'est une jolie folie ou un peu d'inconscience, un peu de...
0: vous savez, dans la vie, je crois qu'il y a quelquefois des étapes où il faut un minimum d'inconscience. Et là, effectivement, il faut un peu d'inconscience. Mais c'est une aventure tellement intéressante que je pense réellement qu'on peut avoir plus de frustration à pas le faire, plutôt qu'à pas le tenter un jour, et quitte à ce que ça réussisse pas, mais au moins vous aurez réussi votre expérience personnelle sur le fait de partir et d'avoir.
3: Faut pas avoir de regrets.
0: Non, faut pas avoir de regrets parce que dans libre entreprise, il y a quand même liberté, et ça c'est quand même extrêmement intéressant.
1: Donc c'est un peu le message que vous donnez aux jeunes, justement, c'est allez-y, tentez le truc.
0: Absolument.
1: Si vous le sentez, quoi.
0: Tout à fait.
1: Voilà.
0: Je suis complètement d'accord. Et d'ailleurs, j'ai des exemples de jeunes parce que on a tendance on fait des prix sur la jeune entreprise et je pense à quelqu'un Blue Place au Lille de Léron qui a fait des chaussettes avec Fort Boyard d'ailleurs dessus avec un petit triporteur. Alors pas encore, mais ça peut se faire et aujourd'hui ils vendent des chaussettes aux États-Unis. Après vous avez un

0: un ancien l'audiovisuel qui a monté sa boîte et qui a une fromagerie. Enfin, il y a d'innombrables exemples aujourd'hui qui font que l'entrepreneuriat a vraiment de l'avenir.
1: Eh ben super, merci infiniment mon cher Philippe. Voilà,
0: merci,
1: je voulais vous avoir parce que je connais plein de potes et puis on a souvent voilà des auditeurs qui nous disent j'ai monté ma boîte, j'ai monté ma petite structure. C'est galère, c'est pas toujours simple, mais j'y crois, je me bats. Voilà. Toi, t'as une micro-entreprise. Tu ne fais rien.
2: Alors, le chiffre d'affaires.
1: Chiffre d'affaires, avoisine quoi les 0 euros à peu près.
2: Ouais, il y a des mois à zéro.
1: Ah, il y a des mois à zéro.
0: En devenir.
2: Non, mais bon, je sens le
1: bravo.
2: Filon.
1: Vive les jeunes entrepreneurs comme Fabien Imo. Oh. Merci infiniment, Philippe Pétorin, président de la Chambre de commerce et d'industrie de
3: Charente-Maritime.
1: Allez, jingle.
0: Merci à vous.
1: Bravo, on peut applaudir.
2: Moi, je voulais applaudir.
4: Oui, il vient déjeuner chez vous.
1: Merci beaucoup, mon Philou. Bah, au revoir, Philippe. Nicolas Malabeuf, notre enfant de la télé, je crois que là, ce coup-ci, tu as un invité. Parce qu'hier, j'ai dit qu'il y a un invité, il n'en avait pas. Mais là, il y a un invité.
5: Et là, c'est le mien. Eh bien, Willy, en ce dimanche, je voulais vous faire plaisir.
1: Ah,
5: on va rendre hommage à votre profession préférée.
1: Ah,
5: oui. Après les joueurs de curling, ce sont les boulangers. Et donc, aujourd'hui, on a le plaisir d'accueillir Amaury Lafonta.
1: Bonjour Amaury.
6: Bonjour à tous, messieurs. Comment allez-vous?
1: Ça va très bien. Il est souriant, Amaury.
5: Il a toutes les qualités. Ouais. Et alors, vous avez votre propre boulangerie en plein cœur de La Rochelle. Et alors, pourquoi on vous reçoit? Puisque il y a moins de deux mois, en mars dernier, vous avez participé à une émission. Je vous ai vu devant mon téléviseur. C'est sur M6. C'est quelle émission?
6: Alors c'est la meilleure boulangerie de France, donc la saison 2026.
5: Ah. Voilà, et c'est la 13e saison, ça cartonne sur M6 tous les jours. Alors déjà, comment on vous a contacté pour participer?
6: Alors très simplement, ils nous ont appelé au magasin.
1: C'est eux qui vous ont appelé.
6: Ouais, c'est ça. Donc une de nos vendeuses a répondu au téléphone, m'a appelé.
1: C'est quoi ces conneries?
6: C'est ça. Et donc du coup, je me suis présenté au magasin, j'ai eu au téléphone, ils nous ont posé la question si on était intéressé du coup de participer.
5: Donc vous avez accepté. Alors comment s'est passé le tournage? Vous avez dû faire quoi?
6: Alors ils se sont déplacés directement à la boulangerie, donc c'était au moment de la neige en janvier, donc c'était assez sport pour eux, et parce qu'ils sont plus tendus en fait au niveau des diffusions, et donc ils sont arrivés dans la boulangerie, on avait des produits à préparer, ils ont goûté certains produits qui étaient déjà à la gamme, et on a préparé des produits spéciaux pour qu'ils puissent déguster.
5: Et alors, justement, il y avait plusieurs catégories dans l'émission, c'est ça?
6: Oui, c'est ça. Donc ça reste quand même axé boulangerie. Boulangerie pâtissière, un peu snacking. Ouais. Et donc du coup, on avait proposé un pain. Donc particulier fait par Timothée, mon chef boulanger. Et donc de notre côté en pâtisserie, on avait présenté une tartelette exotique. Donc voilà, très sympathique.
5: Ça fait envie. Et alors je vois vos notes là, je suis un peu jaloux, j'aurais aimé voir ces notes à l'école. Vous avez eu combien à chaque catégorie?
6: Alors ça fait un petit peu loin, je me rappelle.
5: Alors moi j'ai vos notes. La première impression 9,5/10, le produit fétiche 9,5/10, le pain signature 9,5/10.
1: C'est un peu nul,
6: hein.
1: Et le défi du jury, 9,7. Tu peux avoir 10,
6: feignant. C'est vrai, on n'a pas été assez bon.
5: Et donc, ça veut dire que vous avez gagné l'émission? Comment ça s'est passé?
6: Alors, du coup, ça se fait en plusieurs étapes. Donc, en fait, on a passé la première étape, là, en gros, à la fin de cette semaine qui a été diffusée. On a été élu, entre guillemets, meilleure boulangerie pour cette saison.
5: De la région. Et donc, il y a une finale avec toutes les
6: c'est
5: régions.
6: C'est ça, exactement. Donc, nous, on est monté à Paris maintenant il y a un mois et demi. Donc pour filmer les finales, et donc vous verrez, voilà, c'est diffusé la semaine du 25, donc du coup on
1: du
6: a
1: 25
6: hâte,
1: mai
6: oui du 25
1: très
6: mai
1: bien.
6: C'est
1: donc
6: très bientôt,
1: finale, bientôt.
6: C'est très bientôt.
5: On peut pas avoir le petit secret, un petit spoil?
6: Malheureusement je peux pas, mais vous allez voir, c'est très sympa. C'était une expérience incroyable qu'on a vécue avec Timothée, mon binôme, et donc hâte de vous montrer ça.
5: Et est-ce que depuis la diffusion il y a eu un avant et un après? Est-ce que des gens sont venus exprès dans votre boulangerie?
1: Est-ce que ça a boosté le chiffre d'affaires, la clientèle?
6: Oui, vraiment. Il y a un essor de dingue autour de cette émission.
1: On a des personnes
6: qui sont venues vraiment
5: de loin, de
6: Paris, de tout le Poitou-Charentes. Donc vraiment impressionnant.
5: Vous avez vu, souvent on dit que la télé se meurt, mais
1: la preuve que la télé a encore
5: de la puissance.
6: Ah, mais c'est là. Nous, on a été vraiment impressionnés parce qu'on les personnes de l'émission nous avaient dit faites attention, préparez-vous.
1: Ouais.
6: C'est impressionnant. Et nous, on s'est dit un peu la fleur au fusil. C'est comme tout le monde. On nous dit que ça va cartonner. Et les deux premiers jours, on s'est fait éclater, on n'avait plus rien dans les c'était impressionnant. C'était impressionnant.
5: Et on n'a pas n'importe qui autour de la table, puisque c'est un champion du monde, Amaury. champion du monde
6: de pâtisserie 2023.
1: Ouais. Donc
5: il a tous les talents.
1: Ouais. C'est quoi votre best-seller chez vous là que vous avez
6: On a c'est le gâteau signature. Alors
1: gâteau
6: là,
1: signature.
6: signature. J'en avais plus au magasin, donc merci, je vous ai amené quelques
7: choquettes.
1: C'est beau.
6: Donc vous m'en direz des nouvelles.
1: Merci beaucoup. Merci. Je te donnerai aussi des nouvelles des kilos.
6: Ça marche.
1: Alors je me casse la tête au sport tous les jours.
5: Ça se voit.
1: Et c'est massacré en deux secondes. Merci. Bravo.
5: Bravo.
1: On parlait de jeune entrepreneur. Quel âge tu as, Maury?
6: J'ai 30 ans maintenant.
1: 30 ans. Oui, tu es vieux. Bravo. Franchement, bravo, bravo et bravo. Donc la finale, c'est la semaine du.
5: Dans deux semaines.
6: La semaine du 25, c'est ça.
1: Merci beaucoup. Vive les boulangers. J'adore ce métier-là. Les boulangers, les agriculteurs, les conducteurs de train, je ne sais pas, mais j'aime aussi. J'aime tout le monde. Merci beaucoup. Fabien, on parle de quoi avec toi dans
5: l'actu web? Je vais vous présenter une application qui va vous aider à sauver des vies.
1: Merci beaucoup. Est-ce qu'on écoute un petit peu de Marguerite?
5: Pourquoi pas?
1: Ouais, on va écouter un petit peu Marguerite. Les filles, les meufs. C'est sa chanson à elle. C'est les filles, virgule, les meufs. Les gonzes,
5: les gonzes, les nanas.
1: Merci d'être avec nous. À tout de suite, mes amis, sur votre radio ici.
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1: De retour ici, c'est Willy vient déjeuner chez vous. On passe à table tous ensemble le samedi et le dimanche en direct entre midi et 13h pour quelques minutes encore dans les locaux de ici La Rochelle.
2: À La Rochelle.
1: Mais vite, ce sont les 5 dernières minutes.
2: Oh, pas déjà.
1: Vas-y, déjà. C'est 5 minutes avant la fin. C'est les 5 minutes avant la fin. Place à Fabien et moi. Alors, mon Fabinou.
3: Eh bien, nous sommes à La Rochelle, vous l'avez dit. Mes invités web sont des pompiers originaires de Bordeaux. Ils ont fait plus de 2 heures de route pour être avec nous.
1: C'est le minimum, quand même.
3: Je vous présente David Da Silva et Nicolas Ramis. Merci d'être avec nous, messieurs.
4: Merci de nous accueillir.
5: Bonjour,
4: merci.
3: Alors, vous avez créé une application. Elle s'appelle Edma. A-I-D-M-A. Ah, okay. Donc, c'est quoi Edma, Nicolas?
4: Edma, c'est une application qui permet à toute personne formée ou non formée de pouvoir assister une victime d'une urgence vitale.
3: D'accord. Edma, en gros, voilà, c'est une application qui aide n'importe quelle personne à effectuer les gestes de premier secours, en gros.
4: Exactement.
3: C'est ça, oui. Alors, comment ça fonctionne concrètement?
1: Très concrètement,
6: il y a deux systèmes possibles. Soit vous êtes responsable d'une entreprise, vous achetez des licences pour que les employés téléchargent l'application directement sur leur téléphone. Et ils l'ont tant que le contrat dur avec la société, où vous avez ce système-là.
1: Alors, qui c'est est quoi, une... ce système-là?
6: Alors, c'est une signalétique. Oui, c'est vrai.
1: C'est une signalétique. La radio, les gens ne voient pas.
6: C'est vrai. C'est une signalétique NFC qui peut se coller dans tous les lieux stratégiques d'un établissement, d'une collectivité.
1: C'est une petite pancarte, quoi. Voilà.
6: Exactement, une petite pancarte qui permet, en fait, de déverrouiller l'application avec son téléphone. Il suffit de passer devant comme un paiement sans contact.
1: Tout simplement.
6: Et vous ouvrez l'application pendant une heure et demie et ça permet à n'importe quelle personne d'effectuer donc les gestes d'urgence et surtout sans connaissance préalable.
3: Donc, on a l'application. Donc, cette pancarte. Il y a une croix rouge, une grosse croix
6: rouge.
3: On passe son téléphone dessus, bim, ça déverrouille complètement l'application.
6: Tout à fait.
3: Et par exemple, là, il y a une personne dans mon entreprise qui fait un arrêt cardiaque. On scanne. Et donc là, qu'est-ce qui se passe?
6: Quand vous ouvrez l'application, en fait, ça va vous poser quelques petites questions, puisqu'on a besoin de cerner la situation pour exactement vous amener sur la bonne vidéo. Vous allez avoir une vidéo au bout de 3-4 questions
3: une sorte de tuto, mais extrêmement rapide.
6: Et c'est une application
5: avec le son qui va pouvoir vous guider et faire que vous puissiez reproduire les gestes de premier secours.
1: Voilà. Même si vous n'y connaissez rien.
6: En fait, c'est une application d'action de secours. On vous explique pas. C'est pas une application de formation. On vous explique pas pendant 10 minutes comment faire. On vous montre comment effectuer le geste. Le geste est salvateur. Et donc, vous tombez directement en moins d'une minute, une minute trente. Vous avez le geste qui est effectué.
3: Et ça permet d'attendre les secours en toute sécurité.
6: Exactement.
3: Et d'essayer de faire le minimum. Voilà. En tout cas,
5: c'est le minimum. Ça, l'idée était là. En fait, c'était trop souvent, on s'aperçoit que les gens, sur une situation d'urgence, ils ont peur.
6: C'est exactement ça.
5: Et du coup, le temps de délai d'intervention des sapeurs-pompiers qui à peu près de 13 minutes en France, il se passe rien. Donc l'idée, c'est vraiment de remettre le témoin au centre de l'action de secours et sauver des vies grâce à ça.
1: Mais là, par exemple, votre petite pancarte avec ce QR code qui peut s'ouvrir, on peut imaginer trouver cette pancarte dans la rue.
6: Alors c'est l'idée. L'idée c'est pour nous, c'est de le démocratiser au maximum pour que ce soit dans toutes les collectivités, dans les établissements en centre public, au sein des sociétés aussi qui ont peut-être des grands entrepôts.
1: Ouais, peut-être sur des vitrines de magasins.
6: Partout. C'est l'intérêt pour nous, c'est vraiment que le système soit connu le plus possible.
3: Oui, ça vient tout juste de sortir.
6: Alors, ça vient tout juste de sortir. C'est commercialisé depuis novembre 2025, donc c'est vraiment tout neuf. Et notre intérêt à nous, de passer chez vous notamment pour se faire connaître et essayer de que tout le monde puisse l'avoir.
3: Et pour l'instant, on la trouve dans quels établissements?
6: Alors pour l'instant, vous avez une dizaine d'hôtels qui sont partenaires à Bordeaux. Ouais. Vous avez des campings, notamment la fédération des campings de Charente-Maritime qui a initié le projet. Donc ils ont offert une plaque par camping. Déjà, ils sont dans 250 campings.
1: Très bien.
6: Et
5: la commune de Mirambeau aussi investit dans cette application de secours. Et là, on est en négociation justement avec la fédération nationale de l'hôtellerie de plein air pour pouvoir la distribuer
6: dans les campings.
5: Que les gens puissent intervenir s'il se passe quelque chose dans leurs établissements.
1: Quelle belle idée.
3: Donc si vous êtes intéressé, je vous invite vraiment à découvrir. C'est tout nouveau, ça vient de sortir. Ça peut sauver des vies.
1: Donc ça va
3: sauver des vies.
1: Edma.
6: C'est l'acronyme de Aide Mobile Application.
1: Ah, je croyais que c'était l'acronyme du film. Edma.
6: Ça aurait pu, mais non.
3: Voilà, Edma, AIDMA. Merci beaucoup, messieurs.
1: Merci. Vous êtes pompiers tous les deux, c'est ça?
6: Oui, on est pompiers professionnels tous les deux.
1: Est-ce qu'on vous voit tout nu dans des calendriers ou pas?
6: Non, c'est pas prévu. Il y a des collègues qui feraient ça peut-être mieux que nous, mais non.
1: Eh bien, pensez-y. Merci beaucoup, en tout cas, c'est une superbe idée.
6: Merci à vous.
1: Merci beaucoup. Voilà, mes amis, c'est fini.
3: Oh non, la
1: barbichette. On a été très heureux de passer ces deux jours tout près de vous, là, grâce à nos amis de ici, La Rochelle. Toujours bien reçu. Hier, on était à Foura, il y avait un monde incroyable. Et donc, aujourd'hui, on était dans les locaux de ici La Rochelle. Merci infiniment pour votre accueil ici à La Rochelle. Moi, je vais rester ici le week-end prochain, mes amis.
7: Ah, d'accord.
1: Donc, vous, vous dégagez.
7: Oui, hop, sympa, hop, hop, hop,
1: vous retournez à la maison de la radio. Moi, je reste dans le coin parce qu'on continue évidemment les tournages de votre émission culte de l'été, Fort Boyard, bien évidemment.
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9: Ça passe toujours bien un titre de M, je sais pas si vous êtes d'accord. 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

0: Bonjour à toutes et tous et bienvenue dans votre magazine Ma France, par ici les économies. Vous connaissez notre objectif, hein, chaque semaine, vous redonner du pouvoir d'achat. Et aujourd'hui, on va bricoler ensemble, même si vous êtes comme moi, un bricoleur du dimanche et encore, hein, franchement, que vous vouliez installer une étagère dans une chambre ou construire un abri de jardin, on va tout vous dire avec notre invité. Bonjour Cyril Julien.
1: Bonjour.
0: Vous êtes expert du bricolage au sens large, hein, auteur d'un ouvrage, Rénover sa maison du sol au plafond.
1: Exactement.
0: C'est paru chez Solar. French Rénovation sur les réseaux sociaux, autour d'un million d'abonnés quand même. Je vous propose pour commencer, Cyril, de répondre à une première question d'une auditrice.
2: Bonjour, Inès, 34 ans, professeure de poterie. J'habite dans les Hauts-de-Seine. J'ai le projet de réaménager mon appartement et j'ai notamment l'idée de refaire entièrement ma décoration intérieure et aussi d'abattre quelques cloisons pour ouvrir certaines de mes pièces. Le problème, c'est que je souhaite faire ça en autonomie, mais que je n'y connais pas grand-chose en bricolage. Donc, je ne sais pas comment me lancer et pire, j'ai peur de faire n'importe quoi. Quel conseil pouvez-vous me donner pour savoir par où commencer pour apprendre à bricoler par moi-même ? Merci.
0: Merci à vous Inès, Cyril, Julien. On commence fort là, direct.
1: Oui.
0: En gros, elle est pas bricoleuse, mais elle a de grosses ambitions.
1: Qu'est-ce que vous pouvez dire ? Casser des cloisons directement.
0: C'est ça.
1: Alors, qu'est-ce qu'on peut dire ? Déjà, faut différencier. Il y a bricolage et bricolage. Il y a les petites choses, donc refaire de la peinture, refaire, je sais pas moi, du papier peint ou voilà. Tout ce qui est un petit peu de décoration, puis il y a des choses qui sont un petit peu plus lourdes, un peu plus grosses, qui ont plus de risques forcément. Mmh, quand on parle d'abattre des cloisons, par exemple, il faut s'assurer de certaines choses. Déjà que le mur ne soit pas porteur,
0: ouais,
1: parce que sinon ça peut s'effondrer,
0: chose,
1: donc ça c'est pas terrible. Et puis après, il peut y avoir des réseaux dans les murs. Il peut y avoir de la plomberie, donc de l'eau,
0: ah oui,
1: il peut y avoir de l'électricité aussi.
0: Des passages techniques.
1: Des
0: quoi.
1: Passages techniques.
0: Ouais,
1: donc
0: ouais,
1: il faut s'assurer qu'il y ait absolument rien dans les murs. Enfin voilà, avoir des, comment dire, faire des petites vérifications de base avant de pouvoir abattre.
0: Alors, on va discuter justement des petits travaux, des plus gros, de comment faire des économies en faisant nous-mêmes, c'est l'objet de cette émission. Mais juste pour finir la réponse pour Inès, en gros, ce que je comprends en creux, c'est tout ce qui est déco, pas de problème, allez-y, on peut se débrouiller soi-même et puis apprendre en marchant.
1: Oui.
0: Par contre, tout ce qui est un peu plus dans le dur, peut-être s'il faut se faire aider, non ?
1: Au moins avoir un conseil technique, c'est-à-dire
0: okay,
1: d'avoir un ami qui connaît vraiment ou une amie qui connaît vraiment bien le domaine et qui peut vous dire, ok, là, c'est bon, vous pouvez casser, démolir, commencer par-ci, voilà. C'est bien d'être accompagné. Et puis après, en effet, on a des tutos, on a pas mal de choses en ligne, on peut apprendre.
0: Bon, on va y revenir. Alors, bricoler, faire soi-même, c'est le thème de cette émission, à la clé des économies, de la satisfaction aussi. Cyril Julien, j'aimerais qu'on parle petit et grand projet en commençant par cette question. Est-ce que c'est vraiment à portée de tout le monde de bricoler ou alors il faut des prédispositions ?
1: Moi, je crois pas vraiment à la prédisposition.
0: Ouais.
1: Je pense qu'il y a des gens qui vont apprendre plus facilement que d'autres, peut-être plus vite que d'autres, peut-être. Pareil pour l'apprentissage d'un instrument ou de quelque chose comme ça, mais moi je pense que tout le monde peut s'y mettre et commencer à son niveau. Faut juste être réaliste sur ce qu'on se sent capable de faire ou pas. Voilà.
0: Ça a le mérite d'être clair, hein. Pour quelqu'un qui débute, quels sont les trois outils indispensables à avoir chez soi sans exploser son budget ? J'imagine qu'il y a quand même la petite caisse à outils de base à avoir.
1: Oui, c'est ça, il y a les instruments à main, on va dire, les outils à main de base. Mmh. Mais après, sinon, moi je dirais la visseuse, hein, la classique, la perceuse à béton, c'est toujours pratique pour fixer même une étagère ou une petite chose comme ça. Et après, un instrument qui facilite la vie tout le temps, c'est tout bête, il y en a des pas très chers aujourd'hui, c'est des niveaux laser. C'est un laser qui se met de niveau tout seul et ça facilite vraiment la tâche. Ouais.
0: Mais est-ce que ça vaut vraiment le coup d'acheter ces outils ou alors est-ce qu'il faut passer par la location ? J'imagine qu'il faut aussi se caler selon ses usages. Enfin, on n'achète pas comme ça, ça y est, j'ai des grands projets, je veux faire... Et on s'emballe parce que là, ça peut être des dépenses un peu inutiles.
1: Mais oui, c'est ça.
0: Ouais.
1: En fait, je pense qu'on peut acheter une petite base des outils dont on va servir vraiment très régulièrement parce que voilà, on va perdre énormément de temps à les louer et puis au final, ça va revenir cher. Et puis par contre, dès qu'on va avoir un travail à faire, quelque chose de ponctuel mais assez lourd, on va aller louer. En général, quand on loue dans une boutique de location, on a des outils professionnels.
0: Ah
1: donc
0: oui.
1: Je sais pas, par exemple, si on veut poncer son parquet, bah oui, on va utiliser une machine professionnelle parce que elle est adaptée, parce qu'on va, elle est faite pour ça. Donc c'est vraiment très bien. Ou démolir un mur, c'est bien d'avoir un marteau piqueur.
0: Le vrai bon.
1: Parce qu'on va gagner du temps et puis on va moins s'embêter. Donc c'est plus utile.
0: Parce que parfois on va acheter un équipement pas trop cher.
1: Mm-hmm.
0: Et finalement le résultat est pas au rendez-vous. On a presque gaspillé notre argent parce que j'imagine qu'il y a des marteaux piqueurs, il y en a plein.
1: Alors je sais pas si. Pardon. Je sais pas si c'est une question de résultat forcément, mais c'est une question de temps et d'épuisement. C'est-à-dire qu'un outil pro, il est fait pour abattre du travail de manière professionnelle, il va pas griller, il est fait pour pouvoir travailler toute une journée en non-stop, alors que un outil amateur, bah c'est ça en fait, il va être peut-être résistant pour une heure ou deux. Et c'est ça qui différencie en fait les outils. Donc on va arriver peut-être à la même chose, mais moins vite. Et surtout, on risque de brûler les appareils les moins chers.
0: Je parlais location, il y a aussi le prêt, la location entre particuliers, prêt entre particuliers. Il existe une communauté des bricoleurs, justement, qui s'entraident et qui parfois, je sais pas, on peut retrouver sur des groupes, sur les réseaux sociaux ou autres, pour se prêter du matos, par exemple, parce que ça, c'est une source d'économie aussi qui est géniale.
1: Alors, j'en ai entendu parler, honnêtement, je suis pas expert dans le domaine. C'est vrai que moi, de mon côté, je suis mon matériel, donc voilà, mais je sais que ça existe.
0: Ouais, c'est ça. Il y a pas mal de plateformes. Je pense à Allo Voisin et d'autres, effectivement, même sur Le Bon Coin, parfois, il y a même des choses à donner. Enfin, faut quand même chercher, on peut faire des économies. Alors, une autre question, si on veut s'équiper malin, Cyril Julien, vous conseillez plutôt quoi ? Les grandes enseignes, les sites en ligne, l'occasion ? Où est-ce qu'on va acheter ces outils ?
1: Eh ben, je pense que c'est un petit mélange de tout ça. Il n'y a pas de solution miracle. On peut faire des très bonnes affaires sur de l'achat, en seconde main.
0: Ouais.
1: Et puis il peut y avoir aussi des promotions dans les grandes enseignes. Il peut y avoir
0: des gens qui
1: commandent très loin aussi, qui mettent du temps à recevoir leurs outils.
0: Enfin, ah oui.
1: Il y a plein de façons de faire en fait. Je pense.
0: C'est-à-dire qu'ils achètent à l'étranger pour payer moins cher.
1: Il y a des sites, on peut acheter à l'autre bout du monde. Je vais pas citer les marques, mais voilà, oui, il y a un peu de tout.
0: Vous pratiquez quoi comme type d'achat ? J'imagine que vous cherchez la qualité, vous avez quand même pas mal ambitieux.
1: Je suis plutôt professionnel. Je construis une maison. Ouais. Après, je touche à tous les corps de métier, on va dire. Je veux du matériel professionnel aujourd'hui. C'est même un plaisir de travailler avec des bons outils. Donc, en général, je reste avec une marque. Et puis il y a cette histoire de batterie aussi, vous savez.
0: Oui.
1: Tout est aujourd'hui très, tout est sur batterie, et donc on veut avoir les mêmes batteries pour gagner du temps. On veut pas aller chercher la batterie d'une marque, charger la batterie de l'autre marque. Enfin voilà, il y a une histoire comme ça.
0: Ce que vous me disiez, Cyril Julien aussi, ce que je comprends, c'est que ça peut valoir le coup d'acheter du matériel d'occasion pour bricoler quand on est un bricoleur, disons occasionnel. Est-ce qu'il y a des points sur lesquels il faut faire attention? Vous parliez tout à l'heure un peu du kit de départ, donc je sais pas, vous parliez de la visseuse, vous parliez du truc laser. Moi, je suis un bricoleur du dimanche.
1: Non, il y a pas de souci du niveau laser.
0: Du niveau laser, ouais. Etc. Il faut faire attention à certaines choses, notamment en termes de sécurité, en termes de qualité. Quel serait votre regard, vous, si vous deviez acheter d'occasion?
1: Je dirais que il y a des marques, on va dire, si on va acheter, je dirais, de l'occasion, moi j'irais sur des marques plutôt professionnelles.
0: Ok.
1: Parce que on est sur des marques qui sont, comme je vous le disais, les outils sont fabriqués pour être résistants. Donc on va avoir plus de chances d'avoir des choses qui durent dans le temps.
0: Ah oui, c'est intéressant. Ouais.
1: Si on est déjà sur des marques un petit peu plus amateurs, elles vont peut-être être beaucoup plus fatiguées facilement. En tout cas, peut-être moins réparables aussi, parce qu'en général, les grandes enseignes pro ont une réparabilité importante. On peut aller... Il y a des SAV, il y a tout ça, quoi. Donc on pourrait faire réparer plus facilement du matériel professionnel.
0: Ça, on retient. C'est quoi les marques professionnelles ? Donnez-nous quelques exemples.
1: Eh bien, on a du DeWalt, on a du Bosch professionnel, on a du Hilti, on a... Voilà, et après, ces enseignes-là, on va dire que... Je ne veux pas dire que ça se vaut. Vous avez des spécificités. Hilti, ça va être spécialisé dans le béton, les marteaux-piqueurs, le gros. Et puis après, vous avez des marques Milwaukee aussi, pour en citer une autre. Festool pour le bois. Voilà, donc on est... ça permet, en fait, d'accéder à des outils qui sont quasiment inaccessibles pour le particulier.
0: Prix plus accessibles et hyper solides, qualitatifs.
1: C'est un plaisir. En fait, les marques pro, elles vont chercher à vous faciliter la vie. Donc, vous trouvez la petite astuce dans l'outil qui change un peu pour qu'en fait, telle coupe soit plus aisée. C'est ça qu'on va rechercher.
0: On retient cette info. Cyril Julien est notre invité, expert bricolage, auteur de Rénover sa maison du sol au plafond. Aujourd'hui, on essaie de vous donner des clés pour bricoler, faire vous-même et à la fin, faire des économies. Cyril, est-ce qu'il y a une erreur classique des débutants qui finit par coûter plus cher que prévu quand on veut s'y mettre ?
1: Je dirais que quand on veut commencer, en fait, il faut se dire que souvent, le résultat d'un bricolage va dépendre surtout des choses qui sont invisibles. Et vu que c'est invisible à la fin, on va dire, eh bien, on va pas forcément imaginer qu'il faut passer par cette étape-là. Donc je parle par exemple pour de la peinture, si vous préparez pas votre support ou si vous posez du carrelage, et pareil, vous faites pas de primaire d'accrochage, vous alors je vous parle peut-être
0: Non mais préparer le support, c'est préparer le mur en fait,
1: préparer
0: c'est
1: le mur. Donc ouais, par exemple pour peindre, il faut garantir une adhérence. Donc si vous peignez sur un mur qui est sale, qui est gras ou qui n'a pas été égrené comme on dit, c'est-à-dire rayé, alors j'en parle dans mon livre c'est toutes les étapes, astuces de professionnels pour que ça tienne, eh bien on va avoir des peintures qui peuvent cloquer. Donc en fait c'est de l'argent complètement mis à la poubelle.
0: Parce Donc, suivre bien les étapes et pas y aller à l'intuition, mais quand même s'en renseigner.
1: Voilà, c'est ça. Donc, aujourd'hui, en plus, on a des sources qui sont
0: justement, lesquelles
1: énormes.
0: Bon, il y a votre livre, on l'a compris. C'est sorti
1: qui
0: chez
1: Scola. Très bien, vraiment.
0: Rénover sa maison du sol au plafond, ça, c'est OK.
1: Ouais.
0: Mais sinon, on peut aussi trouver sur YouTube, les réseaux sociaux.
1: Oui, alors sur YouTube, c'est vraiment...
0: Ouais.
1: C'est énorme la source là-dessus, les partages. Il y a énormément de créateurs de contenu qui font des vidéos, des tutos. Donc voilà, après...
0: Vous en recommandez un ou deux que vous aimez bien?
1: Après, il y a des créateurs de contenu qui sont spécialisés par domaine. Alors,
0: faut pas hésiter à aller dans les spécialités.
1: Ah oui, je pense, parce que forcément, un créateur de contenu qui a 20 ans de métier dans la plomberie, ça va être technique, mais vous allez avoir les meilleurs conseils parce que vous allez avoir l'expérience. Donc, pareil dans la peinture, si vous avez un peintre, il va vous donner les petites astuces, les petites choses. Donc oui, en fait, il y en a tellement.
0: Bah oui.
1: Et ils sont, franchement, pour moi, ils sont tous très bons.
0: Mais parfois, on a l'impression qu'on peut tout faire soi-même quand on les suit, elle et il. C'est-à-dire, et effectivement, alors, il y a des passages parfois un peu invisibles, comme vous dites, ou qu'on peut zapper. Mais à quel moment vous conseillez, quand on veut faire soi-même et faire des économies, de s'arrêter, de dire là, il y a une limite?
1: Je pense que la limite, c'est une question de sécurité. C'est-à-dire que dans les travaux, par exemple, je sais pas, un exemple tout bête, mais ce qui touche au gaz, on va dire qu'on n'y touche pas. En plus, il y a des normes, il y a des sécurités, il y a de l'assurance. Alors, l'électricité complexe aussi, des tableaux électriques, des câblages complexes, tout ça, on va pas y toucher. En fait, faut se dire que si on n'est pas capable vraiment de réparer d'éventuels dégâts, faut éviter.
0: Et à ce moment-là, on appelle un artisan, tout simplement, un professionnel.
1: Oui, on appelle un professionnel. On fait attention aussi parce que c'est aussi compliqué de faire travailler des professionnels. On fait des devis comparatifs. J'en parle aussi dans le livre. C'est important de.
0: On se précipite pas en fait.
1: On se précipite pas.
0: La technologie ouvre des opportunités, avec par exemple l'impression 3D. J'aimerais qu'on en parle avec Marceau Renaud. Bonjour Marceau.
3: Bonjour.
0: Vous êtes fondateur de 3DM Impression. Vous pouvez imprimer en 3D toutes sortes d'objets pour le compte de particuliers, c'est-à-dire
3: particuliers, aussi professionnels, que ce soit des artisans, des choses comme ça. Je peux imprimer toutes sortes de pièces en 3D.
0: Et quand vous dites toutes sortes de pièces, par exemple?
3: Alors, par exemple, ça peut être très bien des petites pièces qui sont déjà, des petites pièces en plastique qui sont cassées d'objets du quotidien. Ou alors tout simplement des petits gabarits qui peuvent aider pour les artisans pour fabriquer telle pièce ou pour pouvoir, on va dire, faire une cale pour rehausser en fonction des chantiers, des choses comme ça. Donc ça peut vraiment être de tout. Pour du particulier, ça peut être aussi très bien de la figurine, de la personnalisation, des choses comme ça. Mais essentiellement, moi, on va dire, la plupart de mes demandes, ça va être des pièces en plastique qui sont cassées pour divers objets, que ça soit pour la piscine pour l'été, des tondeuses, des choses comme ça. Et ces pièces-là en plastique, soit elles ne se trouvent pas à l'unité sur le commerce, donc sur Internet, juste comme ça, ou auprès du vendeur directement. Et donc, dans ce cas-là, moi, je viens les redessiner et les refaire directement pour pouvoir réparer la tondeuse, l'objet en question, si jamais...
0: Et le faire... Et le faire durer, en fait, c'est ça qui est super. Donc là, encore des économies à la clé, puis c'est aussi durable au passage. Mais qu'est-ce qu'on doit vous envoyer? La pièce défectueuse, c'est pas nous qui faisons le dessin, on est d'accord? Parce que moi, je sais pas dessiner.
3: Moi, c'est mon travail principal. Parce qu'en fait, 3DM Impression, c'est ma micro-entreprise, donc c'est une activité secondaire que je fais.
0: Ouais.
3: Et mon travail principal, déjà, c'est de concevoir des machines. Donc moi, je fais de la conception, ce qu'on appelle la conception assistée par ordinateur, donc de la CAO.
0: Mmh.
3: Et en fait, ça va être mon but de reconcevoir entièrement la pièce. Donc si vous, aujourd'hui, vous avez une pièce qui est cassée, quelque chose comme ça, eh ben vous venez vers moi, que ça soit avec une pièce neuve, si par exemple vous avez une symétrie, des choses comme ça, ou alors sinon la pièce directement cassée. Si elle n'est pas trop cassée, moi je vais juste me recoller de façon à pouvoir prendre mes dimensions, et je vais pouvoir la redessiner en 3D, et après derrière, pouvoir la réimprimer en trois dimensions, avec des filaments qui peuvent être de différentes technologies.
0: Eh ben, j'ai l'impression que Cyril Julien valide. Hein,
1: oui,
0: c'est pas mal.
1: Je suis fan de l'impression 3D.
0: Voilà.
1: On imprime même des maisons aujourd'hui. Hein.
0: Incroyable.
1: C'est dingue.
0: Merci beaucoup en tout cas, Marceau Redeau, d'être venu nous voir. Vous êtes fondateur de 3DM Impression. Et donc le site, c'est 3DM-impression.fr.
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0: En version magazine, le thème aujourd'hui, comment bricoler, faire des économies pour des petits ou des grands projets. Je suis avec Cyril Julien, expert du bricolage, auteur de Rénover sa maison du sol au plafond. C'est paru chez Solar. French Rénovation sur les réseaux sociaux, 1 million d'abonnés, rien que ça. Et Karima Lepsir, cofondatrice de Cycle Zéro, vient de nous rejoindre. Bonjour Karima.
6: Bonjour.
0: Qu'est-ce que c'est Cycle Zéro ?
6: Alors Cycle Zéro, c'est une solution qui permet de récupérer des matériaux de construction destinés à être jetés à la base pour les remettre sur le marché. Aujourd'hui, on jette énormément et c'est encore des matériaux utilisables. Donc nous, on organise leur réemploi.
0: Matériaux de construction, c'est-à-dire qu'est-ce qu'on peut trouver là sur votre plateforme en tant que particulier, par exemple ?
6: Alors, on peut trouver des portes, des fenêtres, du bois, de l'isolation, un peu de tout ce qui est encore en bon état et réutilisable.
0: Et quand vous dites encore en bon état et réutilisable, derrière, est-ce qu'il y a le mot gratuité ou ça coûte de l'argent si on veut bénéficier de ça ?
6: Alors non, c'est totalement gratuit pour les particuliers. Nous, on estime en fait que ces matériaux qui étaient à la base destinés à la benne, donc à la déchetterie, n'ont pas leur place en déchetterie puisqu'ils sont en bon état. On les a vérifiés en amont et ça a été vérifié par des professionnels sur le chantier. Donc on préfère les redonner à la population pour éviter les problématiques liées au pouvoir d'achat qu'on constate actuellement.
0: Donc là, c'est vraiment fin du monde et fin du mois en une seule application, Cycle Zéro. Le site, c'est cyclezero.fr. Cyril Julien, vous connaissiez ?
1: J'en ai entendu parler il n'y a pas très longtemps.
7: Je trouve ça formidable.
0: Ouais, c'est génial.
6: Mais, ben, en fait, le réemploi, vraiment, ça permet de réduire l'impact carbone. Parce qu'on fait pas du recyclage, ce qui est un peu à la mode. On fait du réemploi.
0: On réutilise, quoi. Ouais.
6: On réutilise. Mmh. Et ça permet aussi de faire baisser les coûts, clairement. On fait des chantiers, on fait économiser énormément d'argent aux entreprises du BTP, mais également aux particuliers, puisque finalement, nos récupérateurs économisent en moyenne entre 1500 et 2000 euros par reprise.
0: Parce que ce qu'il faut comprendre, c'est que côté chantier, pour les professionnels, ça fait des bennes en moins, en fait, tout simplement.
1: Et ça coûte très cher.
6: Exactement.
0: Et ça coûte très cher. Ah bon, et pour les particuliers ou les professionnels de l'autre côté, c'est de la fourniture gratuite, quoi. Enfin, c'est du bon sens. Et vous êtes mis au milieu, Karima, avec cyclezero.fr. Moi, je vous dis bravo, c'est super.
6: Merci beaucoup.
0: Merci beaucoup, en tout cas, d'être intervenu. Et je redis encore une fois le site. Donc, c'est cyclezero.fr. Cyril Julien, expert du bricolage, auteur de Rénover sa maison du sol au plafond chez Solar. C'est sorti. French Rénovation sur les réseaux sociaux. 1 million d'abonnés au compteur avant de nous quitter. Un petit quiz. Le vrai faux, hein, pour finir avec les idées claires sur ce thème du bricolage. Vrai ou faux, les outils d'entrée de gamme sont toujours une mauvaise idée?
1: Faux.
0: Ça mérite d'être direct.
1: Ouais, c'est ça. Ça dépend pourquoi, mais faux.
0: Louer un outil est souvent plus rentable que l'acheter pour un usage ponctuel.
1: Vrai.
0: On peut faire la plupart du temps des travaux soi-même avec des tutos en ligne.
1: Vrai. Ça dépend en quoi ? Toujours pareil.
0: Pas tout, hein. Faut pas savoir tout. Fixer ses limites, vous l'avez dit. Voilà, hein.
1: C'est ça. Ouais, faut savoir sentir ce qu'on est capable de faire et puis pas tout ce qui est l'étanchéité, enfin des choses qui peuvent coûter très cher, on évite.
0: Étanchéité, travaux électriques aussi.
1: Travaux
0: en fait,
1: électriques, des fondations structurelles, enfin tout ça, on évite. Ouais.
0: Faire appel à un artisan coûte toujours plus cher que de faire soi-même.
1: Moi, je dirais faux. Je dirais faux parce que c'est un gros sujet, mais parfois le pas cher coûte cher. Donc c'est toujours pareil, prendre un mauvais artisan entre guillemets, ça peut coûter aussi très cher. Mais voilà, on peut mal faire soi-même et ça coûte finalement beaucoup plus cher puisque derrière on va rappeler un artisan. Donc c'est compliqué.
0: Cyril Julien, expert du bricolage, auteur de Rénover sa maison du sol au plafond, c'est paru chez Solar. French Rénovation sur les réseaux sociaux. Merci beaucoup.
1: Avec plaisir.
0: Pour vos éclairages. J'espère que vous y voyez plus clair, hein, vous qui nous avez écoutés sur votre radio locale ici. 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La semaine prochaine, on va remplir, notre déclaration d'impôt ensemble. Je dis mais ça va bien se passer parce que on aura un expert comptable avec nous et on va voir comment bien profiter et bénéficier surtout dans le bon sens de nos droits.

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1: Bonjour à tous et bienvenue dans votre émission Cinéma. Ça tourne aujourd'hui avec l'équipe d'un film magnifique sur l'amour, sur la famille. C'est quoi l'amour? C'est le titre. Comédie géniale actuellement au cinéma avec, entre autres, Laure Calamy qui est notre invitée. Bonjour Laure.
2: Bonjour.
1: Ça va bien?
2: Ça va bien, très
1: comme
2: bien.
1: Toujours, vous avez toujours le sourire, c'est merveilleux. À vos côtés, le réalisateur Fabien Gorgeard ainsi que notre métier de l'ombre du jour, Émilie Wable, assistante de maquillage. Pourquoi elle rit?
2: Non, bonjour. C'est la tête qu'elle fait parce qu'elle c'est normal, ça fait flipper.
1: Là, non, mais je... De bonne main, tout va bien se passer. Bonjour à tous les deux, Émilie, Fabien.
3: Bonjour.
1: Et bravo pour ce film magnifique, une comédie subtile sur l'amour sous toutes ses formes, où Laure Calamy vous incarnez Marguerite. Est-ce que vous pouvez nous pitcher l'histoire vraiment en deux phrases et on lance la bande-annonce?
2: En deux phrases?
1: Ouais.
2: Ok, Marguerite et son ex Fred, incarné par Vincent McCain, qui doit, lui, on a divorcé comme plein de gens dans la vie, c'est mal barré, hein, c'est déjà plus de phrases. Et en fait, il vient me voir pour divorcer à l'église. Et là, d'un coup, il faut faire un procès en nullité de mariage.
1: Enfin, ouais.
2: Je l'ai même pas bien dit. Et donc là, évidemment, c'est beaucoup plus complexe qu'il n'y paraît. Il va falloir qu'il prouve qu'à l'époque de leur mariage, il n'y avait pas d'amour entre eux.
1: Et ça,
2: donc là, évidemment, ébranlement, trouble,
1: chamboulement,
2: onde de choc sur tout le monde.
1: Voilà. Et là, bande-annonce.
4: Toi et moi, on s'est mariés à l'église et je ne peux pas m'y remarier, tout simplement parce qu'on ne peut pas se marier deux fois à l'église.
2: Tu vas te marier?
4: Ah oui.
2: Bon, et du coup, il y a aussi Chloé, la compagne de Fred. Tu dois signer quoi?
4: C'est un peu plus compliqué qu'une signature, mais enfin, c'est pas la mer à boire. Hein.
5: Est-ce avec lui que vous avez perdu votre virginité?
2: Il a pas arrêté de sous-entendre que j'étais une énorme pute, parce que toi, t'as dit que j'avais couché avec tout le monde, à tout va.
4: Non.
2: Qu'est-ce que tu fous avec une ultra-cato, toi?
4: Je l'habille, toi.
6: C'est au Vatican que le dossier sera traité. Plutôt sympa comme châtiment. Un petit voyage à Rome.
1: Extrait du film C'est quoi l'amour? Comédie géniale, au cinéma, Laure Calamy. En réfléchissant à ce tournage, quelle est la première image qui vous revient en repensant au décor?
2: Oh, waouh! Bah, moi, c'est horrible, c'est cette anecdote.
1: Allez-y, on est direct sur l'anecdote.
2: Non, mais à Rome, quand on était à Rome, à un moment donné, donc, il y a cette scène que j'adore où on est, petit clin d'œil, un animoretti, où on est, donc, Vincent et moi, on est sur un scooter. Et pendant le tournage.
1: Oh là!
2: Qui était de nuit, à un moment donné, on passe, et c'est sur les hauteurs de Rome, on passe près d'une immense, une grande fontaine, plus grande que celle que la fontaine de Trévise, et en passant devant, je me mets à faire Marcello, comme ça, pour en souvenir de ce film que j'adore, et puis avec Vincent, on se dit, putain, mais ce serait trop génial qu'on aille dans la fontaine, nanana. Donc là, on commence à prendre la tête à Fabien en lui disant, s'il te plaît, ce serait génial, on essaie une prise et tout, il fait, bon, d'accord, à la fin, on essaiera, parce que comme on n'avait rien, évidemment, pour nous sécher après, c'était une prise one shot, quoi.
1: Ah
2: donc,
1: oui.
2: Ok, donc à la fin, à 4h du mat, donc on fait ok, on y va, donc on se met à faire un truc avec Vincent, bon, qui n'était pas d'ailleurs inoubliable, hein, on s'est fait plaisir, mais voilà. Et le lendemain, je sais plus qui arrive, qui est, mais putain, qu'est-ce que vous avez foutu? Il y a des caméras de surveillance, apparemment, vous avez été dans une fontaine, on n'avait pas l'autorisation, il y a une amende de 10 000 euros, et tout ça.
1: Mais
2: donc
1: non.
2: Là, tout le monde en panique, quoi? Et bon, et en fait, bon, heureusement,
1: horrible.
2: Non, il n'y a pas eu d'amende, je pense que c'était un peu pour nous faire flipper. Non, mais voilà. Et donc,
7: si, il y a eu une amende, mais ils ont fait sauter l'amende. Ils ont réussi à faire sauter l'amende.
2: Ils ont fait sauter l'amende.
1: Ah oui, parce que sinon, c'était 10 000 euros.
7: La prod italienne, pour faire sauter cette amende.
1: Oh, là, oui. Et vous ne l'avez même pas gardé au montage.
7: Non, on n'avait pas le droit de l'utiliser.
2: On n'avait pas le droit de l'utiliser.
1: Ah, d'accord.
2: Bah non, pas d'autorisation.
1: Ça, c'était une belle idée, Laure.
2: Culpa, culpa.
7: Voilà. Mais c'était beau, c'était drôle.
2: Mais j'ai adoré le faire en même temps.
1: Mais c'est génial. Mais oui, parce qu'il y a vraiment aussi ce souvenir des films italiens quand on regarde C'est quoi l'amour. Vous avez tourné une grande partie du film à Rome. Et c'était plus compliqué que vous ne l'imaginiez, Fabien Gorgeard, parce que les équipes de tournage italiennes n'ont pas le même fonctionnement qu'en France.
7: Ah bah oui, on a mis pas mal de temps à s'accorder, à se comprendre, à savoir comment, qui fonctionnait comment. Enfin voilà, leur poste, ils peuvent mettre trois personnes pour un truc que nous, on fait à une personne, par exemple.
1: Oui.
7: Ce qui rend les coûts, en plus de production, plus chers. Donc les discussions, elles étaient sans fin entre les producteurs français et les producteurs italiens pour trouver le juste équilibre là-dedans. Et puis leur rapport à

0: Il y a, dans les deux ont pas été filmés de la même manière, puisque dans le celui, qu'est le flashback, on va dire, qu'elle regarde sur l'écran de l'ordinateur. Là, c'était vraiment extrêmement amusant à faire, parce que je tenais une des deux caméras. Il y avait deux caméras de l'époque. En plus, on a pris des petites caméras vidéo.
1: Ouais, vous avez tourné avec du matériel des années 2000.
0: On a vraiment tourné avec ce matériel-là. Et moi, je jouais le rôle du frère, dans le mariage, qui filme tout le monde, qui interroge tout le monde, etc. Donc, j'étais vraiment actif. J'étais dans mon film. Enfin, ça m'a amusé beaucoup. Après, ma voix, on l'a changé. On a mis celle du comédien qui joue vraiment le frère. Mais j'ai adoré faire ça. Et puis, c'est vrai que dans les deux mariages, l'idée pour moi, je suis un enfant quand on fait un film aussi. Enfin, on a envie de croire à ce qu'on est en train de faire. Donc, il fallait que je croie à des mariages. Donc, on a mis des personnes dans les deux mariages qui sont des personnes qui ont traversé ma vie depuis toujours. Il y a mes parents, c'est mon père qui amène Laure, C'est mon père qui amène Laure à l'église.
1: Et sur le tournage, il y avait aussi Emily Wable. Emily Wable, c'est qui? C'est notre métier de l'ombre du jour. Vous êtes assistante maquillage. Juste un mot, Laure Calamy. Vous vous êtes fréquentée avec Emily sur le tournage?
2: Oui, on s'est un peu croisés, bien sûr.
3: Bien sûr. On était en loge ensemble, c'était donc Alice qui s'occupait, Alice Robert,
1: Alice Robert la chef maquilleuse
3: qui s'occupe de Laure. Une assistante d'une chef, c'est quelqu'un qui va épauler la chef Alors, chaque chef a sa manière de travailler et de voir l'assistana aussi. Et donc, sur le plateau, on s'occupe des raccords, on s'occupe des comédiens dont on s'occupe tous les jours, tout simplement.
1: Voilà, mais ça commence à quelle heure le matin? Vous commencez très tôt en loge?
3: Oui, on est parmi les premiers à arriver en loge avec les comédiens, la régie également, etc. Et tous ces autres petits métiers de l'ombre aussi, qui sont tout aussi importants. Et donc, on s'occupe effectivement de la préparation des comédiens pour que quand le PAT
1: prêt à tourner.
2: Ouais, voilà. Et après, tout au long de la journée, toi et Alice, vous venez nous raccorder, ce qu'on appelle. C'est-à-dire, par exemple, pour les gens qui ont de la rejachée, comme moi.
1: Vous venez rejasser facilement des joues, c'est ça?
2: Et puis si, par exemple, à Rome, il pouvait y avoir des moments, il fait chaud, d'un coup, on brille trop, ou que d'un coup, il faut raccorder quand même régulièrement, pour avoir une unité de teint.
3: Il y a un vrai lien aussi qui se crée avec, comme toi avec Alice ou quoi que ce soit. Il y a un vrai lien qui se crée avec la maquilleuse qui s'occupe du comédien de la
1: comédienne. C'est intime, c'est très intime, vous êtes en contact avec la peau.
3: Parce qu'on touche la peau, donc c'est quelque chose qui est très intime. Donc on rentre dans une intimité avec le comédien ou la comédienne et il y a un lien de confiance tout au long du tournage.
1: Vous aimez, vous, ces moments où HMC, ce qu'on appelle le HMC, maquillage, coiffure?
2: Parce que d'abord, c'est un peu le sas pour
1: entrer dans le personnage.
2: Pour entrer dans l'histoire, je dirais, plus que bien sûr que ça dessine quelque chose du personnage, bien entendu. Et ça d'ailleurs, c'est quelque chose, je le redis, je comprends pas pourquoi au César, il n'y a pas, on est plusieurs à le dire, pourquoi il n'y a pas un truc pour maquillage et coiffure? Parce que c'est quand même la chose qu'on voit, qui est primordiale et qui
1: fait toute la différence.
2: Qui nous soutient, que ce soit, il y a des choses où c'est plus spectaculaire. Là, on est dans quelque chose de personnage dans leur quotidien. Justement,
1: sur ce film, c'est assez léger, le maquillage que vous portez, Laure Calamy, ou pas?
2: Mais
1: on s'en rend pas compte.
2: En fait, on s'en rend pas compte parce que même un truc dit naturel, en fait, c'est subtil à faire. Mmh. Et puis c'est en fonction de la lumière, il y a. Est-ce qu'on est en extérieur? Est-ce qu'on est en nuit? Est-ce que etc. Et puis parfois, selon ce que traverse le personnage, si on vient de courir, je sais pas quoi, on rajoute au contraire un peu d'humidité.
3: Mais bien sûr.
2: Enfin, vous voyez, il y a des tas de choses en fait à faire respirer pour faire vivre. Et tout ça compte. Mmh. Ou par exemple, si il y a une scène où on a chialé, et puis si on tourne 4 jours après, l'après cette scène, la maquilleuse, elle va faire un très subtil rosé qui va faire, c'est après avoir pleuré. Enfin, vous voyez,
1: c'est des choses qui sont des
2: petits riens, mais très importants et très subtils à faire et qui participent du jeu, quoi.
1: Donner une catégorie maquillage au César, voilà.
2: Maquillage et coiffure.
1: Maquillage et coiffure, c'est le message de Laure Calamy.
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1: Avec nous dans sa tourne, Laure Calamy à l'affiche du film C'est quoi l'amour de Fabien Gorgeard. Notre invité également en compagnie de l'assistante de maquillage Emily Wable. Et c'est parti donc pour la séquence de vos souvenirs sensoriels de tournage. Laure Calamy, en repensant au lieu de ce tournage, quelle odeur vous reviendrez?
2: Attends, tu veux pas répondre, Fabien?
1: Je vous laisse réfléchir. Fabien, vous avez une odeur particulière qui vous revient?
0: Oui, c'est l'odeur de l'encens dans les églises. Voilà. Parce que j'en ai en plus visité pas mal, même pour les repérages.
1: Et oui.
0: Et il y en a quand même quelques-unes dans le film. Et c'est vrai que c'est une odeur que j'aime assez, en fait.
1: Vous en avez tourné, c'est vrai, pas mal de ces scènes dans l'église. Comment ça se passe d'ailleurs? Est-ce que le corps ecclésiastique donne facilement des autorisations de tournage?
0: Là, à Rouen, on a été très bien accueillis, en fait, par le corps

0: esthétique, comme vous dites. Et ils étaient assez contents. Je pense que, en fait, ce que le film raconte, que c'est pas du tout un film à charge, en plus, ils étaient assez contents que quelqu'un s'intéresse à la question. Donc, on a vraiment eu les portes des églises assez bien ouvertes.
1: Laure, vous avez l'odeur qui est revenue ou pas?
2: Bon, en fait, je sais pas quoi répondre d'autre que l'odeur de la pizza de romaine.
3: Ouais, mais génial, mais ça me super.
2: Bah écoutez, c'est
0: moi j'ai failli
2: ça,
0: dire ça.
2: Ah bah voilà.
3: Vous en avez mangé beaucoup sur ce tournage?
2: J'en ai mangé.
0: En fait,
2: oui.
0: On mange que ça là-bas, j'ai l'impression.
2: Des bonnes pâtes aussi.
3: Elles sont bonnes du coup.
2: Bah oui. Ah oui, il y en a des délicieuses. Il y a aussi de la bouffe de merde. Hein. Je veux dire, comme partout. Non, mais je veux dire, c'est voilà. Faut pas non plus, pardon.
0: Mais non, mais faire de vrai, l'angélisme
2: nous,
0: sur la bouffe italienne.
2: Il y a des steaks frites dégueulasses en France et il y a des trucs. Enfin voilà, il y a la même grand écart. On va passer à une autre chose.
3: Complètement. Nous allons passer à autre chose. Fabien Gorgeard, quels sons retenez-vous de ce tournage?
0: Bah ouais, il y en a un parce qu'il y a eu plein de jolis signes comme ça pour moi sur ce film, pour la manière dont le film s'est fait, plein de jolis, voilà, des synchronicités. Il y en a une belle, c'est justement, je vais reparler d'une église, mais quand j'ai visité l'église Jeanne d'Arc à Rouen, celle où on voit le mariage justement, flashback, quand je suis rentré dans c'est la ville où je suis né, je n'étais jamais allé à Rouen autre que le jour de ma naissance parce que mes parents sont partis un mois après, ils se sont mariés là-bas, mais voilà, donc cette ville a toujours été inscrite dans ma carte d'identité. Je rentre dans cette église Jeanne d'Arc où mes parents se sont mariés et là, il y a un orchestre d'enfants qui joue la musique d'E.T., vraiment de John Williams.
2: Ouais. C'est dingue.
0: J'ai les larmes aux yeux parce que c'est le film qui m'a donné envie de faire du cinéma, qui a été un choc pour moi, dans la ville où je suis né. Il y avait plein de, voilà, de synchronicité assez dingue. Et en plus, ils jouaient bien, c'était un orchestre, ils avaient un sacré niveau. Quoi. Donc j'ai les poils qui sont montés jusqu'au ciel.
3: Émilie Wable, quel accessoire de ce tournage retenez-vous?
4: Pour le maquillage, les choses basiques, c'est les pinceaux, le mascara coloré, mais aussi, moi je pense que parce que c'était en été aussi, enfin, il faisait beau beaucoup. Donc les petits ventilateurs et les ventilos aussi, c'est des choses, des accessoires.
3: Ah oui, vous utilisez en régie.
4: Ouais, mais même on en donne aux comédiens, aux comédiennes aussi, parce que c'est voilà, quand il fait chaud, on a des petites suées aussi pour le maquillage. Donc, on donne éventail ou petits ventilateurs électriques pour rafraîchir un petit peu, parce que des fois, ça monte en émotion, ça monte aussi en chaleur quand il fait beau et très chaud.
3: Laure Calamy, alors c'est quoi l'amour?
2: Ah.
3: C'est la question à 1000 euros.
2: Moi, j'aime bien répondre un trampoline.
3: Un trampoline
2: là. Bah ouais, ça vous fait sauter quand même très très haut. Enfin, d'un coup, ça vous fait prendre de la hauteur quand c'est heureux. Et puis, quand on retire le trampoline, ça vous écrase la gueule. Vous écrasez comme une merde.
0: C'est un trampoline qu'on retire.
2: Possiblement très destructeur.
3: Possiblement.
2: Ça dépend. Non, il y en a qui arrivent à avoir le trampoline qui rebondit
3: à vitam aeternam.
2: Qui a des bons ressorts.
3: Fabien Gorgeard, avec quoi avez-vous envie que le public reparte après avoir vu votre film?
0: J'espère avec le sourire surtout. C'est un truc qui a été beaucoup dit, j'ai fait 75 avant-premières. Les gens me disent que ça fait du bien. Et je suis assez content quand on me dit ça. Voilà.
3: Et c'est assez vrai, c'est un film qui fait du bien.
2: Ah ouais, quelque chose. Mais non, mais c'est vrai, finalement, je trouve que les films qui, d'un coup, je trouve que ça fait circuler les possibilités d'amour en nous. Enfin, il y a un truc où on a envie d'aimer en sortant. Non, mais ça paraît bête à dire, mais on a envie d'embrasser les gens.
3: C'est vrai, et vous le
2: c'est
3: faites.
2: C'est un peu de la MDMA, ce film.
3: Et bien voilà, ces paroles n'engagent que vous, Laure Calamy.
2: C'est horrible ce que je viens de dire.
3: C'est quoi l'amour?
0: Non, très bien.
3: Film lauréat du Grand Prix au Festival de l'Alpe d'Huez, une délicieuse comédie qui explore la complexité des couples séparés, des familles recomposées avec une infinie délicatesse. C'est donc au cinéma avec Vincent McCain, Mélanie Thierry, Céleste Brunkel, Yes Salem, Grégoire Le Prince Ringuet, Jean-Marc Barr et vous, Laure Calamy. Merci, Laure, d'avoir été avec nous.
2: Mais merci à vous. Hein. Et vous allez voir, tous les comédiens sont exceptionnels.
3: Très bien dirigé par Fabien Gorgeard. Merci infiniment d'avoir été avec nous et bravo pour ce troisième film que vous réalisez encore une fois avec talent. Merci Émilie Wable de nous avoir présenté votre métier d'assistante maquillage.
2: Merci beaucoup.
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0: officiellement dévoilée en 1992 sur l'album Sans Regret, une très belle chanson, brillamment reprise d'ailleurs en 2019 par le collectif Christine and the Queens à l'occasion d'une émission hommage à Véronique Sanson sur France 3, Rien que de l'eau, version originale. Et toujours là, s'il vous plaît, en 2026 sur votre radio ici.
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0: Merci de nous confier votre week-end de l'Ascension. Ici dès 6h, c'est parti avec votre équipe de ce dimanche 17 mai. Fabien à la rédaction en chef, à la technique, nous avons Fred, Dylan au standard et Valentine Letesse pour l'actualité. Bonjour Valentine.
3: Bonjour François-Xavier, bonjour à tous.
0: L'info du jour, c'est la visite d'État du pape.
3: Léon XIV est attendu en France à la fin du mois de septembre et les fidèles s'y préparent déjà.
0: Reportage dans une demi-heure.
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0: Bienvenue à vous en ce dimanche matin. Ici, il est 6h, joli réveil. Les infos Valentine à la une, bien sûr, la victoire de la Bulgarie à l'Eurovision.
3: Une première pour le pays, pour son retour dans la compétition après plusieurs années d'absence. La chanteuse Dara a séduit le public avec son hymne à l'émancipation, Bagaranga.

0: Ça bouge, hein.
1: Ah, c'est dansant.
0: Plus
1: ah
0: ouais, de deux heures de spectacle à Vienne pour une décevante 11e place de la France au concours. Au vote du public, Fabien Groyer, la jeune Monroe n'a reçu que 14 points.
2: Oui, pas du tout vexé, les yeux qui pétillent. Monroe est descendue voir la presse pour nous dire quelques mots dans son habit de scène immaculé de blanc. Elle est fière du chemin parcouru avec ses danseurs.
3: Je pense qu'on a, donné tout, on a donné notre cœur sur cette scène. Alors je suis très contente de ce qu'on a partagé. C'était une aventure de fou. On s'est beaucoup amusé, on a travaillé très très dur et on a passé un moment de folie vraiment avec ce public sur cette scène incroyable.
2: La jeune prodige de 17 ans n'a rien à se reprocher. Elle a tout donné sur la scène de Vienne. Monroe qui se souviendra longtemps de cette connexion avec le public.
3: Les gens qui chantaient avec moi, regarde, ça c'est le moment le plus précieux pour moi. C'est le moment où on s'est unis, on a partagé quelque chose.
2: Sa prestation n'a pas convaincu les téléspectateurs qui lui ont donné seulement 14 petits points. La chanteuse a tout de même eu une pensée pour tous ceux qui l'ont soutenue.
3: Ça m'a énormément touchée, j'ai trop hâte de continuer à vous voir, à passer du temps avec vous, à chanter avec vous. Et je vous dis à très très vite.

0: La 70e édition de l'Eurovision, le télécrochet le plus suivi au monde, sera donc organisé l'année prochaine en Bulgarie.
1: Un fiasco en France et dans le monde, dans les magasins de montres Swatch.
0: Des violences et des boutiques fermées en catastrophe pour la sortie d'une montre, la Royal Pop, issue d'un partenariat avec l'horloger de luxe Audemars Piguet. Des policiers municipaux ont dû intervenir par exemple à Lille, explique l'un des adjoints au maire, malgré une ambiance bon enfant au départ.
2: Tout se passait bien, il y a une file d'attente qui s'est constituée naturellement. Il y a des personnes qui ont pris l'initiative de faire une liste pour que l'ordre soit respecté. Jusqu'à 9h où en fait les personnes du magasin ont dit qu'il n'y avait pas de liste et que c'était premier arrivé, premier servi. À partir de ce moment-là, ça a été un peu le déclenchement, on va dire, de la désorganisation. C'est-à-dire qu'il y a eu un attroupement tout autour du magasin, sur la rue. Il y a des commerçants qui n'ont pas pu ouvrir. Il y a des riverains aussi qui ne pouvaient pas sortir de chez eux. Donc là, c'était compliqué en fait à ce moment-là.
3: Plus des agressions ?
2: Il y a eu effectivement 4 jeunes qui ont dit qu'ils s'étaient fait agresser dans la file d'attente. Ils ont reçu des coups de poing de la part d'autres personnes qui, eux, voulaient dégager de la place pour eux, en fait, dans la file d'attente. Heureusement qu'on a été là, parce que les 5 agents de sécurité, ils étaient complètement débordés, en fait. Grâce à la police municipale, tout s'est très bien passé, finalement.
0: Dans ce magasin, comme dans d'autres ailleurs dans le monde, en Thaïlande ou aux États-Unis, par exemple, la vente a finalement été annulée. Pour que les crimes contre les enfants ne soient jamais prescrits, le ministre de la Justice se dit favorable dans la tribune dimanche à un changement dans la loi, alors qu'en France, un enfant est victime de viol ou d'agression sexuelle toutes les 3 minutes. Gérald Darmanin en visite lundi en Algérie, quand le ministre algérien de l'Intérieur est attendu ces prochains jours à Paris. La preuve encore une fois d'un réchauffement des relations après plusieurs mois de tension entre les deux pays et de l'espoir pour la famille de Christophe Glaize, le journaliste français emprisonné en Algérie depuis 1 an pour apologie du terrorisme à cause de l'un de ses reportages en Kabylie.
1: Il est 6h04 sur votre radio ici et Valentine, une grande soirée à suspense pour conclure cette saison de foot.
0: 34e et dernière journée de Ligue 1. Le champion, le Paris Saint-Germain, est déjà sacré. La deuxième place est pour Lens. Tous les regards sont donc braqué sur la 3e marche du podium, également synonyme de qualification directe en Ligue des Champions la saison prochaine, puisque 3 équipes se tiennent en 2 points seulement, Nicolas Perronnet, Lille, Lyon et Rennes.
4: Détroit postulant, c'est Lille clairement qui a l'avantage. Une victoire à domicile face à Auxerre et le billet pour la Ligue des Champions serait dans la poche. Le défenseur Romain Perrault et ses coéquipiers sont les seuls à avoir leur destin en main.
5: Il n'y aura pas à chercher à savoir les résultats des uns et des autres. À nous de gagner ce match. Et puis voilà, on n'aura pas besoin d'ouvrir Flash Score ou Match en direct pour regarder les différents résultats.
4: Les téléphones vont plutôt chauffer à Lyon où l'OL peut encore décrocher cette 3e place. Si Lille ne gagne pas, les hommes de Paolo Fonseca devront alors faire mieux. Face à Lens.
6: C'est vrai que nous sommes dépendants des autres équipes et nous sommes positifs.
4: Car Lyon peut aussi perdre son visa pour les barrages. Sa 4e place menacée par Rennes en déplacement à Marseille. Des Rennais rappellent leur capitaine Valentin Rongier qui peuvent encore d'ailleurs se qualifier pour toutes les Coupes d'Europe.
7: Je ne vais pas vous mentir, jouer les barrages de Ligue Conférence ou jouer la Champions League, ça n'a rien à voir. C'est un super match à jouer pour nous, mais il ne faut surtout pas qu'on surjoue. Je pense que ça ne sert à rien d'en faire des caisses. La pression, elle est sur eux.
4: Sur les Marseillais, donc obligés de l'emporter pour espérer le lot de consolation, la Ligue Europa.
0: Coup d'envoi de ces 9 matchs à 21h.
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0: La météo, François-Xavier, en attendant le retour du printemps à partir de mercredi. Le temps est encore perturbé ce dimanche.
1: Et oui, puisque nous avons de nouvelles précipitations arrivées par l'ouest dans le courant de la nuit. Elles nous occasionnent ce matin ce temps maussade, caractérisé par un front actif de la Normandie jusqu'à la Nouvelle-Aquitaine. Un front plutôt dynamique d'ailleurs, qui va dans le courant de l'après-midi s'étendre sur toute une bande dépressionnaire des Hauts-de-France jusqu'au relief pyrénéen, déclenchant de nouveau de possibles coups de tonnerre, et ce sur l'ensemble de cette zone. Seul le quart sud-est en réalité devrait de nouveau être préservé en ce dimanche, avec un temps sec et bien ensoleillé. Côté température, ça commence à remonter un petit peu. En attendant, vous l'avez dit Valentine, le retour du soleil annoncé par Météo France pour le milieu de semaine prochaine, avec ce matin 10 degrés à Aurillac, nous avons 12 pour Brest, Langres et Béthune, 13 degrés pour Annecy, 14 à Libourne et Besançon, du côté d'Aix-en-Provence 17 degrés, 19 à Calvi dans la journée, les maximales comprises entre 16 et 21 degrés. Température la plus forte, relevée notamment à l'Odève, où vous nous écoutez sur votre radio locale, ici, Héro.
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1: Il fait partie du club très fermé des artistes interprètes au succès musical unique. Et oui, l'on connaît principalement pour le très dansant Ménia qui arrive dans une seconde. Et pourtant, il a collaboré avec les Jackson 5, Diana Ross ou encore Barbra Streisand. Il a signé la BO du film Independence Day parmi tant d'autres. Et oui, l'américain Michael Sambello est donc tout sauf monomaniaque. Et c'est lui qui vous réveille ce matin sur votre radio ici.

0: Michael Sambello pour votre réveil du dimanche. Maniac, à l'instant, titre phare du film Flashdance en 1983. Et c'était bien sûr sur votre radio ici.
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0: Valentine, pour s'améliorer dans la pratique du running, comme on l'appelle, ce qui paraît évident et cohérent, c'est de courir de plus en plus.
3: Et pourtant, faire de la course à pied, c'est surtout une répétition des mêmes mouvements. Mmh. Et donc, le risque de fragiliser le corps s'il n'est pas assez solide.
0: Il est donc question de renforcement musculaire pour vous aider à courir comme une gazelle. Nordinatab vous aide à 6h15 en tout cas, avec ses 2 minutes pour être en forme. Et puis, focus en ce dimanche sur l'île de Hong Kong, ancienne enclave de liberté au port de la Chine, vous le savez, et qui a incarné autrefois un modèle d'état de droit et de pluralisme, sauf que depuis 2020 et l'imposition d'une loi sur la sécurité nationale, ces fameuses libertés se sont profondément érodées. Passionnant documentaire intitulé « Hong Kong ne répond plus » à découvrir ce soir sur France 5 à 21h05 et un tournage à haut risque pour le réalisateur Antoine Védeillé. On le retrouve dans vos coulisses télé à 6h20. Pour votre musique dominicale, Paul McCartney se prépare. On l'écoute avec l'inoubliable Live and Let Die sur votre radio. Ici, c'est prévu juste avant vos infos de 6h30. Tout de suite, il est 6h12. On vous raconte une étude de vos territoires et on dit merci à nos camarades d'ici Belfort, Montbéliard, de nous l'avoir partagé. Actu qui pose cette question ce matin, Valentine. À qui appartient ce bélier? Oui, ce charmant mouton cornu qui a décidé d'élire domicile depuis le début de cette semaine dans le jardin d'une habitante de la commune de Vesmont, située à quelques kilomètres de Montbéliard.
3: C'est une question pas si bête.
0: Magnifique.
3: C'est un bélier du coin alors ou pas?
0: Eh bien écoutez, en fait pour tout vous dire, la bête ne fait pas très couleur locale, puisque si je me fie à ce qu'ont rapporté en fait les autorités, il est, je cite, ce bélier assez poilu, il a les pattes noires et le tour des yeux noirs, on dirait qu'il a du mascara.
3: Ah mais moi je sais ce que c'est,
0: ah
3: c'est un indochinois.
0: Un indochinois.
3: Des yeux noirs, chanson du groupe Indochine.
0: Ah, magnifique. Oh là là, mais quel talent. ça doit être lui, vous avez raison, on l'a
3: reconnu. C'était moi encore ce matin.
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0: Après Santa et le titre Tout se casse, c'est Gaëtan Roussel, ex Louisata, comme vous le savez, qui nous livre le deuxième hymne des Enfoirés en version 2026. Chanson totalement inédite du 36e album du collectif. L'île au trésor, vous la découvrez ce matin sur votre radio ici à 6h14.

0: Vous écoutez ici et c'est un plaisir, sachez-le, de vous retrouver ce matin. Très beau réveil avec L'île au trésor, signé Les Enfoirés 2026. Et il est 6h17 avec celui qui nous permet de rester en grande forme chaque jour grâce à des routines à mettre en place facilement. Bonjour coach Nordine Attab.
1: Bonjour.
0: On pense en règle générale que pour progresser en course à pied, il suffit potentiellement de courir. Sauf que Nordine, ce matin, vous nous expliquez surtout que le renforcement est essentiel.
1: Courir, c'est répéter le même mouvement des centaines, voire des milliers de fois. Et si le corps n'est pas suffisamment solide, il compense. Et au final, on perd de l'efficacité et parfois, on a même des douleurs. Par contre, à l'inverse, le renforcement musculaire permet de mieux courir et plus longtemps. Pas besoin d'en faire beaucoup, il faut juste cibler les bons groupes musculaires. On débute par un premier exercice, un mouvement de fente avant, comme si vous vouliez effectuer une demande en mariage. Vous l'avez ? Vous êtes debout avec les bras le long du corps, les pieds sont légèrement écartés. Et à partir de là, vous effectuez un mouvement de fente avant en amenant le pied droit vers l'avant. Bien entendu, la jambe gauche est fléchie, mais le genou ne touche pas le sol. Et ensuite, vous poussez sur la jambe droite pour revenir en position de départ. Et vous effectuez le mouvement inverse de la jambe gauche. J'amène le pied gauche vers l'avant, je fléchis la jambe, le genou droit ne touche pas le sol, et ensuite je pousse sur la jambe gauche pour revenir en position de départ. Et vous pouvez effectuer 3 séries de 10 répétitions. Et grâce à ça, vous allez solliciter notamment l'arrière de la cuisse, les ischio-jambiers, le quadriceps et les fessiers.
0: Alors en fait, Nordine, c'est juste une question de jambes.
1: Alors, de jambes, mais aussi du haut du corps. Car même le gainage joue un rôle clé. Car un corps stable, c'est surtout une foulée plus efficace. Alors, on effectue un mouvement de planche avant. Et pour ça, on se place en appui sur les coudes, les genoux et les orteils. Ça y est, vous y êtes. Et à partir de là, vous levez un petit peu les genoux pour avoir le corps parallèle au sol. Et vous pouvez maintenir cet exercice 20 secondes, 30 secondes et effectuer 4 répétitions. Et grâce à ça, vous allez renforcer toute la chaîne antérieure, c'est-à-dire l'avant du corps, et notamment les bras qui vont vous permettre de pouvoir augmenter la vitesse de course. Au final, courir c'est bien, mais se renforcer c'est complémentaire, car on travaille les jambes mais aussi le gainage. Parce qu'un corps plus solide, c'est une course plus fluide. Allez, à vous de jouer.
0: Merci beaucoup Nordine Attab. Et si vous qui nous écoutez ce matin, vous souhaitez continuer à gagner en efficacité lorsque vous pratiquez la course à pied, rendez-vous sur notre site ici.fr avec d'autres bonnes pratiques. Signez Nordine et puis plus globalement, vous abonnez à nos podcasts Forme et Bien-être disponibles sur l'appli Radio France. Il est 6h19, voici Étienne Dao avec Tomber pour la France sur votre radio ici. Bon week-end.

0: soleil parfait. Vous écoutez ici, excellente idée. Votre week-end de l'Ascension qui se poursuit avec Étienne Dao, tombé pour la France.
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0: À 6h23, retrouvons celui qui arpente les couloirs de vos chaînes de télé favorites à l'affût des moindres indiscrétions. Bonjour Patrice Gascoin.
2: Bonjour François-Xavier, bonjour à tous.
0: Pour les coulisses télé de ce dimanche, Patrice, vous avez retenu cette passionnante enquête. Elle est proposée sur France 5 dans Le Monde en Face, direction Hong Kong ce soir.
2: Raconter l'histoire récente de Hong Kong, territoire qui a été mis au pas par la Chine, c'est s'exposer à quelques déboires.
3: Au mois de novembre dernier, j'ai été arrêté à mon arrivée à l'aéroport de Hong Kong. Après m'avoir interrogé sur les raisons de ma visite et détenu pendant 3 heures, les autorités m'ont remis dans un avion à destination de la France et banni du territoire.
2: L'homme que vous entendez se nomme Antoine Verdeillet, c'est le réalisateur de l'enquête proposée ce soir par France 5. Hong Kong ne répond plus. Le travail d'Antoine Verdeillet dérange Pékin. Pourquoi ? Parce que dans Hong Kong ne répond plus, il raconte comment, en moins de 10 ans, ce territoire fondé sur un état de droit, le respect de la liberté d'expression, le pluralisme politique, comment il est passé sous la coupe de la Chine, un endroit où les opposants politiques sont emprisonnés ou en exil, les médias réduits au silence, l'histoire réécrite. Pire, aujourd'hui, la répression ne connaît plus de frontières. Les autorités chinoises traquent les dissidents jusqu'à l'étranger. J'ai demandé à Antoine Verdeillet de nous raconter comment s'est passé le tournage là-bas. Et vous allez voir que l'on se croirait dans un film d'espionnage.
4: Oui, c'est exactement ça. Un petit peu comme dans un film d'espionnage. En fait, les personnes qui nous suivent le font de façon assez ostentatoire. Elles ne cherchent pas du tout à se cacher, bien au contraire. Et c'est d'ailleurs une façon non seulement de nous intimider, mais aussi, en tout cas c'est ce qu'espèrent ces agents civils, c'est une façon de nous dissuader de rencontrer des sources et de conduire des interviews, parce que bien évidemment, les personnes que l'on rencontre alors qu'on est suivi, eh bien on les met en danger. Et nous, ce qui s'est passé, c'est que quand on s'est rendu compte, quand mon collègue caméraman s'est rendu compte qu'il était suivi, évidemment on a annulé toutes les interviews qui étaient prévues, et ça nous a obligés à renvoyer une équipe plus tard dans un second temps. Ça, c'est pour la surveillance humaine, mais il y a aussi une surveillance technologique. Il y a des caméras partout à Hong Kong, et donc on devine que même lorsque la filature ne se fait pas par des agents, par des personnes, il y a une surveillance qui est faite grâce au réseau de caméras de surveillance qu'il y a dans Hong Kong.
2: Antoine Verdeillet qui vous révèle les coulisses de son enquête à voir ce soir sur France 5. Hong Kong ne répond plus, mais moi si, puisque je reviens demain pour de nouvelles coulisses télé.
0: Allô, allô, Patrice Gascoin, il y a demain, effectivement, 6h25 sur votre radio ici, dans moins de 5 minutes. C'est le retour de l'info, avec vous Valentine Letesse, l'actu française et internationale, résumée en 90 secondes. Et puis juste après, à l'info du jour, Valentine, c'est une visite d'État inédite en France depuis 18 ans.
5: Celle du pape Léon XIV, une étape de son voyage est déjà validée, un arrêt à Paris, où les fidèles s'organisent déjà.
0: Témoignage dans moins de 7 minutes, maintenant au préalable, Catherine Viguier pour votre horoscope complet et sans attendre, c'est Paul McCartney qui vous fait vibrer ce matin avec son livre And Let Die. Très beau week-end à l'écoute de votre radio ici.

0: C'est notre promesse sur votre radio. Ici, vos chansons préférées toute la journée. C'est comme ça dès votre réveil. À l'image de Paul McCartney que vous écoutiez à l'instant pour le très très bon Live and Let Die. 6h28. Bonjour Catherine Viguier.
1: Bonjour François-Xavier.
0: Avec vous, l'horoscope de notre dimanche 17 mai 2026. Des choses à dire, Catherine, je crois, ce matin, à certains signes en particulier.
1: Oui, c'est une journée intéressante pour les Gémeaux. Un peu déstabilisante tout de même. Bélier, si vous avez un projet d'acquisition, n'hésitez surtout pas, ce sera un achat durable. Taureau, c'est une belle journée, pleine de promesses, osez ce que vous voulez. Chers Gémeaux, Vénus est là, elle vous accompagne et vous rend la vie plus facile. Cancer, vous êtes solidaire des vôtres et ils vous le rendent bien, aujourd'hui par exemple. Lion, vous pourriez changer d'orientation à votre travail ou dans la vie privée. Vierge, un coup de chance possible, vous pourriez vous obtenir satisfaction si vous postulez. Balance, il sera bon de vous envoler, de partir ailleurs, de vous changer les idées. Scorpion, on vous fait une proposition, ou vous faites une proposition, en tout cas, ça bouge. Sagittaire, ce qui vous plaît, c'est de partager un bon moment, un bon repas dans la joie. Capricorne, vous vous alliez à des personnes fiables et ça vous rassure. Verseau, une prise de conscience profonde vous concerne. Soyez rassuré, vous vous en sortirez très bien. Poisson, la vie est belle, vous le pensez aujourd'hui, il règne comme un air de vacances. Et pour nous tous, notre voisin, notre voisine, on lui sourit.
0: Entends-tu Catherine, même si c'est pas très radiophonique cette affaire. Merci Catherine Viguier, en tout cas horoscope, signe par signe, à retrouver comme chaque jour sur l'application Ici. Bienvenue à vous, dimanche 17 mai 2026, vous écoutez Ici. Il est 6h30, toute l'actualité en France et dans le monde, place aux 90 secondes. C'est avec vous Valentine Letess.
2: Une 11e place décevante pour la France à l'Eurovision. La Bulgarie a remporté le plus grand concours de chansons au monde hier soir avec son hymne à l'émancipation, Bangaranga. C'est la première victoire du pays dans ce télécrochet. Plus de prescriptions pour tous les crimes sur mineurs. Le ministre de la Justice, Gérald Darmanin, plaide pour un changement de la loi ce matin dans la tribune dimanche, alors qu'en France, un enfant est victime de viol ou d'agression sexuelle toutes les 3 minutes. Des bagarres, une foule intenable, des magasins empêchés d'ouvrir, la vente d'une montre Swatch, une collection en partenariat avec l'horloger de luxe Audemars Piguet a tourné au fiasco hier, à Lille par exemple, mais aussi à Milan, en Italie ou encore aux États-Unis. Une autre fuite de données dans un groupe de tourisme. Après Pierre et Vacances, son concurrent Bel Ambra reconnaît un accès frauduleux dans ses bases de données. Mais selon le spécialiste des clubs de vacances, aucune donnée bancaire d'identité ou de mot de passe n'ont été volées. Circulation très chargée ce dimanche. C'est rouge dans toute la France dans le sens des retours. Orange dans tout le Grand Ouest et dans le Nord pour les départs en cette fin de week-end prolongée. Bison Futé prévoit un trafic très compliqué jusqu'à tard ce soir. Enquête d'un exploit. Le 15 de France féminin de rugby joue pour réaliser un grand chelem en tournoi destination. Et les Françaises affrontent leur bête noire, les Anglaises, qu'elles n'ont pas battues depuis 8 ans. Le coup d'envoi du match à Bordeaux, c'est à 17h45.
0: 6h32, Valentine, l'info du jour, c'est la prochaine visite du pape en France.
2: Du 25 au 28 septembre, on ne connaît pas encore le programme de Léon XIV, si ce n'est qu'il se rendra à Paris. Un honneur pour notre pays, estime Emmanuel Macron, et pour les catholiques rencontrés dans la capitale aussi, Mathieu Bonnour.
3: Dans cette église imposante aux grandes parois blanches, Anne-Mathilde se relève du banc de prière, émerveillée par cette annonce.
4: Mes yeux vont pétiller quand je vais le voir. Même de loin, je sais que c'est difficile d'être proche de lui. Je vais quand même le saluer. S'il faut faire un petit selfie, je le ferai avec le pape.
3: C'est un symbole pour cette croyante qui compte bien essayer d'apercevoir le souverain pontife.
4: On ne peut pas dire que c'est la venue de Jésus-Christ, mais lorsqu'on voit quand même le pape qui a été béatifié et tout, franchement, pour moi, c'est une joie, pour moi, c'est une paix de cœur.
3: Au milieu des bancs en bois, Alain voit dans cette visite une mission, celle de rassembler le plus de monde possible.
5: Bah, le temps qui court, ça doit revigorer dans la foi.
3: Il se demande maintenant quels endroits est-ce que le pape va visiter pendant son déplacement en France.
5: Il est guidé par l'Esprit Saint, je présume qu'il ira là où il pense être le mieux. Comme on dit, c'est la grâce de Dieu.
3: Albert aimerait le voir dans sa paroisse. Croyant depuis le plus jeune âge, il n'a jamais aperçu un pape de toute sa vie.
6: Ça rassemble tous les chrétiens, ça permet aussi à d'autres qui ne sont pas encore croyants, qui comprennent que La foi en Dieu, c'est une très bonne chose, quoi.
3: Il a déjà noté la date de cette visite dans le calendrier de son téléphone pour être disponible et voir Léon XIV de ses propres yeux.
2: Une visite très attendue, puisqu'hormis trois courts séjours de son prédécesseur à Strasbourg il y a plus de 10 ans, puis à Marseille en Corse ces deux dernières années, eh bien le pape François n'a jamais accepté de visite d'État, contrairement donc à Léon XIV. Mmh. C'est une première depuis 18 ans.
0: Merci beaucoup Valentine. Et le retour de l'info est prévu quant à lui à 7h sur votre radio ici. Il est 6h34. Merci beaucoup de nous avoir choisi ce matin. Un petit mot de la météo de votre dimanche 17 mai 2026. En attendant le retour du printemps à partir de mercredi, c'est en tout cas ce qu'on nous précise du côté de Météo France. On va voir ce qui se passe. Ça reste perturbé aujourd'hui puisque nous avons de nouvelles précipitations arrivées par l'ouest dans le courant de la nuit. Elles nous occasionnent ce matin ce temps maussade caractérisé par un front actif de la Normandie jusqu'à la Nouvelle-Aquitaine. Un front plutôt dynamique d'ailleurs qui va dans le courant de l'après-midi s'étendre sur toute une bande dépressionnaire des Hauts-de-France jusqu'au relief pyrénéen, déclenchant de nouveau de possibles coups de tonnerre et ce sur l'ensemble de cette zone. Seul le quart sud-est en réalité devrait de nouveau être préservé en ce dimanche avec un temps sec et bien ensoleillé. Du côté de vos valeurs, ça commence à remonter un petit peu déjà en ce dimanche avec ce matin 10 degrés pour Brive-la-Gaillarde, 12 à Quiberon, Épinal et Chantilly, 13 pour Montélimar, 14 degrés à Libourne et Besançon, 17 pour Toulon, 19 à Bonifacio et dans la journée des maximales comprises entre 16 et 21 degrés, température la plus forte relevée à Alès où vous nous écoutez sur votre radio locale, ici Gare Lozère.
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0: Très beau dimanche avec nous et profitez bien de cette trêve, peut-être dernière partie d'un week-end prolongé à l'occasion de l'Ascension et pour faire en sorte que vous soyez bien, mais alors vraiment bien, Rose Laurence est venue vous fredonner son célèbre Africa. À votre guise, vous pouvez chanter avec elle et avec qui ? Avec votre radio ici, évidemment.

0: Un réveil dominical agrémenté de Rose Laurence, inoubliable Africa à l'instant sur votre radio ici. Très beau début de journée avec nous.
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0: Ici, c'est assurément la

0: Vision.
1: Absolument, Valentine, c'est vrai, vous avez raison. On embrasse Monroe d'ailleurs. On espère qu'elle n'est pas trop déçue, évidemment, en ce lendemain de 70e Eurovision. En tout cas, Abba, qu'on va retrouver avec Moni trois fois. De quoi devenir très riche, évidemment, ou du moins savourer la musique de votre dimanche matin sur votre radio ici. 6h39, la moitié des jeunes parlent de sujets intimes avec une intelligence artificielle dans vie numérique et vie privée. Ce matin, Valentine Lethès, cette nouvelle enquête sur l'impact de l'IA sur la santé mentale des jeunes.
0: Et sur le millier d'Européens de 11 à 25 ans interrogés, un tiers considère même l'IA comme un psy dans certaines situations.
1: Ah ouais.
0: Compréhensible pour la CNIL, la Commission nationale de l'informatique et des libertés, à l'origine de cette enquête, dans un contexte de fragilité psychologique chez les jeunes. Ils sont plus d'un sur quatre en France à présenter les symptômes d'un trouble anxieux et face à des outils qui ne vous jugent pas. Au contraire, les IA conversationnelles, c'est leur nom, ne sont pas là pour vous contredire ou vous vexer, mais pour vous renforcer dans vos croyances, explique la CNIL. Et nous, nous sommes humains face à une machine bien faite qu'on a l'habitude d'utiliser, les barrières tombent et il devient facile de s'y attacher, de s'y confier. La preuve encore avec les résultats de ce sondage, plus de la moitié des jeunes pensent qu'une IA peut garder leur conversation secrète.
1: Et c'est vrai ça, Valentine? Est-ce que ce qu'on dit à une intelligence artificielle, ça reste entre elle et nous?
0: C'est tout le problème. Selon cette enquête, un tiers des jeunes disent savoir ce que deviennent les données partagées avec une IA alors qu'on ne le sait pas.
1: Bah oui.
0: Cette technologie est en pleine révolution. Chaque intelligence artificielle est unique, leurs conditions générales d'utilisation aussi. L'une des plus connues, par exemple, ChatGPT, a commencé à utiliser les données de ses conversations à des fins publicitaires aux États-Unis. Ce n'était pourtant pas le cas à son lancement. La chose à ne pas oublier, c'est qu'une IA, ce n'est pas un psy, mais une machine numérique conçue comme toutes les autres pour gagner de l'argent. Et pour ça, elle doit vous garder connecté le plus longtemps possible. Elle n'a donc pas d'intérêt à encourager un jeune à se tourner vers un psychologue et à mettre fin à la conversation.
1: Les intelligences artificielles de plus en plus utilisées aussi à l'école. 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
1: 6h42, on vous espère en pleine forme de bon matin à l'écoute de votre radio ici avec tout de suite le meilleur de Voyage dans le temps. Il est pressé d'arriver visiblement, Stéphane Bern, qui a pas l'air très fatigué de son Eurovision d'hier soir. Il nous a rejoint pour un véritable bond dans l'histoire et ce matin, mon cher Stéphane, au premier temps du champagne.
10: Des bouteilles qui explosent toutes seules, des bouchons qui sautent en pleine nuit et des vignerons terrifiés. Au XVIIe siècle, on croit d'abord à une malédiction. Nous sommes à Reims, vers 1650. Les caves sentent la cire et le soufre. Et pourtant, on parle bien de champagne et non de Beaujolais nouveau. Là, un vigneron descend voir ses bouteilles. Il en trouve trois pulvérisées, la mousse encore fraîche sur les pierres. Flûte, flûte et reflûte. Ce n'est pas un fait isolé. Le phénomène est nouveau et surtout inquiétant. Les bouteilles éclatent parfois en série, partout en Champagne. Les vignerons commencent à parler d'un vin du diable. Ils poussent peut-être le bouchon un peu loin.
11: Un peu trop loin, Maurice.
10: Mais à cette époque, le Champagne était un vin tranquille, sans bulles. Or, il fait froid. C'est le petit âge glaciaire. Résultat, la fermentation s'interrompt en cuve, puis redémarre en bouteille au printemps. Le gaz s'accumule, la pression monte et boum! Les vignerons ne comprennent pas la chimie, alors ils paniquent. Mais de l'autre côté de la Manche, les Anglais raffolent de ce vin qui pétille tout seul.
12: Sous British.
10: Alors les champenois

0: change de stratégie. Technique d'assemblage affinée, bouteille renforcée avec verre plus épais, bouchon de liège attaché au col des bouteilles, comme quoi le diable se cache souvent dans les détails. Et l'exorcisme fonctionne. Le vin du diable devient lentement le vin des rois. Si plus personne n'associe le champagne à Lucifer, je dois avouer que le champagne, pour moi, ça restera toujours un petit péché, mais un péché mignon. Et il n'y a rien de diabolique à céder à cette tentation. Enfin, avec modération, bien sûr.
1: Oui, toujours. Merci pour ce rappel, Stéphane Bern. Voyage dans le temps. Pour les inédits, ça se passe demain, lundi et tout au long de la semaine prochaine. Rendez-vous juste avant les infos de 8h sur votre radio ici. Il est 7h moins le quart. À ma montre, ma chère Valentine, et c'est à la une de Rustica cette semaine.
2: Tailler les arbustes printaniers défleuris pour les nettoyer, les éclaircir, voire même les rajeunir. Quels sont les bons gestes à adopter?
1: Venu justement avec son tailleur ce matin, on accueille Alain de la vie, directeur des rédactions de Rustica, juste avant, et ça va vous faire plaisir Valentine, elle sourit déjà, elle est béate, voilà, comme vous j'imagine qui nous écoutez ce matin, Indochine avec le chant des cygnes sur votre radio ici, bon réveil.

0: 6h48, Indochine est l'une des réjouissances à retrouver sur leur album Babel, Babel, le chant des cygnes sur votre radio ici. Beau dimanche avec nous.
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0: Tailler les arbustes printaniers défleuris, c'est la mission qui vous incombe et la méthodologie ce matin évidemment en compagnie d'Alain Delavie. Bonjour Alain.
3: Bonjour François Xavier.
0: Et oui, parce que ce dossier est à la une de Rustica cette semaine. Alors Alain, est-ce qu'on peut utiliser son taille-haie pour pratiquer une coupe qui viserait justement à relancer les floraisons printanières?
3: Écoutez, pour les sujets qui sont cultivés en isolé ou deux ou trois ensemble, c'est pas conseillé parce que le taille-haie c'est plutôt pour donner une forme très rectiligne. Si vous les cultivez en boule, effectivement, le taille-haie, c'est parfait. Mais pour ces arbustes de printemps qui finissent leur floraison, on va jouer du sécateur, éventuellement de la cisaille, mais plutôt d'un bon sécateur. Oubliez le taille-haie. Et je vous rappelle aussi qu'à cette période de l'année, quand on veut tailler avec un taille-haie, on vérifie d'abord qu'il n'y a pas de nid dans l'arbre que l'on va tailler, parce que ce serait déranger les oiseaux, et ça n'est pas terrible.
0: On ne dérange pas les oiseaux, sous aucun prétexte, vous avez bien raison. Alain, pour tailler, si on devait retenir trois étapes, qu'est-ce que vous nous conseilleriez?
3: Alors c'est très simple, on va commencer par supprimer les tiges les plus anciennes. C'est souvent les plus grosses, celles qui ont un bois le plus dur. Donc vous allez les supprimer en fonction de ce que vous voulez laisser, bien sûr, dans l'arbuste.
0: Okay.
3: Mais on va commencer par ces tiges les plus anciennes. Ensuite, on va conserver les nouveaux rameaux très vigoureux, les plus jeunes, parce que c'est là-dessus que les fleurs vont se former pendant l'été et que vous aurez des fleurs l'année prochaine. Et enfin, les branches ont tendance à se croiser, à aller vers l'intérieur de l'arbuste. Donc, on va supprimer ces croisements. On va garder une branche sur deux dans un croisement. Et surtout, on va éliminer les branches qui poussent vers l'intérieur. L'idée, c'est que le soleil pénètre le plus profondément dans l'arbuste. Et comme ça, ça favorise la bonne croissance de l'arbuste.
0: C'est bien noté. Alain, justement, vous évoquez les arbustes. Est-ce que tous les arbustes, pour fleurir, doivent être taillés ou pas forcément?
3: Eh bien, non.
0: Okay.
3: Alors, effectivement, il y en a qui supportent une taille sévère, comme le forsythia, cet arbuste qui fleurit jaune au printemps.
0: Ouais.
3: Le lilas aussi, si vous faites des bouquets, bien déjà c'est une taille. Et si vous coupez les fleurs fanées, c'est suffisant. Mais vous avez des arbustes comme le cognassier du Japon. Eh bien, il se passe très bien de taille parce qu'en fait, il fleurit aussi bien sur les nouvelles pousses qui se forment maintenant et qui fleuriront l'année prochaine que sur les plus anciennes.
0: D'accord.
3: Et il y a d'autres arbustes qui sont courants comme le lauropétalum, qui est un arbuste qui devient à la mode. Eh bien, lui, oubliez-le, il fleurit quand même. Il est sympa, il nous évite du travail.
0: Et la nature est formidable, on ne le rappellera jamais assez. Merci beaucoup Alain Delavie. Tailler les arbustes printaniers défleuris, c'est à la une de Rustica cette semaine. Merci Alain Delavie.
3: Bonne journée.
0: Bon, également, cher Alain, je rappelle que vous êtes le directeur des rédactions de Rustica, le magazine qui vous aide à mieux jardiner et que vous retrouvez chez votre marchand de journaux habituel dès ce week-end. Un week-end qu'on vous souhaite excellent au son du Money, Money, Money, interprété bien sûr par vos Suédois préférés. Voici ABBA sur votre radio ici, 6h52.

0: font partie de la grande famille de vos artistes préférés sur votre radio ici à Bas ce matin avec Moni.
1: Oui, les anciens gagnants de l'Eurovision avec leur titre Waterloo. C'était en 1974 alors que la française Monroe a récupéré une 11e place hier soir.
0: Ouais, mais elle a brillé par son talent et franchement, on lui fait un gros bisou. Aujourd'hui, on espère évidemment qu'elle n'est pas trop déçue. Ce matin, Valentine, je vous propose qu'on prenne la direction de la Vendée pour aller faire un petit tour au Sable d'Olonne et nous y retrouvons sur place Martine. Bonjour Martine.
1: Bonjour Martine.
2: Bonjour François-Xavier, bonjour Valentine.
0: On espère que vous êtes en pleine forme Martine. Vous avez visiblement un petit message à nous faire passer en ce dimanche. Quel est-il ?
2: Voilà, j'aurais voulu vous parler d'un événement qui a eu lieu depuis mercredi au Sable d'Olonne. Mm-hmm. C'est la Vendée va à une course de pirogue internationale.
0: Ah !
2: Et il met une ambiance formidable au Sable d'Olonne.
1: Des pirogues particulières, Martine ?
2: Des grandes pirogues avec six rameurs.
1: Uh-huh. Des pirogues polynésiennes.
2: Polynésiennes de Tahiti.
1: Ah oui,
0: de Tahiti. Ah ouais, c'est la classe. Oui. Vous avez eu du beau temps pour cette course, globalement, cette semaine, Martine ?
2: Pas trop mal, mais assez frais.
0: Assez frais.
2: Donc, pour les danseurs et les défilés, tout ça, vu leur costume, c'était un petit peu juste pour eux.
0: Ouais, bah on imagine. En même temps, ce qu'il faut qu'on précise, Martine, vous allez nous confirmer ou pas, hein, bien sûr, il y a eu 3 jours d'épreuves sportives, c'est ça ?
2: Oui, des courses de 30, 40, 56 kilomètres.
0: Ah ouais.
2: Ce qui est formidable, c'est le départ, parce qu'avant le départ, il y a la prière, il y a le haka. C'est toujours émouvant d'assister à ça.
0: Vous voulez nous faire un petit haka, là, en direct ou pas ?
2: Je pense que c'est bien incapable.
0: Ne vous sous-estimez pas, ma chère Martine.
1: Bon, ça continue aujourd'hui, Martine ?
0: Oui.
2: C'est le dernier jour, c'est la fermeture. Donc aujourd'hui, il y a beaucoup d'animations, il y a des défilés, des spectacles de danse.
1: Polynésiens.
2: Polynésiens, oui, voilà.
0: Magnifique, le Vendée.
2: Des défilés en ville au marché de la Chaume.
0: Très sympa. Bah, écoutez, affaire, en tout cas, si vous ne l'avez pas encore testé, le Vendée va à, on le rappelle. Merci beaucoup, Martine, d'avoir été avec nous. Avec Valentine, on vous envoie votre poste de radio directement au Sable d'Olonne à la maison et vous vous faites un gros bisou.
2: Écoutez, c'est formidable. Je vous remercie beaucoup.
0: Merci à vous. À très vite, Martine. Il est 6h57, il est parmi nous pour le meilleur de sa revue de presse décalée et surtout pour nous mettre les points sur les i. Willy Rovelli, bonjour.
3: Bonjour. Et on commence avec l'affaire Patrick Bruel. Après 14 témoignages d'agression, c'est maintenant 15 nouvelles personnes qui se plaignent des agissements du chanteur. On appelle ça un double album. Demandons aux femmes qui n'ont pas été agressées par Bruel de se faire connaître, on gagnera du temps. Bruel face à ses victimes, si bah alors, on n'attend pas Matrick ? Qui a le droit qu'il chantait ? Bah, toutes celles qui ne veulent plus la fermer. Bravo à elles. Hier, c'était la journée mondiale de la famille. Un bel hommage pour fêter les 15 ans de l'affaire Xavier Dupont de Ligonnès. C'était la journée mondiale de la famille, mais également la journée mondiale des blaireaux. Ce qui revient parfois à la même chose. En une de Paris Match, Marilyn Monroe qui aurait fêté ses 100 ans. Comme la chanson de Monroe à l'Eurovision, on dirait qu'elle a 100 ans. À Lyon, le premier restaurant gastronomique pour chiens a ouvert ses portes. Ah oui, à Paris, les chiens avaient déjà leur salle de cinéma, le Grand Rex. Le réalisateur Luc Besson sont visés par une plainte pour agression sexuelle. D'après la plaignante, il a le gland bleu. Festival de Cannes, pour l'instant, c'est toujours aussi chiant. Sur le tapis rouge du festival, l'actrice Demi Moore est apparue tellement maigre qu'elle est devenue Thiers Moore. Cette semaine, sur France 2, avait lieu la soirée des Molières. C'était tellement long que même la statuette a voulu se barrer. Un premier cas contact à l'antivirus transféré à l'IHU de Marseille. Oh là là, non, pas là-bas, le pauvre, il y a le professeur Raoul qui va venir pour lui enfiler une seringue de chloroquine dans le derche. À Nice, 2 personnes sont mortes et 6 ont été blessées à la suite d'une fusillade liée au trafic de cocaïne dans le quartier sensible des Moulins. Finir pour de la farine au moulin, fallait y penser. Enfin, la question du jour. Est-ce qu'à Nice, les tirs de calage font pan-pan-pan, bagna ? Eh ben, vous avez 2 heures. Allez, passez un bon dimanche. Et à tout à l'heure midi.
0: À tout à l'heure, Willy Rovelli, aux côtés de Fabien et Nicolas, bien sûr, pour déjeuner chez vous. Valentine, je vous ai senti fort intéressée par l'histoire du restaurant gastronomique pour chiens à Paris.
1: Absolument, j'irai, moi, manger des croquettes.
0: Avec Marvin, qu'on embrasse bien fort, évidemment. Valentine, on se retrouve à 7h30.
1: Pour l'info en 90 secondes.
0: Et tout de suite, place à l'équipe. D'ici matin, ça se passe bien sûr dans votre région.
4: Merci François-Xavier. Bonjour ici, les amis. Soyez les bienvenus. Dans les grandes dates de l'histoire de France, notons 1515, dernière victoire française à Marignan. 1953, dernière victoire française au concours de Miss Univers. 1983, dernière victoire française à Roland-Garros. 1985, dernière victoire française dans le Tour de France. Et puis,

0: victoire française au concours Eurovision de la chanson. On retrouvera avec plaisir Marie-Myriam l'an prochain pour son cinquantenaire. En ce dimanche, Aurélien Prieto assure la technique. Baptiste Roux vous informe. Bonjour.
1: Bonjour Christophe, bonjour à toutes et à tous.
0: À la une de l'actualité.
1: Le Boulazac Basket d'Ordogne, un dernier match et une dernière victoire hier au Palio pour la dernière rencontre de la saison face à Monaco, le premier du championnat.
0: Août vous accueille au Standard ce matin, 05 53 53 82 82. Nous sommes le dimanche 17 mai 2026 et dans toute la Dordogne, il est 7h.
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0: 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Info Baptiste Roux.
1: Une fin de saison en apothéose pour le Boulazac Basket d'Ordogne. Victoire contre le premier du championnat hier soir au Palio. BBD 92, Monaco 74. Ce n'était pas le grand Monaco en face. Le club de la Principauté avait plusieurs blessés, des joueurs suspendus, d'autres en grève. Mais ça reste une victoire contre la meilleure équipe du championnat depuis des années, Valentin Plat.
3: Battre Monaco, ce n'est pas rien, même face à l'équipe B monégasque. Cyril Eliezer Van Roo savoure après le match.
4: Sur le papier, c'est plaisant. On a fini en beauté notre saison. Il faut rester humble. On n'a pas battu le gros Monaco, mais c'est toujours une victoire qui fait plaisir devant nos fans. Terminer la saison sur des sourires, c'est toujours mieux que terminer la saison sur une grosse défaite où tout le monde est un peu déçu.
3: Avec seulement 4 joueurs pros en face et des jeunes espoirs sur le banc, Boulazac a facilement pris le dessus sur le club du Rocher. Alexandre Ménard, le coach du Boulazac Basket d'Ordogne.
5: C'était pas facile de préparer ce match avec un Monaco qu'on ne connaissait pas qui allait jouer, qui n'allait pas jouer. Même si Monaco c'est un cas particulier dans la LNB, on le sait, mais pour autant ça nous a fait rêver. Et je suis toujours un petit peu triste de voir ces modèles économiques qui peuvent quelque part un peu s'effondrer, alors que ça fait un peu rêver tout le monde quand même.
3: Une prestigieuse victoire qui marque le point final d'une saison extraordinaire. Promu en Betclic Elite en septembre, le coach Ménard rappelle que le BBD a battu les 3 mastodontes d'Euroleague.
5: Mine de rien, on a fait le trio. Quand on bat l'Asvel, quand on bat Paris à Paris, là, faut le faire. Même Strasbourg à domicile, faut se rendre compte de ce qu'il faut faire pour rester en Betclic.
3: 12 victoires au compteur, 12e place au classement. Les supporters du BBD ont déjà qu'une hâte, le début de la prochaine saison.
1: Les joueurs du BBD, eux, ne sont pas encore tout à fait en vacances. Ils vont s'entraîner cette semaine. Côté transfert, on sait déjà qu'un des adjoints d'Alexandre Ménard s'en va cet été. Piero Zanella quitte le club après 5 ans en Dordogne. Il retourne chez lui en Italie pour trouver un poste d'entraîneur principal.
0: Vert sera plus qu'à moitié plein aujourd'hui.
1: Oui, la commune accueille 2 gros événements ce dimanche. La fête de la fraise à partir de 8h30 ce matin. Et aujourd'hui, c'est aussi le match retour du derby de Fédéral 2 entre Vert et Belvès. Autant dire qu'il va y avoir énormément de monde et de voitures. Et ça, Marie-Astrid Guégan, ça demande une sacrée organisation.
6: Rien qu'avec la fête de la fraise l'an dernier, 14 000 visiteurs sont venus à Vert. Aujourd'hui, il faut compter en plus les 1 500 spectateurs attendus autour du terrain de rugby pour le match contre Belvès. Des parkings sont réservés pour eux près des stades. Et pour les visiteurs de la fête de la fraise, les organisateurs ont rajouté d'autres parkings à l'extérieur de la commune. 3 prés supplémentaires fauchés juste à temps cette semaine pour accueillir des centaines de voitures. Ils sont donc encore un peu plus loin que d'habitude, mais il y a, comme chaque année, des navettes gratuites pour aller jusqu'à l'entrée de la fête. Il a également fallu prévoir un peu plus de bénévoles au niveau de ces parkings, et certains font aussi partie du club de rugby, mais l'Union Athlétique Vernoise et l'équipe de la fête de la fraise assurent que tout est prêt pour accueillir les deux événements en même temps.
1: Début de la fête de la fraise dans 1h30, c'est jusqu'à 18h ce soir. L'entrée coûte 1 euro. Il y a évidemment des vendeurs de fraises, le marché aux fleurs ou encore le vide-grenier. Et sans oublier la tarte aux fraises géante cette année en forme de ballon de rugby, ça tombe bien. Et pour le match de rugby, c'est à 15h au stade Charles Pestre. 16e de finale, retour de Fédéral 2 au match aller. Vert et Belvès se sont quittés sur le score de 29 partout. Il y a aussi de la Fédéral 3 aujourd'hui. Nontron affronte la JA Hill, club de Haute-Vienne en 16e de finale. Match à 15h. Hier, l'Union Saint-Astier-Neuvic a remporté son match aller face aux Bretons de Plouzané. Victoire 29-6 à domicile. Direction le Finistère samedi prochain pour le match retour. En football, nouvelle victoire pour l'Étoile sportive de Boulazac. Et quelle victoire, 8-0 pour les Périgourdins contre Biganos. L'USB remonte à la 11e place de sa poule en Régional 1. Pour Trélissac hier soir, match nul contre Bressuire 0-0. Les Trélissacois sont déjà champions et largement premiers de leur poule.
0: Pour attirer des visiteurs, les châteaux sont obligés d'organiser des événements pour se démarquer.
1: C'est ce qu'a fait le château de Bourdeille ce week-end. C'est devenu un village de mousquetaires. On est de retour au XVIIe siècle avec des combats d'épées, des tirs au mousquet. Un comédien joue même le rôle d'Alexandre Dumas pour raconter l'histoire de D'Artagnan et de ses camarades. Des animations quasi obligatoires pour attirer des visiteurs, explique Katia Pajot, la gestionnaire du château.
7: Les châteaux, il faut les mettre en avant, il faut les faire vivre avec des animations, avec des costumes, des visites théâtralisées, des visites, voilà, que sais-je encore. Mais c'est très important aujourd'hui. Il faut se renouveler, il faut faire bouger. Les visiteurs ont cette demande. C'est pas que pour le château de Bourdeille ou que... Non, il faut s'adapter aux visiteurs. Sans ces expériences, le public n'y trouve pas son compte. Donc à nous de proposer et d'animer ces châteaux autrement.
1: Le village des mousquetaires continue aujourd'hui jusqu'à 18h au château de Bourdeille. L'entrée est à 12,50€. C'est gratuit pour les moins de 5 ans.
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1: Quelle météo aujourd'hui, Christophe ? Est-ce qu'on va faire plouf dans les flaques ou on va bronzer sous le soleil ?
0: On va plutôt faire plouf dans les flaques avec un département en vigilance jaune pour le phénomène orage. La matinée débute sous un ciel assez nuageux qui donne de rares averses en fin de matinée. Des orages donc peuvent éclater ensuite, sauf en Périgord vert. Ils seront suivis de quelques averses entrecoupées d'éclaircies. Température maximale entre 15 et 18 degrés. 15 degrés à Nontron, 17 degrés à Périgueux et à Sarlat. 18 degrés à Bergerac. Sur les routes, pas de soucis particuliers ce matin. 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Prochain rendez-vous d'infos à 7h30.
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0: Je vous préviens, je suis venu avec mes disques ce matin. Une fois n'est pas coutume. Ici Périgord, actu local, musique, bonne humeur. Et retour en 1984 avec Véronique Jeannot qui se lançait dans la chanson aux côtés de Lolo Star, Laurent Voulzy.

Ici Périgord, Véronique Jeannot, Laurent Voulzy, Désir. Nous sommes le dimanche 17 mai, nous fêtons les Pascales. Le dicton du jour, tonnerre de Saint-Pascal, sans grêle, ce n'est pas un mal. On va essayer d'éviter en effet. Comme j'ai toujours une chanson en tête, autant vous en faire profiter. Natif de Seven Oaks, littéralement sept chênes en anglais, ville de l'ouest du Kent, dans le sud de l'Angleterre, un certain Bill Bruford souffle aujourd'hui 77 bougies sur son pudding. Comment ça? Qui est ce Bill Bruford au chapeau melon? Mais un batteur, bien sûr, et pas n'importe lequel. Voici la chanson que vous aurez en tête pour la journée.

0: Vous ne saviez pas quoi siffloter du matin au soir, ne me remerciez pas. Après s'être découvert une passion pour la batterie en voyant des batteurs de jazz américains se produire à la télévision, Bill Bruford a participé à la formation du groupe Yes, apparaissant sur les 5 premiers albums studio du groupe. Il est dommage de partir parfois, car c'est ainsi qu'il sera absent en 83 pour l'enregistrement du single Owner of a Lonely Heart, qui deviendra le premier et le seul numéro 1 du groupe aux États-Unis. Bon anniversaire Bill Bruford, et on ne mange pas sa casquette. En ce dimanche, le jour s'est levé sur la Dordogne à 6h26.
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0: Passons maintenant à la question du jour. Pourquoi dit-on Bluetooth et pas une dent bleue? Eh ben oui. Dans un moment, Jérôme Prodhomme se plongera dans son dictionnaire des origines des mots et expressions françaises, car Bluetooth, c'est une expression française.
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0: Grâce à Jérôme Prodhomme, à 7h15, les mots prennent sens et même les expressions les plus étranges deviennent limpides.
4: Pourquoi on dit Bluetooth ?
5: Touf ?
4: Bah quoi,
5: on dit pas Bluetooth, hein ? On dit Bluetooth, quoi.
4: Ah.
5: Enfin, même on dirait Bluetooth, la dent bleue, quoi.
4: Ah oui, Bluetooth, ça veut dire dent bleue. Alors pourquoi on dit ça ? Parce qu'un homme a lu l'histoire d'Harald à la dent bleue. Harald
5: Bluetooth.
4: En anglais. Il est connu pour 3 choses, ce personnage historique.
5: Bah déjà, j'imagine qu'il avait la dent bleue.
4: Eh ben exact. Oh ben exact.
5: Bah tu m'étonnes que ça devait faire bizarre. Hey, d'y voir Harald. Ouais, bah t'as un truc bleu sur la dent, là. Bah non, c'est juste un dent, en fait, quoi.
4: Ensuite, Harald est connu pour s'être converti au christianisme après qu'un certain Popon lui a prouvé la supériorité du dieu chrétien sur les dieux nordiques en prenant à pleine main un tison rougi au feu. Et surtout, Harald a unifié les différents royaumes vikings du Danemark pour n'en faire plus qu'un. Et ça a marqué Jim Kardash, l'unification des vikings. Puisque c'est exactement ce qu'il voulait faire, lui, avec les téléphones, avec la technique du Bluetooth mise à disposition de tous les fabricants. Pour le nom, il s'est inspiré de Harald à la dent bleue, pour le logo de l'application aussi, puisqu'il est constitué de la version en écriture runique de Harald la dent bleue. Voilà pourquoi on dit Bluetooth, on dit comme ça ?
5: Ouais.
4: Ouais, bon, ben, alors qu'on ne sait plus vraiment pourquoi.
5: Bluetooth, je vous ai dit, enfin.
4: Voilà. Encore que vous, maintenant, vous savez.
0: Oui, et je sais aussi, ayant étudié la langue scandinave médiévale, que le bleu, donc dans cette langue, voulait dire aussi sombre, donc on peut supposer que le roi Harald avait en fait les dents gâtées. C'est pas tout à fait la même histoire. Dans quelques minutes, nous partirons en randonnée pédestre sur les pas de William Hay, qui vous attend sur la boucle de la Chapelle Fauchée.

0: Et la météo ensemble ce matin sur ici Périgord, 6 degrés sur les hauteurs de la Rochebeaucourt et Argentine. Nous dit Muriel, 9 degrés, ciel nuageux à Salignac et Ivig. Chez Jean-Marie, du côté de Météo France, on prévoit des nuages, des averses et des orages cet après-midi, sauf en Périgord vert, avec à 15 à 18 degrés de température maximale. Après la météo, et comme chaque week-end à 7h20, cap sur une randonnée au cœur de la Dordogne.
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0: On prend le sac à dos, on lasse les chaussures et on s'offre une parenthèse nature sur votre radio ici Périgord. Comme chaque week-end, nous retrouvons William Hay, animateur et secrétaire du comité départemental pour la randonnée pédestre en Dordogne. Bonjour.
3: Bonjour Christophe.
0: Et William, l'escapade que vous nous proposez aujourd'hui nous mène vers la boucle de la Chapelle Fauchée.
3: Direction le Périgord vert et sa nature sauvage et son patrimoine qui est un peu moins connu dans ce secteur. Donc là, on est entre Thiviers et Brantôme. Donc là, la boucle, elle est relativement accessible à tous. 10 km, quasiment 240 mètres de dénivelé positif. On va compter 3 heures pour la parcourir tranquillement.
0: Donc, petit focus sur la commune.
3: Voilà, donc on y passe souvent au pied de cette commune. Mais voilà, elle est un tout petit peu à l'écart de cette route entre Brantôme et Thiviers. Et là, elle est située au bord de la Colle qui coule en contrebas donc du village. Donc, c'est un moine bénédictin du nom de Fulchurus qui a donné son nom au village en y bâtissant un prieuré au passage. Et l'église Notre-Dame de l'Ascension a également été bâtie au XIIe siècle. Et un autre prieuré en ruine, celui de Puy-Martin, qui se situe au nord-est de la commune, non loin de Petit-Jumillac, pour le distinguer de Jumillac-le-Grand. Et son église romane est dédiée à Saint-Maurice, d'ailleurs, là-bas. Donc la fusion a eu lieu en 1827, entre ces deux communes. Il y a le château qui a été de multiples fois incendié en 1369 par le prince noir, Édouard de Woodstock, petit-fils du roi de France Philippe IV, durant la guerre de Cent Ans, Et puis, par l'amiral de Coligny en 1569, durant les guerres de religion entre catholiques et protestants, 260 paysans catholiques venus se réfugier furent massacrés par les armées protestantes. Et pour couronner le tout, pour ce château, en 1916, c'est la foudre qui se chargea de ravager l'ensemble des toitures. Alors, on voit bien que ce château, d'ailleurs, mériterait peut-être de revivre, un peu peut-être comme celui du château de Lerme, pourquoi pas. Et ici, la Colle, elle coule paisiblement sur 5 km. D'ailleurs, beaucoup de moulins et anciens moulins sont encore présents.
0: Voilà donc pour le décor à la Chapelle Fauchée. Partons pour la randonnée.
3: Alors, le départ, il se fait depuis le haut du parking de l'église. Donc, vous remarquerez l'entrée particulière, d'ailleurs, de cette église. Vous allez passer devant la mairie pour ensuite continuer entre l'usine et le cimetière et vous filerez par l'impasse de la Jariste, qui est donc dans la continuité de votre itinérance. À partir de là, un beau chemin vous attend. Quasiment au bout, vous contournerez un calvaire pour remonter vers le nord et arriver au chemin Castinet, direction Le Vigneau à l'est. Alors, attention, on va traverser la route, mais là, la visibilité, elle est bonne, il n'y a pas de danger. Un tout petit peu de goudron, et ensuite vous allez repartir dans les bois pour rejoindre la Motte. Alors du goudron, un tout petit peu pour rejoindre Petit-Jumillac, et là, profitez également du point de vue, faites un petit tour à l'église de Petit-Jumillac. Progressivement, vous allez ensuite redescendre vers la Colle par des chemins, l'allonger jusqu'à Laspon, et en étant passé à Rochecaille. Donc là, vous allez avoir des beaux rochers juste à côté de vous. Il vous restera environ 400 mètres de goudron pour aller découvrir le lavoir, où vous pourrez faire d'ailleurs une pause, il y a des tables, il y a tout ce qu'il faut pour reprendre des forces, parce qu'après, il va falloir remonter dans le bourg et voilà,
0: et on revenir arrive vers l'église. De nouveau à la Chapelle Fauchée. Ça y est, on a refait le plein de force, on a encore une petite envie de faire d'autres choses dans le coin.
3: Eh bien, il n'y a pas de souci, il y a d'autres boucles qui vous attendent à Saint-Pierre-de-Colle. On avait fait d'ailleurs une boucle sur la boucle de Bruzac. Il y a Condat-sur-Trincou, il y a Villars, il y a Saint-Jean-de-Colle, et puis évidemment, pour les visites, il y a de quoi faire dans le secteur.
0: Il y a de quoi s'amuser. Merci beaucoup, William Hay, animateur et secrétaire du comité départemental pour la randonnée pédestre en Dordogne. Très belle journée à vous.
3: Bonne journée, au revoir.
0: Pour retrouver le détail de cette randonnée et toutes les idées de balade dans le département, rendez-vous sur le site de la fédération dordogne.ffrandonnée.fr. Et ce dimanche, cap sur l'Aiguillac de l'Auche pour une journée randonnée festive organisée par le Clocher de l'Auche et la Faille. Au programme, des parcours pédestres de 5 et 10 km accessibles à tous, mais aussi des randonnées équestres, du VTT, du canicross. Pour varier les plaisirs, le départ sera donné à 10h avec une participation fixée à 5 euros. Frérot de la Vega et sa suite.

0: Avec Frérot de la Vega, l'info d'ici dans 3 minutes. Baptiste Roux, il sera question de déchets sauvages.
1: Ils ont coté 20 000 euros à la commune de la Tour Blanche. La mairie en a marre de payer pour ses incivilités.
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0: Et comme chaque jour, du lundi au dimanche à 7h28, nous prenons avec Laurent Labadie la voix menant à la parole de nos anciens paroles, qui est toujours vivante.
5: Oh, non mais vous savez quoi? Mes chais tourchulent en sanville. Je me suis tordu la cheville. Oh, c'est pas vrai. C'est pour vous apprendre un mot hein, que j'adore prononcer. Tourchu. C'est beau, hein, ce mot. Tourchu. Tourchu, you. Tordu, moi. C'est pareil, hein, je suis pas tordu. J'ai pas un esprit tourchu. Je mets juste le mot dans plusieurs exemples. Tourchu est le participe passé du verbe torche, qui signifie tordre. Torche la clau perché è bloccato in lo sciorraio. Je tords la clé parce qu'elle est bloquée dans la serrure. Torche peut aussi s'employer pour les êtres humains qui ont des corps tordus. Une personne tordue dans son ensemble, on va dire qu'elle est torto. Ou tort pour un homme. Mais moi, je préfère dire que cet homme est tout tourchu. Et cette femme, tout tourchudo. Qu'est-ce que c'est beau, ce mot. Même quand je le prononce, quoi, je le tords. Tourchu. Année adieu.
0: Il n'a pas tort, adieu, Laurent Labadie, que vous pouvez retrouver sur ici.fr pour vous offrir un petit cours doc en vidéo. Et puis, si vous intéressez à la culture occitane, rendez-vous tout à l'heure pour l'émission Maïta chez Maïtapor entre 11h et midi en la compagnie de Nicolas Poche qui accueillera Laurence Salès, chargée de projet culture occitane et coordinatrice du programme départemental Paradj Doc et d'ailleurs au sein de l'agence culturelle départementale Dordogne-Périgord.
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0: 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Ici Périgord, 7h30, les infos avec Valentine Letès.
6: Bangaranga, c'est la chanson sacrée dans ce 70e concours de l'Eurovision hier soir. Première victoire de la Bulgarie dans le télécrochet le plus suivi au monde, quand la France, avec Monroe et son titre opéra pop, termine à la 11e place du classement. Plus de prescriptions pour tous les crimes commis sur des enfants. C'est la proposition de Gérald Darmanin, le ministre de la Justice, décidé à faire de la protection de l'enfance sa priorité ces prochains mois, quand toutes les 3 minutes en France, un enfant est victime de viol ou d'agression sexuelle. Qui s'attaque aux professionnels du tourisme? Après Pierre et Vacances, la société Bel Ambra reconnaît une fuite dans sa base de données, des informations sur des réservations, mais selon l'entreprise, les données bancaires, mots de passe et documents d'identité n'ont pas été volés. Au volant, vous êtes nombreux à rentrer de ce week-end prolongé. En particulier, précise Bison Futé dans le quart sud-est, au nord et sur les côtes atlantiques et normandes. Toute la France est en rouge dans le sens des retours. Très difficile de rouler donc jusqu'à tard ce soir. Un match pour remporter le tournoi des Six Nations et signer un grand chelem. Voilà l'enjeu de la rencontre entre le 15 de France féminin de rugby cet après-midi face aux Anglaises. C'est la toute dernière journée de Ligue 1 de foot et trois clubs se disputent la troisième place, synonyme de qualification directe en Ligue des Champions, Lille, Lyon et Rennes. Le coup d'envoi de ces 9 derniers matchs de la saison, c'est tout à 21h ce soir. 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
1: Merci beaucoup Valentine. Dans l'info d'ici, en Dordogne ce matin à 7h30, les dépôts sauvages ont coûté 20 000 euros à la commune de la Tour Blanche. Une somme énorme pour le village d'à peine plus de 500 habitants. Les agents ont retrouvé des sacs poubelles, des cagettes, du matériel électronique juste à côté des bornes du SMD3. Apolline Carré-Guilhem, la mairie en a marre de payer pour ces incivilités.
7: Tous les jours, les agents municipaux envoient à Xavier Proutot des photos d'ordures déposées juste à côté des poubelles de tri.
8: On ne peut pas accepter que ça traîne. Ils ont bonne conscience, ils font très bien leur travail. Donc ils ont ramassé ces poubelles-là. Ils ont parfois mis eux-mêmes dans les bacs ou les ont amenés à la déchetterie, ce qu'ils devaient amener à la déchetterie.
7: Résultat, les agents prennent du retard sur le reste de leurs activités.
8: Pendant que les agents font ça, donc c'est pas leur métier d'ailleurs, je tiens à le préciser, mais ils ne travaillent pas pour le reste de la commune. C'est 1700 heures de travail en moins pour la commune. En ce temps-là, le reste du travail n'est pas fait, donc on prend du retard sur le reste où on ne fait pas le travail, donc c'est un coût.
7: Le maire Gérard Gobert et Xavier Proutot ont fait les comptes. Ces incivilités coûtent très cher à la commune.
8: C'est de l'ordre de plus de 20, quasiment 21 000 euros à l'année. Pour une commune, c'est quand même pas mal.
7: Alors si ça ne change pas, il va falloir sévir, prévient l'adjoint qui aimerait ne pas en arriver là.
8: Donc c'est aller fouiller les poubelles pour voir d'où ça vient, c'est mettre des caméras, mais on rentre dans un système qui est plus stérile qu'autre chose et qui, in fine, coûterait peut-être plus cher.
7: Ça pourrait coûter près de 40 000 euros. Alors la municipalité tente un dernier coup de pédagogie. Des formations de tri vont être organisées par le SMD3 pour rappeler aux habitants les bonnes pratiques.
1: Et les agents municipaux de la Tour Blanche qui ont passé l'an dernier 1700 heures à ramasser ces dépôts sauvages.
0: Et dans le reste de l'actualité, Baptiste ?
1: Le Boulazac Basket Dordogne a terminé sa saison en beauté. Victoire hier soir au Palio contre Monaco, le premier du championnat. Alexandre Ménard a salué les joueurs qui sont au club depuis plusieurs années dans cette belle saison. On l'entendra dans le journal de 8h. C'est aussi aujourd'hui la fête de la fraise à Vers. Des milliers de visiteurs sont attendus pour venir manger la tarte aux fraises géantes. Il y aura aussi beaucoup de monde dans la commune puisque c'est le match retour du derby de rugby entre Vers et Belvès. Et puis, on se replonge dans l'ambiance des romans d'Alexandre Dumas. Le château de Bordeille a monté un véritable village des mousquetaires comme au XVIIe siècle. La météo, Christophe, c'est un peu gris ce matin.
0: Ça, c'est un peu gris, oui, avec un ciel assez nuageux qui donne de rares averses en fin de matinée. Des orages peuvent éclater ensuite, sauf en Périgord vert. Ils seront suivis de quelques averses entrecoupées d'éclaircies. Météo France prévoit au meilleur de l'après-midi entre 15 et 18 degrés. 15 degrés à Nontron, 17 degrés à Périgueux et à Sarlat et jusqu'à 18 degrés à Bergerac. Prochain rendez-vous d'info à 8h.
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0: À suivre dans 10 minutes, dans 5 minutes maintenant d'ailleurs, le jeu de la grotte a gagné ce matin. 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Sur les routes, pas de soucis particuliers hein, ce matin. 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
0: Et partons prendre un peu le soleil sur les plages de Jean-Louis Aubert.

0: Perrac ce matin. Marie-Claude, bonjour.
1: Bonjour.
0: Vous aimez les lotos, Marie-Claude?
1: Oui, oui.
0: Nous avons au fond de cette grotte deux entrées forfait VIP pour la journée loto organisée au parc des expositions du Périgord à Marsac-sur-Lys dimanche prochain. Loto à 14h30, à 20h30, un cadeau d'une valeur de 100 euros, ça ne se refuse pas tout de même.
1: Ah non, ça ne se refuse pas,
0: non. Nous allons jouer avec
1: gagner,
0: vous. Voilà, il faut gagner, ça serait pas mal. Nous allons jouer au jeu du petit bac, à savoir que vous devrez retrouver 5 mots commençant par une même lettre, et cette lettre, c'est le B, comme Bermuda.
1: D'accord.
0: Donc, tout commence par un B, c'est parti. B. Un animal.
1: J'ai pu en trouver maintenant. Bon. Une biche.
0: Une biche. Un prénom.
1: Bernard.
0: Oui. Une commune de Dordogne.
1: Bertriburé.
0: Oui. Un métier.
1: Boucher.
0: Oui. Un pays.
1: La Bulgarie.
0: Eh ben voilà, c'est... Ah, vous avez regardé l'Eurovision. C'est ça, Marie-Claude, vous avez regardé l'Eurovision hier soir.
1: Oui.
0: Oui, eh ben voilà.
1: Non, je n'ai pas regardé, non.
0: Ah bon, c'est dommage, parce que c'est la Bulgarie qui a gagné.
1: Ah, ben je ne savais pas, vous voyez, vous me l'apprenez.
0: Avec la Shakira de l'Est, qui était magnifique. Et qui a un peu battu notre française. Mais vous, vous avez gagné ce bon forfait VIP pour la journée loto à Marsac-sur-Lille. On est très heureux. On croise les doigts pour vous, Marie-Claude.
1: Ah, oh, je suis très, très contente. Merci beaucoup.
0: On vous souhaite d'y passer un excellent moment. Une dernière question. Comment se nomme la première radio de Dordogne?
1: Alors, attendez, je réfléchis.
0: Et oui.
1: Ici Périgord.
0: Vous avez magnifiquement réfléchi, Marie-Claude. On y a cru 2 secondes. Excellent dimanche à vous, Harry Bérac. À bientôt.
1: Merci, au revoir.
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0: Ici Périgord et Gimme Love avec Sia. On fait la météo ensemble ce matin, 10 degrés 3, avec un ciel couvert à Thiviers, nous dit Tania. Un petit 13 degrés quand même sur les hauteurs de Trélissac. Et même si le temps est un peu maussade, le concert des oiseaux est un véritable régal, nous dit Nana. Et puis chez l'ami Thomas, au Lardin Saint-Lazare, 11 degrés 2 avec un ciel couvert et un vent d'est. Du côté de Météo France, on nous promet des nuages, des averses, des orages cet après-midi, sauf en Périgord vert, et des maximales comprises entre 15 et 18 degrés.
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0: Notre département se mobilise pour la nature, anti-gaspi, recyclage, opérations de nettoyage et projets autour de la biodiversité. Théo Martin est présent comme chaque week-end à 7h46 pour, à partir de la Dordogne, sauver la planète.
3: Et le 21 mai prochain, le club entreprise du Haut-Périgord organise une soirée exceptionnelle au domaine à Descendiras à Saint-Médard-d'Exideuil avec une invitée glaciologue spécialiste des régions polaires, tout juste rentrée d'une traversée. Justement. Et on a côté d'Emma Dubrinfo, fondatrice de la Maison M et membre du club entreprise du Haut-Périgord qui organise justement cet événement. Bonjour.
4: Bonjour.
3: Pour nous parler donc de cette soirée. Alors, cette scientifique qu'on va pouvoir retrouver sur place, c'est Heidi Sévestre.
4: Exactement, glaciologue docteur Heidi Sévestre.
3: C'est quand même quelqu'un d'assez réputé dans le milieu. Elle a traversé en Antarctique 4000 km en 80 jours.
4: Exactement.
3: Elle connaît bien ce domaine. Et justement, elle viendra nous présenter un petit peu tout ça. En fait, l'idée, c'est de comprendre le lien entre l'écologie et les glaciers.
4: Entre l'écologie et surtout entre le lien entre les glaces situées à plusieurs milliers de kilomètres du Périgord et l'impact de leur fonte sur notre quotidien à tous, sur le quotidien des entreprises du territoire et sur nos quotidiens privés. C'est quelqu'un qu'un membre du club a eu l'occasion et la chance de rencontrer lors d'une conférence il y a quelques mois, qui est revenu plein d'étoiles dans les yeux et quand même chamboulé de tout ce que Heidi avait pu lui apprendre lors de cette conférence. Et on s'est dit qu'on serait extrêmement chanceux et fiers de pouvoir la faire venir dans notre Périgord et permettre à toutes les personnes du territoire de profiter de ses savoirs. Heidi est certes docteur et glaciologue, ce qui peut paraître un petit peu impressionnant comme titre, mais ça reste quelqu'un qui a d'abord fait des études agricoles, qui connaît le terrain et qui connaît les problématiques terrain, et surtout qui a un discours très accessible, et ce qui la rend d'autant plus intéressante sur les problématiques qu'elle aborde.
3: Oui, elle ne va pas utiliser des mots savants, des mots compliqués, elle va pouvoir un petit peu nous détailler tout ça, même si on n'a aucune connaissance dans le domaine.
4: Exactement, on n'a pas besoin d'être spécialiste pour profiter et pour prendre plaisir à l'écouter. Et voilà, c'est pour ça qu'on l'a contactée, et elle est ravie de nous rejoindre et de venir en Périgord.
3: Alors, elle viendra parler de ses expéditions, des glaciers qui fondent aux deux pôles, pour le coup.
4: Exactement.
3: Et donc, vous l'avez dit, faire ce lien, parce que ça nous concerne aussi en Périgord. Alors pour la conférence, elle est ouverte à tout le monde, au public. C'est sur inscription jusqu'à lundi midi avec une entrée à 25 euros.
4: Exactement, la conférence coûte 25 euros et a lieu en effet au domaine des Descendiras à Saint-Médard-d'Exideuil.
3: On vous mettra le lien pour acheter directement les places sur notre site internet ici.fr. C'est une conférence qui dure toute la soirée. Il faut imaginer qu'il y a la conférence au début, à la fin, enfin un petit pot, j'imagine.
4: Alors, c'est rendez-vous à 18h15 pour les personnes qui seront inscrites. Et à la suite de la conférence, en effet, il y aura un cocktail auquel on peut s'inscrire aussi sur le lien que vous allez partager sur le site d'ici Périgord.
3: Vous pouvez profiter de cet événement, donc c'est jeudi qui arrive, le 21 mai, avec le club entreprise du Haut-Périgord et cette soirée exceptionnelle au domaine des Descendiras, aux côtés d'Heidi Sévestre, glaciologue. Vous avez pu échanger avec elle ou pas déjà ?
4: Oui, j'ai eu cette chance.
3: Mais écoutez, vous pourrez le faire vous également directement durant cet événement. Heidi Sévestre qui vous attend donc le 21 mai. Merci beaucoup, Emma.
4: Merci beaucoup à vous.
0: Et tous les détails, naturellement, sont à retrouver sur ici.fr.

0: Périgord et le duo Carmel Johnny Hallyday, j'oublierai ton nom. Du lundi au dimanche, les 3 plus de votre radio locale ici Périgord vous offre 2 minutes d'infos pratiques et locales juste avant l'info de 8h et au programme ce matin Théo Martin de l'actualité autour de Périgord Habitat. Mais avant cela, nous démarrons avec une fête bien connue en Dordogne.
1: Chaque année, c'est le même rendez-vous et chaque année, il fait le plein. Le dimanche 17 mai, Vert fête la fraise et les fleurs. Une tradition bien ancrée en Périgord, dans ce village qui est l'un des premiers producteurs de fraises de France. Parce qu'ici, la fraise, c'est une affaire sérieuse et une fierté locale. Alors au programme, animation, dégustation, ambiance de fête de village comme on les aime, avec des producteurs, des artisans, des stands en tout genre et bien sûr, des fraises à perte de vue. C'est le genre d'événement qu'on aime en Dordogne, simple, convivial. Pas besoin de chercher midi à 14h, juste une belle journée en famille, entre amis, sous le soleil. C'est ce dimanche à Vert pour la fête de la fraise et des fleurs. L'entrée est libre.
0: Ah ça, à Vert, on va déguster. Et par ailleurs, vous vouliez nous parler des logements sociaux de Périgord Habitat.
1: C'est le sujet le plus porteur du moment. Depuis le 9 mars 2026, les locataires du parc social de Dordogne peuvent accéder à la bourse d'échange de logements sociaux, une plateforme numérique gratuite qui permet aux locataires d'échanger leurs logements entre eux, selon leurs besoins et leur évolution de vie. Bertrand Boisserie, directeur général de Périgord Habitat, nous explique la forte demande.
2: Oui, effectivement, nous avons 8000 demandes de logements. Et donc, sachant qu'on attribue à peu près 1000 logements par an, en fonction des départs et en fonction des mises en location qui sont faites. Donc c'est, voilà, on sent que c'est effectivement une demande très importante. Et donc d'où le rôle au sein de Périgord Habitat de notre, ce qu'on appelle une caléole, donc la commission d'attribution de logement, qui étudie avec minutie, avec les services de l'office, qui étudie avec minutie toutes les demandes de façon à pouvoir répondre au maximum de demandes qui sont faites.
1: Bah, toutes les infos à retrouver en replay sur ici.fr et sur l'application ici.
0: Merci Théo. Passons maintenant aux idées de sortie du dimanche. Brocante, vide-grenier et autres bourses en Dordogne. Rendez-vous à Atture pour une bourse aux plantes. Les puces des couturières vous attendent aujourd'hui à Beauregard de Terrasson, à Bergerac, vide-grenier de la Madeleine, à Brantôme, en Périgord, vide-grenier du tricycle enchanté. À Coulonnier-Chamier se poursuit le 14e salon de la minéralogie. À la Tour Blanche, cercle brocante organisé par le comité des fêtes. Vide-grenier ce dimanche à Lalinde ainsi qu'au Pizou. À Marsac-sur-Lille, les jeunes de Marsac et de Coulonnier-Chamier organisent un vide-grenier jusqu'à 17h au complexe sportif avec buvette et restauration sur place. À Montignac-Lascaux, grande brocante antiquité à la salle des fêtes accompagnée d'un vide-grenier. À Saint-Avis-Seigneur, vide-grenier et brocante, ainsi qu'à Saint-Chamassy. Et puis, autre vide-grenier ce dimanche à Saint-Germain-et-Mons, Salignac et Ivig, Thiviers et Vert, à l'occasion de la fête de la fraise. L'info d'ici dans 3 minutes, Baptiste Roux avec le BBD.
3: BBD qui s'est imposé hier au Palio contre Monaco, premier du championnat. De quoi bien finir cette belle saison.
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0: Et chaque week-end à 7h58 sur votre radio, ici Périgord, Fred Ballard et des humoristes de toute génération s'amusent de ce qui fait nos journées, vacances en duo, rentrées, fêtes, enfants, voyages. Tout le quotidien y passe toujours avec une bonne humeur. Le problème des longs week-ends du mois de mai, c'est que souvent au retour, bah, y a du monde sur les routes. Alors pour éviter les contrariétés de type contravention, Fred Ballard a sollicité ses rigolos de service dans l'humour en tube.
8: Quand tu reçois un PV, si tu le payes tout de suite, tu payes moins. Ta sécurité routière ferait des promos. C'est-à-dire que t'es un danger public, mais si tu payes tout de suite, t'es moins dangereux. Ça va.
9: Oui, c'est une logique assez particulière, il faut l'avouer. Mais bon, on a quand même des énarques derrière tout ça qui savent comment nous motiver pour faire rentrer des sous dans les caisses et faire payer ceux qui ont des caisses.
8: Tu vois, l'état d'après, ça va être qu'on paye à l'avance et on a le droit à 12 infractions. J'ai hésité à le dire parce que au moment où je vais dire, putain, c'est une bonne idée, on va le faire ce truc. Déjà, j'hésite à le dire, c'est pour ça.
9: Ah oui, bah non. Si les comiques commencent à refiler des idées au trésor public, on n'a pas fini de se faire taxer. Se poiler à 130 km/h avec Naïm, c'est ok. Mais avant le péage, on lève le pied, on baisse sa vitre et on laisse faire ses ligues.
10: Quand t'as pris ton ticket, il se passe un phénomène bizarre. T'as à peine récupéré le ticket, on est 36 voix qui se jettent dans 3. Et là, tout le monde se prend pour un pilote de Formule 1 au départ d'un Grand Prix. T'as à peine fermé ta fenêtre, tu démarres comme un enragé. Dans la bagnole derrière, tout le monde est collé au siège comme ça.
9: Ah oui, c'est vrai que ça fait partie des petits plaisirs autoroutiers, hein, on va pas se le cacher. C'est le seul moment où on peut passer de 0 à 100 sans se faire aligner. Donc laissez-nous les péages, ça coûte un bras, mais qu'est-ce qu'on se marre.
0: Et vive les retours de, de week-end.
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0: 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Il est 8h. Les infos, Baptiste Roux.
3: L'ogre monégasque est tombé hier au Palio. Le Boulazac Basket Dordogne s'est imposé devant son public face au premier du championnat. 92 à 74. Victoire que vous avez vécue en direct hier soir sur Ici Périgord avec Valentin Plat.
11: S'impose face à Monaco. Boulazac décroche une 12e victoire cette saison. Boulazac vient de battre le leader de Betclic Elite, les Monégasques, après avoir battu Saint-Quentin, Le Portel, Gravelines, Limoges, Dijon, Le Portel de nouveau, Gravelines de nouveau, Strasbourg, Chalon-sur-Saône, et après avoir battu Paris, l'Asvel.
3: Saison exceptionnelle donc pour le BBD, 12e de Betclic Elite avec 12 victoires. Et c'est en partie grâce aux joueurs de Pro B qui sont restés en Dordogne cette année pour l'entraîneur du BBD, Alexandre Ménard.
12: Il y a un vrai terreau qui a été posé et tous les joueurs qui sont arrivés ont été nourris par ce terreau. Et je parle de ces joueurs cadres, ça n'a pas toujours été tout feu tout flamme, hein. Mais pour autant il y a eu une certaine forme de stabilité et on a élevé le plancher au fur et à mesure. On n'a jamais pris de grosses tôles, on n'a jamais été vraiment largué. On a eu des mauvaises périodes, le retour de janvier, on a 4 défaites à la suite. Et malgré tout, les gars sont restés unis et donc vraiment, ils y sont pour beaucoup. Je veux vraiment féliciter les cadres et les gens qui sont là depuis un petit moment parce qu'ils ont su faire adhérer les autres à ces valeurs-là. Tout le monde peut être très fier de cette saison.
3: Et les joueurs du BBD qui ne sont pas encore tout à fait en vacances, ils vont continuer de s'entraîner la semaine prochaine.
0: Dans l'actualité, ce matin également, Baptiste, à la Tour Blanche, les dépôts sauvages ont coûté 20 000 euros à la mairie.
3: Et la mairie est furax. Les agents retrouvent tous les jours des seaux, des bacs à fleurs, tout ça juste à côté des bornes du SMD 3. Le système de points d'apport volontaire est en place depuis 3 ans dans la commune. Et même si les habitants ont du mal à s'y faire, tout le monde doit faire des efforts, affirme Xavier Proutot, adjoint en charge des déchets.
13: Il y a eu une incompréhension dans la mise en place du système de collecte, je pense. Il y a une colère qui existe contre la SMD 3, la façon dont ça s'est fait, qui se manifeste par les gens refusant de participer à ce système-là et à poser devant les points d'apport volontaire et de ne pas faire le tri de fait. Et le souci, c'est que quand vous voyez un sac poubelle posé à côté d'un contenant où il ne doit pas être, il y a un effet d'entraînement. Nous avons contacté le SMD 3 pour travailler avec eux, voir si on pouvait faire d'autres séances de sensibilisation pour réexpliquer la démarche. Quelque chose qui est nouveau, qui change les habitudes, qui amène dans une certaine mesure des contraintes, c'est la répétition qui va faire que les choses vont rentrer dans l'ordre. Voilà, on rappelle les règles du jeu. Mais la réalité, c'est qu'il faut le faire. Il n'y a pas le choix. On applique la loi. C'est-à-dire, on respecte les limitations de vitesse, on paye son stationnement, on trie les déchets. Ça fait partie de l'acte citoyen normal.
3: Et si le problème ne se règle pas, la mairie de la Tour Blanche réfléchit aussi à installer des caméras et à fouiller les poubelles pour mettre des amendes. La Dordogne en vigilance aux orages cet après-midi. Météo France place le département en vigilance jaune de 14h à 19h. On fait le point sur la météo complète à la fin de ce journal.
0: Le château de Bourdeil s'est transformé en roman d'Alexandre Dumas ce week-end.
3: Un vrai village des mousquetaires en plein Périgord vert. On peut y voir des démonstrations de combat, des tirs avec des armes d'époque. Alexandre Alves, c'est un retour au XVIIe siècle qui peut surprendre les visiteurs.
14: Le château derrière eux, les mousquetaires, chapeau et tunique bleue avec une croix, se défient en combat à la rapière, l'épée des mousquetaires. Ils expliquent leur art aux spectateurs et font des démonstrations.
15: Et si j'attaque en bas, là j'ai attaqué au flanc gauche.
14: Avant de dégainer et tirer au mousquet. Au premier rang, Diego, 5 ans, recule sous les coups de feu.
16: Ça m'a fait un peu peur, là, le pistolet. Et c'était très fort, du coup, ça m'a fait mal aux oreilles, ça m'a fait sursauter.
14: Séverine rigole, faut pas être cardiaque, c'est ce qu'elle dit à sa copine Véronique.
17: Ah oui, ça fait peur, quand il a... C'est comment ça s'appelle, un mousquet ? Un mousquet, oui. Quand il a tiré, oui, le premier coup, oui, quand on s'y attend pas, ça fait peur. Ça fait beaucoup de bruit, pour éviter que ça vous tire dans les fesses, on sait jamais.
14: Eric, lui, est un habitué, même pas peur, c'est un fan du 17e siècle, alors il a les yeux comme des billes devant le spectacle.
18: Ça referme les yeux, on est au milieu des mousquetaires, on côtoie les mousquetaires, on est dans leur vie, c'est l'épée, c'est la croix devant, c'est les deux couleurs pour le roi et le cardinal, ça restera toujours.
14: Il a prévu d'acheter une arbalète en souvenir qu'il donnera à son petit-fils.
3: Et ça continue aujourd'hui au château de Bourdeille à 12,50€ l'entrée, gratuit pour les moins de 5 ans. C'est jusqu'à 18h. L'événement de ce week-end, c'est la fête de la fraise, 24e édition. Ça démarre dans un petit peu moins d'une demi-heure avec l'immanquable tarte aux fraises géante, le marché aux fleurs et les producteurs évidemment pour acheter de quoi faire sa confiture de fraises. L'entrée est à 1€, c'est gratuit pour les moins de 12 ans. On attend déjà presque 10 000 personnes pour la fête et il y aura aussi des centaines de supporters pour le match de Fédéral 2. Match retour des 16e de finale, le derby entre Vert et Belvès à 15h. À l'aller, il y a eu match nul, 29 partout. Des parkings sont réservés pour les supporters aujourd'hui. De la Fédéral 3 également à 15h, Nontron reçoit la JA Hill, club de Haute-Vienne au stade Henri-Laforêt. C'est le match aller des 16e de finale. L'Union Saint-Estienne-Vic a de son côté déjà un pied en 8e de finale. Lucerne s'est imposé 29-6 à domicile hier contre Plouzané. Les Périgourdins iront dans le Finistère le week-end prochain pour le match retour. Les Françaises jouent le titre aujourd'hui. C'est la finale du tournoi des Six Nations France-Angleterre. Coup d'envoi à 17h45. La Périgourdine Lina Kerwa commencera avec le 15 de France féminin sur le banc. Du football, pas de victoire pour Trélissac en Régional 1 hier. Match nul 0-0 contre Bressuire. Les Trélissacois se sont déjà champions de leur poule et restent invaincus à l'extérieur. Boulazac a cartonné hier soir, victoire 8-0 contre le dernier du championnat Biganos. Et malheureusement, pas de victoire à l'Eurovision pour la France hier soir. Monroe a terminé juste en dehors du top 10 à la 11e place. C'est la Bulgarie qui l'a emporté.

0: Victoire de la Bulgarie qui vous fait danser, Christophe, ce matin.
1: Magnifique.
0: Chanteuse bulgare Dara avec le titre Bangaranga. C'est la première victoire de la Bulgarie à l'Eurovision.
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0: On va moins danser sous la messe. Si, oui, on va peut-être danser sous la pluie aujourd'hui.
1: C'est le Bangaranga dans le ciel aujourd'hui avec un ciel assez nuageux qui donne de rares averses en fin de matinée. Et puis des orages peuvent ensuite éclater, sauf en Périgord vert, suivi de quelques averses entrecoupées d'éclaircies. Météo France attend au meilleur de l'après-midi entre 15 et 18 degrés. 15 degrés à Nontron, 17 degrés à Périgueux et à Sarlat, et jusqu'à 18 degrés à Bergerac. Sur les routes, pas d'incident particulier. Prochain rendez-vous d'info à 8h30, ici Périgord, tous les jours à vos côtés.
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1: On vous avertit, une tragédie arrive.

0: Tragedy avec les Bee Gees.
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0: Le coin lecture vous attend dans quelques minutes sur votre radio. Ici Périgord, vous y découvrirez le nouvel ouvrage de Michel de Corel intitulé « L'insuffisance du désir ». Mais auparavant, avec Valentine Letesse, il sera question de la santé des jeunes face à l'intelligence artificielle.
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0: Comment protéger votre vie privée en ligne? Chaque week-end à 8h14, Valentine Letesse avec Ici Périgord et la CNIL, la Commission Nationale Informatique et Liberté, vous donne les clés pour comprendre vos droits et adopter les bons réflexes numériques. La moitié des jeunes parlent de sujets intimes avec une intelligence artificielle. Et ce matin, Valentine Letesse, vous nous parlez de cette nouvelle enquête sur l'impact de l'intelligence artificielle sur la santé mentale des jeunes.
4: Et sur le millier d'Européens de 11 à 25 ans interrogés, un tiers considère même l'IA comme un psy dans certaines situations. Compréhensible pour la CNIL, la Commission Nationale de l'Informatique et des Libertés à l'origine de cette enquête, dans un contexte de fragilité psychologique chez les jeunes. Ils sont plus d'un sur quatre en France à présenter les symptômes d'un trouble anxieux et face à des outils qui ne vous jugent pas. Au contraire, les IA conversationnelles, c'est leur nom, ne sont pas là pour vous contredire ou vous vexer, mais pour vous renforcer dans vos croyances, explique la CNIL. Et nous sommes humains face à une machine bien faite qu'on a l'habitude d'utiliser. Les barrières tombent et il devient facile de s'y attacher et de s'y confier. La preuve encore avec les résultats de ce sondage, plus de la moitié des jeunes pensent qu'une IA peut garder leur conversation secrète.
0: Mais est-ce vrai? Là est la question. Ce qu'on dit à une intelligence artificielle reste-t-elle entre elle et nous?
4: C'est tout le problème. Selon cette enquête, un tiers des jeunes disent savoir ce que deviennent les données partagées avec une IA. Alors qu'on ne le sait pas, cette technologie est en pleine révolution. Chaque intelligence artificielle est unique, leurs conditions générales d'utilisation aussi. L'une des plus connues par exemple, ChatGPT, a commencé à utiliser les données de ses conversations à des fins publicitaires aux États-Unis. Ce n'était pourtant pas le cas à son lancement. La chose à ne pas oublier, c'est qu'une IA, ce n'est pas un psy, mais une machine numérique conçue comme toutes les autres pour gagner de l'argent. Et pour ça, elle doit vous garder connecté le plus longtemps possible. Elle n'a donc pas d'intérêt à encourager un jeune à se tourner vers un psychologue et à mettre fin à la conversation.
0: Les intelligences artificielles de plus en plus utilisées aussi à l'école, comment s'en servir en sécurité? On vous explique tout sur ici.fr, page vie numérique, vie privée.

0: Ici Périgord et Marine avec Escroc. On fait la météo ensemble ce matin. 10 degrés à Sarlat avec un ciel couvert, nous dit Françoise. 11 degrés sur les hauteurs de Pona avec un ciel couvert, nous signale Isabelle. Du côté de Météo France, on nous promet des nuages, des averses et des orages cet après-midi, sauf en Périgord vert, avec des températures maximales de l'ordre de 15 à 18 degrés. Allez, on referme le parapluie pour ouvrir un roman comme une promenade dans les souvenirs ou les paysages de l'âme. Le coin lecture vous invite à découvrir aujourd'hui à 8h20 un roman aussi déroutant qu'original, ancré en Périgord, avec une construction en poupée russe et un final particulièrement surprenant.
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0: L'insuffisance du désir est paru aux éditions La Geste et signé Michel de Corel. Bonjour.
3: Bonjour.
0: Alors, comment présenteriez-vous ce roman, L'insuffisance du désir?
3: Ah, comment?
0: Allons-y gaillardement.
3: Oui, c'est pas le plus simple. Enfin, bon, si le titre suffit à lui-même, enfin, suffit deux fois avec l'insuffisance, c'est pas, tiens, j'y ai pas pensé. Enfin, bon, cela dit, sans rien dévoiler, c'est donc quelqu'un, un écrivain qui se retrouve en panne.
0: Oui.
3: En panne sexuelle. Pour quelqu'un qui se veut un séducteur, et en panne de... Enfin, la panne blanche, puisque oui, c'est un écrivain, et qui est confronté à ce double problème. Et donc, il n'a plus le désir, ni de désir sexuel, ni de désir d'écrire.
0: Oui.
3: Donc, est-ce que ça suffit ou pas? Quel est le problème que ça peut susciter chez quelqu'un, cette insuffisance du désir?
0: Alors, ce héros nommé Mathieu Pourteau part s'isoler dans un village du Périgord. Pourquoi avoir choisi ce décor?
3: Bah, d'une part, faut bien trouver un lieu. Hein. Et puis bon, ce que je connais le mieux pour l'instant, c'est le Périgord. Donc, oui, autant choisir le Périgord. D'ailleurs, j'ai fait pas mal de thrillers qui se passe en Périgord, oui, parce que c'est une région que j'aime bien, j'y habite, donc c'est plus facile de planter le décor, de connaître les habitudes, oui, que d'inventer une région qu'on connaît moins bien, etc. Donc le Périgord, ça me semblait une évidence.
0: Alors il s'agit là d'un polar, mais on comprend vite dans la construction de votre livre qu'il y a un peu un polar dans le polar.
3: Ah ben ça c'est un peu toute l'astuce du livre, entre guillemets, comment terminer. Alors, parce qu'on pouvait faire très bien un happy end où il retrouve tout et tout est merveilleux et c'est tout se passe dans le meilleur des mondes, mais j'aime pas trop les happy end parce que c'était tellement convenu, donc j'ai essayé de trouver quelque chose qui sorte de l'ordinaire, qui fait que ben, finalement la conclusion n'est pas forcément celle qu'on attend.
0: Alors au fond, votre roman parle autant de désir que de création littéraire, presque comme si écrire était une pulsion vitale.
3: Ah ben pour mon personnage, oui.
0: Oui.
3: Pour moi, moins. disons que dans la personnalité de mon héros, si vous voulez, c'était... Bon, vous savez que les artistes sont des gens un peu... qui ont un égo un peu surdimensionné, etc. Donc, ils s'aiment bien, ils sont assez arrogants. Enfin, pas tous, hein, mais enfin, bon, beaucoup en tous les cas. Et donc, mon personnage était un peu dans ce... cette caricature, si je veux dire, d'écrivains connus, reconnus, ou en tous les cas, l'aube d'une grande carrière, séducteur, donc avec un public conquis d'avance, etc., donc qui lui donnait une certaine prestige, une certaine aura, et qui, tout d'un coup, se retrouve en panne de virilité, en panne d'inspiration, et pour lui c'est tout son monde qui s'écroule, quoi. Donc alors c'est vrai que c'est un personnage un peu masculiniste, mais enfin bon, qui se retrouve confronté à ce problème. Alors je précise quand même que ce n'est pas une autobiographie.
0: Oui, surtout pour la panne blanche de...
3: On va dire ça comme ça.
0: on va dire ça comme ça. Mais alors, sans dévoiler tout à fait l'intrigue, où est le polar dans tout cela?
3: Alors, moi je dis toujours, c'est du thriller, c'est pas un polar. Alors, la différence est minime pour qui veut bien l'entendre, oui, mais le polar c'est un policier, un détective, un gendarme qui mène une enquête. Le thriller, c'est une histoire où il y a des drames, de la dramaturgie, etc., et qui suscite des émotions particulières. Thriller, c'est du suspense, c'est avoir, oui, peur. Donc c'est un peu plus du thriller que du polar.
0: L'insuffisance du désir est paru aux éditions La Geste. Michel de Corel, merci, bonne journée.
3: Vous aussi, merci.
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1: Cette chanson Cookie Dingler avec Femme Libérée sur votre radio ici Périgord. L'info d'ici dans deux minutes, Baptiste Roux, et nous reviendrons sur la belle soirée du BBD hier.
2: Grosse victoire pour le Boulazac Basket d'Ordogne contre Monaco, le premier du championnat qui est tombé hier soir au Palio.
1: Eh ben, ça c'est beau.
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1: Et félicitations à Josiane de Chancelade qui nous a apporté la réponse. Le héros du roman de Michel de Corel, Sapin le bien, Mathieu Pourteau. Bravo à Josiane qui remporte donc ce livre, L'insuffisance du désir de Michel de Corel.
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1: Dans 10 minutes, nous partirons sur les traces de la préhistoire. Vous parlez de l'enquête immersive et théâtralisée intitulée Le mystère des 5 griffes qui vous sera proposée au Musée national de préhistoire des Aiziers à l'occasion de la Nuit européenne des musées samedi prochain. Ici Périgord, il est 8h30. Voici toute l'actualité en France et dans le monde avec Valentine Lettès.
6: La justice pour tous les enfants jusqu'à la condamnation de leur agresseur. Le garde des Sceaux propose la fin de la prescription pour tous les crimes sur mineurs, alors que toutes les 3 minutes en France, un enfant est victime de viol ou d'agression sexuelle. Votre réservation chez Bellambra piratée, c'est la deuxième entreprise du tourisme victime d'une fuite de données cette semaine après Pierre et Vacances. Mais ni les données bancaires, ni les documents d'identité n'ont été volés selon Bellambra. Un risque explosif d'une épidémie d'Ebola à Mayotte. La mise en garde d'un infectiologue ce matin, alors qu'un nouveau variant du virus se propage à grande vitesse en République démocratique du Congo et en Ouganda. L'Organisation mondiale de la santé déclare ce matin une urgence internationale. Déjà en ligne, pour vous donner toutes les informations sur le voyage du pape en France, le site internet pape-france.fr. Léon XIV viendra du 25 au 28 septembre. C'est la première visite d'État en France d'un pape depuis 18 ans. Verdict de la Ligue 1 de football ce soir. Ultime journée de championnat pour départager notamment Lille, Lyon et Rennes. Les trois clubs visent la troisième place, synonyme de qualification directe en Ligue des Champions. La soirée à suspense avec 9 matchs en simultané commence à 21h. Et nouvelle déception pour la France à l'Eurovision. Monroe et sa chanson Regarde terminent à la 11e place. Le public comme les jurys lui ont préféré la Bulgarie et sa chanteuse Dara avec son titre Bangaranga.
2: Merci beaucoup Valentine. Dans l'info d'ici, à 8h30 ce matin, le BBD a écrasé Monaco hier. Vous avez bien entendu, le Boulazac Basket d'Ordogne s'est largement imposé au Palio, 92 à 74 contre le premier du championnat. Ce n'était pas le grand Monaco, il y avait des joueurs suspendus, blessés ou en grève à cause des salaires impayés. Mais ça n'enlève rien à la très belle victoire de Boulazac pour clôturer cette saison, Valentin Plat.
7: Battre Monaco, ce n'est pas rien, même face à l'équipe B monégasque. Cyril Eliezer Van Roo savoure après le match.
8: Sur le papier, c'est plaisant. On a fini en beauté notre saison. Il faut rester humble. On n'a pas battu le gros Monaco. Mais c'est toujours une victoire qui fait plaisir devant nos fans. Terminer la saison sur des sourires, c'est toujours mieux que terminer la saison sur une grosse défaite où tout le monde est un peu déçu.
7: Avec seulement 4 joueurs pros en face et des jeunes espoirs sur le banc, Boulazac a facilement pris le dessus sur le club du Rocher. Alexandre Ménard, le coach du Boulazac Basket d'Ordogne.
9: C'était pas facile de préparer ce match avec un Monaco qu'on ne connaissait pas, qui allait jouer, qui n'allait pas jouer. Même si Monaco, c'est un cas particulier dans la LNB, on le sait. Mais pour autant, ça nous a fait rêver. Et je suis toujours un petit peu triste de voir ces modèles économiques qui peuvent, quelque part, un peu s'effondrer, alors que ça fait un peu rêver tout le monde quand même.
7: Une prestigieuse victoire qui marque le point final d'une saison extraordinaire. Promu en Betclic Elite en septembre, Le coach Ménard rappelle que le BBD a battu l'Ikelite en septembre. Le coach Ménard rappelle que le BBD a battu les trois mastodontes d'Euroleague.
9: Mine de rien, on a fait le trio. Quand on bat l'ASVEL, quand on bat Paris à Paris, là, faut le faire. Même Strasbourg à domicile, faut se rendre compte de ce qu'il faut faire pour rester en Betclic.
7: 12 victoires au compteur, 12e place au classement. Les supporters du BBD ont déjà qu'une hâte. Le début de la prochaine saison.
2: Et avant ça, les joueurs du BBD ont quelques entraînements jusqu'à la fin du mois avant de partir en vacances. Un des adjoints d'Alexandre Ménard, lui, ne sera pas là à la rentrée. C'est Piero Zanella. Il rentre en Italie pour trouver un poste d'entraîneur après 5 ans en Dordogne.
1: Et dans le reste de l'actualité, Baptiste ?
2: Les dépôts sauvages ont coûté 20 000 euros à la commune de la Tour Blanche. La mairie en a marre et réfléchit à installer des caméras pour que ça cesse. Et puis l'événement de ce week-end, c'est la fête de la fraise à Vert. Ça vient de commencer à l'instant. Il y a aussi un derby de rugby aujourd'hui dans la commune entre Vert et Belvès. Ça va faire beaucoup de monde. Alors la commune a prévu beaucoup de places de parking. Et puis c'est le dernier match de tournoi des Destination féminin. Aujourd'hui, la périgourdine Lina Kerwa a l'occasion de soulever le trophée en cas de victoire des Françaises face aux Anglaises cet après-midi. La météo, Christophe, c'est gris ce matin.
1: Et oui, avec un ciel bien nuageux qui donne de rares averses en fin de matinée. Et des orages peuvent ensuite éclater, sauf en Périgord vert, nous dit Météo France. Suivi de quelques averses entrecoupées d'éclaircies. Température maximale entre 15 et 18 degrés. 15 degrés à Nontron, 17 degrés à Périgueux et à Sarlat. Et jusqu'à 18 degrés à Bergerac.
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1: Sur les routes, pas de soucis particuliers ce matin. On vous rappelle, entre Bourdeille et Brantôme, la départementale 78 est fermée à la circulation. Des itinéraires de déviation ont été mis en place jusqu'à fin juin. 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

0: ici Périgord et les Kongs avec This Girl. Fouilles, musées, grottes et parcs, la préhistoire en Dordogne, c'est vivant, passionnant et accessible à tous. Une richesse unique au monde qui nous autorise à partir sur les traces de la préhistoire comme chaque week-end à 8h39 pour évoquer aujourd'hui l'enquête immersive et théâtralisée Le mystère des cinq griffes qui vous sera proposé au Musée national de préhistoire des Aizy à l'occasion de la Nuit européenne des musées samedi 23 mai.
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0: Ambre Lorjoux, bonjour.
3: Bonjour.
0: Vous êtes scénariste au sein de la compagnie Éclat de rêve. À l'occasion de la Nuit européenne des musées, samedi 23 mai, et en écho à l'exposition Gestes d'éternité, vous allez nous plonger au Musée national de préhistoire des Aizy dans une enquête immersive et théâtralisée intitulée Le mystère des cinq griffes. Alors, comment est née l'idée de transformer l'exposition Gestes d'éternité en enquête immersive et théâtralisée?
3: Alors déjà, c'était une idée qui est venue directement de l'équipe du musée. Je pense par rapport au point commun qu'il y a entre les méthodes de

0: De quelle manière avez-vous travaillé avec les contenus scientifiques et archéologiques du musée pour construire cette expérience ?
1: Alors déjà, j'ai visité le musée un certain nombre de fois et à chaque fois accompagnée par des personnes différentes du musée, donc ce soit médiatrice, conservatrice et également la directrice Nathalie Fourmand, pour m'imprégner du sujet et puis nourrir beaucoup de lacunes de ma part au niveau de la préhistoire, mais surtout essayer d'en retirer la quintessence de ce sujet et pouvoir en retirer les points importants et qu'est-ce qu'il allait être accessible aux visiteurs, qu'est-ce que j'allais pouvoir mettre en avant. Donc voilà, il fallait déjà accumuler un certain nombre de choses et être à l'aise avec le sujet pour arriver à en créer un script, une histoire. Et ensuite j'ai beaucoup étudié le catalogue d'exposition, hein. J'avoue qu'il est devenu un peu ma bible sur plusieurs semaines, puis bien sûr d'autres documents et documentaires. Et ensuite, une fois que le scénario était écrit, bien sûr, tout a été minutieusement vérifié et validé par l'équipe du musée, bien entendu.
0: Comment trouvez-vous l'équilibre entre fiction, jeu théâtral et rigueur préhistorique dans ce type de proposition ?
1: Alors c'est un équilibre assez complexe, je dois dire, surtout là où c'est un milieu justement très scientifique et nous on vient du milieu du spectacle quand même et on a besoin d'emmener les gens dans un autre univers, dans un univers purement imaginatif, etc. et théâtral. Donc c'était ça aussi c'était assez un challenge. Je suis partie d'un sujet fictif, en fait, de la découverte d'une sépulture, mais vraisemblable, même si elle serait quand même assez exceptionnelle. Et ensuite, cette histoire est cadrée par, bien sûr, des termes rigoureux, par une réalité purement scientifique. Et ça va être appuyé par les collections croisées dans le musée, mais porté par des personnages tantôt loufoques, tantôt à côté de la plaque, tantôt complètement habités, qui, eux, vont porter le sujet d'une manière tout à fait théâtrale et emmener le spectateur dans leur univers, alors tantôt avec humour, avec passion, avec poésie. Et on va aborder comme ça le sujet sur différentes dimensions. Donc, d'abord, la dimension vraiment scientifique et ensuite monter, d'ailleurs on monte vraiment physiquement d'un étage au niveau du musée et on monte plutôt, on va l'aborder dans la dimension plutôt symbolique pour finir carrément au niveau du grand abri pour aborder cette histoire dans une dimension purement imaginative et voilà, et là rentrer dans un tout autre univers.
0: Merci de votre présence avec nous, Ambre Lorjoux, et belle journée.
1: Belle journée à vous, merci beaucoup.
0: Ambre Lorjoux est, je vous le rappelle, scénariste de la compagnie Éclat de rêve, et donc rendez-vous samedi 23 mai au Musée national de préhistoire des Eizi pour la Nuit européenne des musées. Retrouvez cet entretien dans son intégralité sur ici.fr, ainsi que tous les épisodes chroniques sur les traces de la préhistoire.
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4: 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Elle vient nous présenter le festival Parade du Doc et d'ailleurs qui aura lieu le samedi 23 mai au château de Bourdeil, un programme éclectique d'une culture occitane ouverte sur le monde.
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0: Et voici à présent l'homme préhisto de Nérac.

0: Tamta Mélom Préhisto avec Michel Polnareff sur votre radio ici Périgord où l'on fait la météo ensemble ce matin. 11 degrés sur les hauteurs de Château-l'Évêque avec un ciel bien nuageux et puis chez l'ami Patrick à Colly-Saint-Amand, 9,4 degrés et ciel couvert. Du côté de Météo France, on prévoit des nuages, des averses et des orages cet après-midi sauf en Périgord vert. Température maximale 15-18 degrés. Envie de vous sentir mieux dans votre corps tous les week-ends à 8h51. Nordinatab vous guide avec des exercices courts, ludiques et adaptés à tous les niveaux. On pense souvent que pour progresser en course à pied, il suffit de courir. Mais est-ce vraiment le cas? Aujourd'hui, Nordinatab vous explique pourquoi le renforcement est essentiel.
1: Courir, c'est répéter le même mouvement des centaines, voire des milliers de fois. Et si le corps n'est pas suffisamment solide, il compense. Et au final, on perd de l'efficacité et parfois, on a même des douleurs. Par contre, à l'inverse, le renforcement musculaire permet de mieux courir et plus longtemps. Pas besoin d'en faire beaucoup, il faut juste cibler les bons groupes musculaires. On débute par un premier exercice, un mouvement de fente avant. Comme si vous vouliez effectuer une demande en mariage. Vous l'avez ? Vous êtes debout avec les bras le long du corps. Les pieds sont légèrement écartés. Et à partir de là, vous effectuez un mouvement de fente avant en amenant le pied droit vers l'avant. Bien entendu, la jambe gauche est fléchie, mais le genou ne touche pas le sol. Et ensuite, vous poussez sur la jambe droite pour revenir en position de départ. Et vous effectuez le mouvement inverse de la jambe gauche. J'amène le pied gauche vers l'avant, je fléchis la jambe, le genou droit ne touche pas le sol. Et ensuite, je pousse sur la jambe, le genou droit ne touche pas le sol. Et ensuite, je pousse sur la jambe gauche pour revenir en position de départ. Et vous pouvez effectuer 3 séries de 10 répétitions. Et grâce à ça, vous allez solliciter notamment l'arrière de la cuisse, les ischios jambiers, le quadriceps et les fessiers.
0: Et c'est juste une question de jambes ou bien ?
1: Alors, de jambes, mais aussi du haut du corps. Car même le gainage joue un rôle clé. Car un corps stable, c'est surtout une foulée plus efficace. Alors, on effectue un mouvement de planche avant. Et pour ça, on se place en appui sur les coudes, les genoux et les orteils. Ça y est, vous y êtes. Et à partir de là, vous levez un petit peu les genoux pour avoir le corps parallèle au sol. Et vous pouvez maintenir cet exercice 20 secondes, 30 secondes et effectuer 4 répétitions. Et grâce à ça, vous allez renforcer toute la chaîne antérieure, c'est-à-dire l'avant du corps, et notamment les bras qui vont vous permettre de pouvoir augmenter la vitesse de course. Au final, courir c'est bien, mais se renforcer c'est complémentaire, car on travaille les jambes mais aussi le gainage. Parce qu'un corps plus solide, c'est une course plus fluide. Allez, à vous de jouer.
0: Eh oui, on va jouer de la musique avec Pierre Garnier et son titre « L'horizon ».

0: Ici Périgord et l'horizon de Pierre Garnier. Quelques idées de sortie pour votre dimanche à Saint-Antoine-de-Breuil, l'auto-dominical dans l'après-midi, comme dans plusieurs communes du département où les salles des fêtes s'animent autour des kines et l'auto traditionnelles, à Mussidan par exemple. Et puis plusieurs expositions se poursuivent, notamment le salon de la minéralogie à Coulounier-Chamier et des expositions patrimoniales à Mussidan, Exideuil et les Aizis autour de la mémoire industrielle et préhistorique du territoire. Et puis le week-end mousquetaire d'un jour se poursuit au château de Bourdeil en ce dimanche. À suivre toute l'actualité locale dans 3 minutes. Baptiste Roux à la une de l'actualité.
1: Le Boulazac Basket d'Ordogne, vainqueur hier pour son dernier match de la saison de Betclic Elite. Et quel match contre Monaco, le premier du championnat.
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0: Marchons dans les pas de Girolamo Cardano, célèbre pour ses horoscopes. Catherine Viguier entend vous livrer le sien. Bonjour.
8: Bonjour Christophe.
0: Et pour ce dimanche, il y a des choses à dire à certains signes en particulier.
8: Oui, c'est une journée intéressante pour les Gémeaux, un peu déstabilisante tout de même. Bélier, si vous avez un projet d'acquisition, n'hésitez surtout pas, ce sera un achat durable. Taureau, c'est une belle journée, pleine de promesses, osez ce que vous voulez. Chers Gémeaux, Vénus est là, elle vous accompagne et vous rend la vie plus facile. Cancer, vous êtes solidaire des vôtres et ils vous le rendent bien, aujourd'hui par exemple. Lion, vous pourriez changer d'orientation à votre travail ou dans la vie privée. Vierge, un coup de chance possible, vous pourriez vous obtenir satisfaction si vous postulez. Balance, il sera bon de vous envoler, de partir ailleurs, de vous changer les idées. Scorpion, on vous fait une proposition, ou vous faites une proposition, en tout cas, ça bouge. Sagittaire, ce qui vous plaît, c'est de partager un bon moment, un bon repas dans la joie. Capricorne, vous vous alliez à des personnes fiables et ça vous rassure. Verseau, une prise de conscience profonde vous concerne. Soyez rassuré, vous vous en sortirez très bien. Poisson, la vie est belle, vous le pensez aujourd'hui, il règne comme un air de vacances. Et pour nous tous, notre voisin, notre voisine, on lui sourit.
0: Un journal des théurgies à retrouver sur ici.fr.
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0: Jean-Louis est au jardin, ce que le nez est à Cléopâtre. Un détail qui, pourtant, fait toute la beauté du monde. Jean-Louis, bonjour.
10: Encore heureux que c'est que de la radio et qu'il n'y a pas d'image. Hein. Bonjour.
0: Le dicton bidon du dimanche.
10: Oui.
0: À la Saint-Pascal, le jardinier fait sa pause syndicale.
10: Pause syndicale, oui. D'accord. Quel syndicat pour vous, là?
0: Le syndicat de ceux qui mettent pas une rame au jardin.
10: Non, je crois que vous êtes, faites partie de la CGT, la Confédération des goûteurs de tomates.
0: Aussi, puisque, aussi.
10: Oui, oui, bien sûr. Oui. Plus sérieusement, à la Saint-Pascal, les premiers légumes du jardin, on se régale. Bah oui, ça y est, les radis, les fèves, les salades, ça c'est sympa. À la Saint-Pascal, s'il fait beau, alors attention, hein, je viens de regarder la météo agricole de la semaine, vous allez voir. À la Saint-Pascal, s'il fait beau, l'été sera méridional, voire tropical. Ça fait envie, hein.
0: Ah bah tiens, et oui, rappelons que Homo sapiens est un animal tropical et que nous sommes, enfin a priori, des Homo sapiens. De 9h à 10h, Jean-Louis répond à vos questions concernant vos plantes. N'hésitez pas, 05 53 53 82 82.
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0: Vous écoutez Ici Périgord, la première radio de Dordogne, il est 9h. les infos, Baptiste Roux.
1: Le BBD termine sa saison avec une très belle victoire. Succès face au premier de Betclic Elite Monaco. Quasiment 20 points d'avance hier soir au Palio, 92 à 74. Match commenté en direct sur ICI Périgord par Valentin Plat.
5: Oulazac peut afficher sur son tableau de chasse Monaco, 40 millions de budget. Une équipe, certes un petit peu malade, mais Boulazac qui avec ses 4 petits millions d'euros en banque pour faire une saison de Betclic, eh bien s'impose ici à l'Arena Le Palio Périgord.
1: Cette saison, le Boulazac Basket d'Ordogne a fait tomber l'Asvel, Paris et Monaco, trois clubs d'Euroleague, la Ligue des champions du basket. Une saison réussie pour le coach Alexandre Ménard qui est passé par toutes les émotions cette année.
12: On a un budget qui nous a poussé à faire des paris, sortir de sa semi-retraite un vétéran de la NBA, prendre des risques avec des joueurs qui ont été blessés la saison d'avant. Moi, j'ai perdu mon papa au mois de décembre. Ça a été une saison aussi qui a été très très dure pour ça. Je pense que là où il est, il peut être très fier de moi. En tout cas, je pense très très fort à lui. Et puis, on a eu le départ de Metebo, Maccabi Tel Aviv. On a eu des blessures encore jusqu'à la fin. On a fini à 8. Donc, je pense que je pourrais écrire un livre très facilement à la fin de cette saison. Mais je suis content de finir cette saison sur une victoire par rapport au Palio, par rapport à tous les gens qui bossent au BBD, par rapport aux bénévoles. Ils font un travail qui est extraordinaire. Il faut les associer énormément à cette réussite collective.
1: Et les joueurs et le staff vont encore s'entraîner un peu avant d'avoir un peu de liberté pour les vacances à la fin du mois.
0: Des milliers de personnes sont attendues à Vers aujourd'hui.
1: L'événement, c'est la fête de la fraise. Ça a commencé depuis une demi-heure. Et aujourd'hui, à Vers, c'est aussi le derby de Fédéral 2 entre le club de Vers et Belvès. La commune a donc dû s'organiser pour pouvoir accueillir tout le monde, Marie-Astrid Guégan.
13: Rien qu'avec la fête de la fraise l'an dernier, 14 000 visiteurs sont venus à Vers. Aujourd'hui, il faut compter en plus les 1 500 spectateurs attendus autour du terrain de rugby pour le match contre Belvès. Des parkings sont réservés pour eux près des stades. Et pour les visiteurs de la fête de la fraise, les organisateurs ont rajouté d'autres parkings à l'extérieur de la commune. 3 prés supplémentaires fauchés juste à temps cette semaine pour accueillir des centaines de voitures. Ils sont donc encore un peu plus loin que d'habitude. Mais il y a, comme chaque année, des navettes gratuites pour aller jusqu'à l'entrée de la fête. Il a également fallu prévoir un peu plus de bénévoles au niveau de ces parkings. Et certains font aussi partie du club de rugby. Mais l'Union Athlétique Vernoise et l'équipe de la fête de la fraise assurent que tout est prêt pour accueillir les deux événements en même temps.
1: La fête de la fraise, c'est jusqu'à 18h ce soir. L'entrée est à 1 euro, gratuit pour les moins de 12 ans. Vous pourrez acheter vos fraises ce matin pour remplacer le croissant au petit déjeuner, par exemple. Vous avez aussi le marché aux fleurs. Et puis cet après-midi, la tarte aux fraises géantes vendue à partir de 15h30. Cette année, cette tarte est en forme d'ovale, comme un ballon de rugby. Mais elle rebondit moins bien, je vous préviens tout de suite, Christophe. Le vrai rugby, c'est à 15h au stade Charles Pestre. 16e de finale retour entre Vers et Belvès. À l'aller, les deux équipes s'étaient quittées sur le score de 29 partout. Il y a aussi de la Fédérale 3. Aujourd'hui, Nontron affronte la JA Hill, club de Haute-Vienne en 16e de finale. Match à 15h. Hier, l'Union Saint-Astier-Neuvic a remporté son match aller face aux Bretons de Plouzané. Victoire 29 à 6 à domicile. Direction le Finistère donc samedi prochain pour le match retour. En football, nouvelle victoire pour l'Étoile sportive de Boulazac. Et quelle victoire, 8 à 0 pour les Périgourdins contre Biganos. Le SB remonte à la 11e place de sa poule de Régional 1. De son côté, Trélissac a fait match nul hier soir contre Bressuire, 0 à 0. Les fans des Girondins de Bordeaux ont vécu une soirée compliquée hier. Les Bordelais ont fait match nul contre Avranches, 3 partout. Ça veut dire pas de montée directe en Ligue 3, le nouveau nom de la Nationale. Il reste une chance pour les Girondins que plusieurs clubs soient relégués administrativement à la fin de la saison pour récupérer leur place. En rugby, le 15 de France féminin a l'opportunité de remporter le tournoi des 6 nations cet après-midi. Les Bleus affrontent l'Angleterre, le Crunch à Bordeaux à 17h45. La périgourdine Lina Kerouac commencera la rencontre sur le banc.
0: La mairie de la Tour Blanche se bat contre les incivilités.
1: Les dépôts sauvages ont coûté 20 000 euros à la commune, une somme énorme pour le village d'à peine plus de 500 habitants. Les agents ont retrouvé des sacs poubelles, des cagettes, du matériel électronique juste à côté des bornes du SMD3. Apolline Carguilhem, à la mairie, on en a marre de payer pour ces incivilités.
14: Tous les jours, les agents municipaux envoient à Xavier Proutot des photos d'ordures déposées juste à côté des poubelles de tri.
15: On peut pas accepter que ça traîne. Ils ont bonne conscience, ils font très bien leur travail, donc ils ont ramassé ces poubelles-là. Ils ont parfois mis eux-mêmes dans les bacs ou les ont amenés à la déchetterie, ce qu'ils devaient amener à la déchetterie.
14: Résultat, les agents prennent du retard sur le reste de leurs activités.
15: Pendant que les agents font ça, donc c'est pas leur métier d'ailleurs, je tiens à le préciser, mais ils ne travaillent pas pour le reste de la commune. C'est 1700 heures de travail en moins pour la commune. En ce temps-là, le reste du travail n'est pas fait, donc on prend du retard sur le reste où on ne fait pas le travail, donc c'est un coût.
14: Le maire Gérard Gobert et Xavier Proutot ont fait les comptes. Ces incivilités coûtent très cher à la commune.
15: C'est de l'ordre de plus de 20, quasiment 21 000 euros à l'année. Pour une commune, c'est quand même pas mal.
14: Alors si ça ne change pas, il va falloir sévir, prévient l'adjoint qui aimerait ne pas en arriver là.
15: Donc c'est aller fouiller les poubelles pour voir d'où ça vient, c'est mettre des caméras, mais on rentre dans un système qui est plus stérile qu'autre chose et qui, in fine, coûterait peut-être plus cher.
14: Ça pourrait coûter près de 40 000 euros. Alors la municipalité tente un dernier coup de pédagogie. Des formations de tri vont être organisées par le SMD3 pour rappeler aux habitants les bonnes pratiques.
1: Et c'est les agents municipaux de la Tour Blanche, eux, ont passé 1700 heures l'an dernier à s'occuper de ces dépôts sauvages à côté des bornes du SMD3.
0: Pour attirer des visiteurs, les châteaux sont obligés d'organiser des événements pour se démarquer.
1: C'est ce qu'a fait le château de Bourdeil ce week-end. C'est devenu un village de mousquetaires. On est de retour au XVIIe siècle avec les combats d'épées et les tirs au mousquet. Un comédien a même joué le rôle d'Alexandre Dumas pour raconter l'histoire de D'Artagnan et de ses camarades. Des animations quasi obligatoires pour attirer les visiteurs, explique Katia Pajot, la gestionnaire du château.
16: Les châteaux, il faut les mettre en avant, il faut les faire vivre avec des animations, avec des costumes, des visites théâtralisées, des visites, voilà, que sais-je encore. Mais c'est très important aujourd'hui. Il faut se renouveler, il faut faire bouger. Les visiteurs ont cette demande. C'est pas que pour le château de Bourdeil ou que... Non, il faut s'adapter aux visiteurs. Sans ces expériences, le public n'y trouve pas son compte. Donc à nous de proposer et d'animer ces châteaux autrement.
1: Et le village des mousquetaires, ça continue aujourd'hui jusqu'à 18h au château de Bourdeil. 12,50€ l'entrée et c'est gratuit pour les moins de 5 ans.
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1: Est-ce qu'on va prendre la pluie à la fête de la fraise aujourd'hui, oui, Christophe?
0: Malheureusement, le ciel est assez nuageux. Il donne quelques averses en fin de matinée et des orages peuvent éclater ensuite, sauf en Périgord vert, suivi de quelques averses entrecoupées d'éclaircies. Température maximale comprise entre 15 et 18 degrés, 15 degrés à Nontron, 17 degrés à Périgueux et à Sarlat, 18 degrés à Bergerac. Prochain rendez-vous d'info à 10h.
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0: Et voici le premier succès de Marc Lavoine.

0: Marthe Lavoine avec Pour une Biguine avec toi.
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0: On jardine avec Jean-Louis et ses bons conseils jusqu'à 10h. N'hésitez pas, 05 53 53 82 82. Et Jean-Louis, vous avez choisi de nous proposer ce matin quelques astuces pour réussir son semis de haricots verts.
3: Mais oui, haricots verts, haricots beurre, haricots demi-secs, haricots secs, tout ce que vous voulez dans les haricots, il n'y a aucun problème, la technique de semis est exactement la même. Alors pourquoi j'en parle maintenant? Parce que bah, vous avez regardé la météo, enfin vous avez surtout subi la météo de la semaine là qui était affreuse, mais là ça va s'améliorer franchement, donc à partir du milieu de semaine, on va pouvoir retourner correctement au potager et semer les haricots. Je suis dans le métier depuis 1976, vous n'avez pas idée du nombre de fois où j'ai entendu des jardiniers, des clients dire « Oh là là, les graines de haricots cette année ça vaut rien, ça germe pas, etc. etc. » Oui, alors je m'amusais moi de temps en temps à tester des lots quand même, hein, pour voir s'il n'y avait pas un problème, et souvent je sortais entre 92 et 95% de germination. Donc, le problème ne venait pas de la graine, c'est souvent la technique du semis. Mmh. Alors, deux grandes astuces, une très courante qu'utilisent les anciens jardiniers souvent, s'ils décident de semer les haricots le jeudi, mercredi soir, un saladier rempli d'eau, allez hop, je mets les graines dedans, c'est un tégument qui est très dur, la graine de haricot, du coup la graine gonfle et on va avoir une germination beaucoup plus rapide. Ou alors une autre technique, moi c'est celle que j'ai tout le temps fait et sincèrement des graines de haricots, j'ai jamais eu de soucis avec. Alors c'est très simple, hein. La terre a été bien décompactée, bien émiettée, bien nourrie, parce que c'est une culture qui aime bien casser la croûte. Hein, pour avoir un tel rendement, vous savez, quand vous semez 250 grammes de haricots, vous récoltez entre 8 et 10 kilos de haricots minimum. Donc ça fait quand même un sacré ratio. Donc il faut que le sol soit bien bien chargé en éléments nutritifs. Donc tout ça a été fait, un cordeau, je trace un sillon avec la serfouette, alors pas profond, hein, 3-4 cm de profondeur c'est suffisant, et je l'inonde ce sillon. Voilà. Comme ça, c'est fait, c'est bu, je pose mes graines, alors semis en ligne, semis en poquet, donc le semis en ligne, une graine tous les 5-6 cm, en poquet, 3 graines tous les 8-10 cm, 50 à 60 cm d'espace entre chaque rang, c'est grandement suffisant, et puis là, on met le compteur en route, et c'est parti, tic-tac, tic-tac, dans 60 jours, vous avez les premiers haricots. Donc, partant de ce principe qu'il faut entre 60 et 70 jours, en fonction du moment où on les sème, pour avoir la récolte, on va pouvoir renouveler l'opération quasiment tous les 15 jours, 3 semaines pour avoir des haricots frais loin dans la saison. Dans la région où on est ici, on peut semer encore première quinzaine d'août, hein, si on a la possibilité d'arroser correctement entre les rangs régulièrement tous les 3-4 jours, ma foi, on a des haricots quasiment jusqu'à la Toussaint. Ça, c'est quand même pas mal. 60 jours, je disais, ça, c'est quand on est dans les périodes optimum, mai, juin, juillet. 70 jours, à partir de juillet et août, hein, évidemment. Les jours déclinent, le cycle est un petit peu plus long. Alors que ce soit frais, que ce soit en conserve, que ce soit congelé, parce que congelé c'est quand même pas mal, moi je trouve que c'est le roi de l'été. À la maison on congèle, tout simplement, on récolte de l'eau salée que l'on met à bouillir, allez, on les fait blanchir, c'est-à-dire que dès que ça rebout, on compte une minute, hop, on coupe, on égoutte directement, on met sur des linges, ils sèchent, quand ils sont bien secs on met directement le linge dans le congélateur, le lendemain on les sort, on les met dans des sacs. Je peux vous assurer que 2-3 mois après, quand vous mangez les haricots verts, vous avez l'impression qu'ils ont été récoltés la veille. Donc c'est pas mal, à vos haricots prêts, partez à partir de jeudi.
0: Merci pour ces bons conseils Jean-Louis. Le jardin et vos plantes, c'est jusqu'à 10h, 05 53 53 82 82.

0: Ici Périgord et Start Me Up avec bien sûr les Rolling Stones.
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0: Avec Jean-Louis le jardinier qui est là pour vous répondre à vos questions jusqu'à 10h. Nous allons à Jorre-Marise, bonjour.
2: Bonjour, Jean-Louis, bonjour à toute l'équipe.
0: Votre plaque minier magnifique, Marise.
2: Ah oui. Il est extraordinaire, beau comme l'année dernière en fait.
0: Oui.
2: Mais à un moment donné, tout est tombé.
0: Ah mince.
3: Oui.
2: Mais l'année dernière, on avait eu beaucoup de pluie.
3: Oui. Alors, il y avait eu beaucoup de pluie. L'année dernière, il faut se rappeler qu'au mois d'avril, mai et juin, on avait eu des très belles températures, des épisodes pluvieux, des très belles températures, des épisodes pluvieux. Mais ce n'est pas ça qui entraîne la chute des fruits. Est-ce qu'il est fertilisé tous les ans, ce plaque minier?
2: Et tous les ans, non. J'en ai pas mis tous les ans, c'est vrai.
3: Bon,
2: j'en ai mis l'année dernière.
3: Oui.
2: Mais et cette année, j'en ai pas mis, non.
3: D'accord. Quel âge il a?
2: Quel âge il a, le plaque minier, Jean-Louis? 5 ans?
4: 6 ans.
2: Ah,
3: donc, c'est un jeune plaque minier quand même. Il est déjà bien installé, au moins 3 mètres de haut, 2-3 mètres de large?
2: À peu près, oui.
3: À peu près. Bon, alors, mettre de l'engrais, c'est très important pour les fruitiers, on met pas n'importe quoi. Si on veut que les fruits tiennent davantage, il faut absolument mettre de la potasse et du phosphore quasiment tous les ans ou un an sur deux. Pas d'azote, ça ne sert à rien, surtout pas d'engrais complet. Alors, pas d'engrais 3 x 15, 3 x 17, ça c'est une catastrophe. L'engrais bleu, peut-être à la première année de plantation, mais après, on oublie. De l'engrais organique, pardon, pourquoi pas, mais c'est faiblement concentré. Concentré en potasse et phosphore. Donc, rappelez-vous qu'un an sur deux, au mois de février-mars, avant qu'il démarre en végétation, ça serait bien de mettre un engrais de fond. Un engrais de fond, c'est essentiellement potasse-phosphore, indispensable.
2: Potasse-phosphore.
3: Mmh. Voilà. Ensuite, de quoi, quelle exposition a-t-il, ce plaque minier?
2: Bonne question.
3: Ah oui, et j'attends une bonne réponse.
2: Quel soleil.
4: Non, je ne sais pas.
2: Non.
4: Nord-Sud.
3: Il faut qu'ils prennent le plein soleil.
2: Non, sud, il est plein soleil. Il est plein soleil toute l'après-midi, presque jusqu'au soir.
3: Ça, c'est très bien. Et surtout pas une poche d'argile au pied, une poche d'eau, une poche qui reste humide en hiver. Ça, ils détestent ça.
2: Ouais, hélas, il y en a un peu d'argile en dessous. Hein,
3: L'eau, quand il pleuvait beaucoup au mois de janvier, février, l'eau stagnait au pied ou pas?
2: Ben, écoutez, comme on a mis, j'ai pas vu d'eau. Mais comme on a mis tout autour, on a protégé en mettant une petite toile et puis un petit peu dégalé pour éviter qu'il soit envahi par les mauvaises herbes.
3: Ouais.
2: Du coup, on n'a pas vu. Mais on se levait un matin, tout était par terre.
3: Bon, alors, on va changer différentes pratiques culturales, Marise. Absolument jamais de toile ni de galets au pied des arbres fruitiers. C'est juste pas possible. Donc ça, il va falloir vous réserver un mètre carré au pied où vraiment vous allez enlever la toile, vous allez enlever les galets, vous allez griffer, vous allez mettre en surface alors ce que vous voulez, hein, du compost à peine fini du jardin. Bon, pourquoi pas, mais sinon du paillage de chanvre, de miscanthus, c'est pas les choses qui manquent pour couvrir le sol. Ce qui permet de ne pas approcher, évidemment, avec la tondeuse, ça c'est bien. Et ce qui permettra surtout d'accéder pour pouvoir mettre l'engrais. Parce que là, il n'y a pas de solution pour mettre l'engrais. Donc, allez, on va faire comme ça, on va croiser les doigts. Éventuellement, vous allez être rapidement fixé, parce que là, il a fait frais, il a beaucoup plu. La semaine prochaine, à partir de mercredi, jeudi, ça s'inverse complètement. On va avoir les premiers coups de chaleur pour la fin de semaine prochaine. Si la plante doit éclaircir ses fruits, c'est-à-dire si elle doit se débarrasser de ses fruits, vous allez le savoir pour le week-end prochain. Mais on ne peut pas inverser maintenant quoi que ce soit.
2: D'accord. Hein.
3: C'est vraiment un manque de fertilisation de fond qui fait que votre plaque minier, il voudrait bien, mais il peut point. Voilà.
2: Qu'elle a dit la bonne du curé.
3: Voilà. Et vous la connaissez aussi?
0: Qui ne connaît pas Henri Cazaray? Alors.
3: Quelle culture. Je suis épaté.
0: Merci de votre question, Marise, et très bonne journée.
2: Merci beaucoup.
0: Le jardin, ça se poursuit avec, sans Annie Cordy, mais avec Jean-Louis. Jusqu'à 10h, et vos questions 05 53 53 82 82.

0: Ici Périgord, les épines du cœur de Vanessa Paradis. Votre jardin, vos plantes, vos questions à Jean-Louis. N'hésitez pas, 05 53 53 82 82. Direction Audrix à présent pour retrouver Louis. Bonjour.
1: Bonjour Jean-Louis.
0: Vous faites pousser du liseron, Louis. Que se passe-t-il dans votre jardin?
1: J'ai un gros problème avec une parcelle du potager. J'ai passé la fraise et je crois que ça l'a multiplié.
2: Bien sûr. Alors là, vous avez bien résumé le truc. C'est exactement ça. En passant la fraise, vous avez fait de la bouture de racines. Et du coup, il y en a de plus en plus. Alors, vous savez bien, et quand les jardiniers se promènent dans les rayons des points de vente spécialisés, tous les produits ont été retirés du marché il y a déjà un sacré moment, hein, 2018 ou 2019. 2018, j'ai l'impression, déjà, ça date. Donc, autant dire que il ne vous reste rien pour espérer traiter et faire dégager, comment dirais-je, ce liseron. Donc, hormis l'arrachage régulier, hormis la pose de condamner la zone du potager en mettant une bâche noire que vous laisserez 3 ans, c'est sympa ça. Eh ben oui, en espérant qu'il reste pas un stock de graines quelque part qui a une capacité de germination longue. C'est vraiment très compliqué. Donc l'arrachage au fur et à mesure, une autre solution, mais si vous avez un voisin ou un ami agriculteur qui a encore le droit d'utiliser des produits de ce type-là, vous pouvez éventuellement le solliciter, mais en sachant qu'un seul traitement n'en viendra pas à bout. Le liseron, c'est vraiment une poisse pas possible, parce que à l'époque où on avait les produits de traitement qui étaient très puissants, alors c'était, on pulvérisait sur les liserons à cette époque, une hormone qui ne correspondait pas à l'hormone de pousse des liserons. Du coup, ils l'absorbaient et ça les rendait complètement fous, ils se tournaient et ils finissaient par en crever. Mais le stock de racines, le stock de graines fait qu'un traitement maintenant va détruire grande partie ce qui sera présent, mais dans un mois et demi, 2 mois, ce qui va ressortir de terre, il faudra refaire, et ainsi de suite, et ainsi de suite. Et ça, pendant pratiquement 2 ans. Donc là, ça va être très compliqué. Ah oui, bien sûr. Donc, arrachage au fur et à mesure, et je n'ai pas d'autre solution. Vous avez bien des herbicides qui sont restés, là, dans les rayons produits de traitement. Ce sont des herbicides intéressants, hein. C'est de l'acide pélargonix, des produits issus de produits naturels. Alors, quand vous allez traiter, vous allez être content parce que ça va bien brûler, il n'y a aucun doute. Le feuillage va être brûlé, mais pas la racine.
1: Ah, mais qu'est-ce que j'ai vu ? Parce qu'après, ça repousse.
2: Ah bah oui, bien sûr, 3 semaines après, ça y est, youpi, c'est reparti, quoi. Donc là, non, malheureusement, je n'ai pas de solution. Je suis en train de regarder en ce moment dans les points de vente. Il y aurait un nouveau produit qui arriverait, mais je peux pas vous en parler précisément parce que j'ai réussi pas à en voir encore dans les points de vente. C'est peut-être trop récent. Un produit qui serait sélectif gazon. Alors j'aimerais bien savoir ce qu'ils mettent dedans, parce qu'un sélectif gazon, ça veut dire que ça ne garderait que ce qu'on appelle les monocotylédones. Que les graminées, ça détruirait le restant. Alors si vous êtes peut-être un fidèle auditeur, j'enquête, et ben si un jour vous m'entendez parler de ce produit-là, et ben ma foi, c'est que j'aurais validé le principe. Mais pour l'instant, Louis, je suis navré, c'est mal au dos et courbure de l'échine et arrachage au fur et à mesure. Ah ouais.
1: Oui, parce que là j'ai un bourrier, disons. Et l'autre jour, j'arrachais des herbes, il y avait de liseron, j'ai tiré, il y a une tige qui est venue de presque 1 mètre de liseron.
2: Oui, bien sûr. Ah oui, ça ne me surprend pas. Ça ne connaît pas la sécheresse, ça ne connaît pas l'excès d'eau. Ouf, faut pas en avoir, voilà.
0: Voilà, Louis.
1: Merci beaucoup.
0: Et courage à vous, à Audrix. Le jardin et les bons conseils de Jean-Louis. Vos questions au 05 53 53 82 82.
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0: 9h32, c'est l'heure. Ici Périgord vous donne comme chaque heure les infos qui font la différence au quotidien.
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0: Si vous accompagnez un proche au quotidien, cette information est pour vous. Le service Cassiopéa Prévention Senior organise 2 journées de formation gratuite, spécialement conçues pour les aidants, ces personnes qui soutiennent chaque jour un membre de leur famille ou un proche en perte d'autonomie. 2 rendez-vous sont à retenir. Jeudi 25 juin, d'abord de 8h30 à 17h30, une journée complète consacrée aux gestes de premier secours. Que faire face à un malaise, une chute, un accident? Cette formation vous donne les bons réflexes. Et le jeudi 2 juillet, ensuite de 9h30 à 12h30, un module pratique sur les techniques d'aide à la mobilité, comment aider votre proche à se lever, à se repositionner sans vous blesser vous-même. Les 2 formations se déroulent à l'association La Croisée, impasse du presbytère à Pontport. Elles sont assurées par des formateurs qualifiés, ouvertes à tous les aidants et entièrement gratuites. L'inscription est obligatoire. Pour s'inscrire ou en savoir plus, contactez le service Cassiopéa Prévention Senior.
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0: Retour au jardin avec les bons conseils de Jean-Louis jusqu'à 10h05 53 53 82 82. Et partons saluer à Sarlat, Josette, bonjour.
14: Oui, bonjour Christophe, bonjour Jean-Louis.
0: Vous voulez faire flamber la carte bleue, Josette, avoir une future acquisition?
14: Je voudrais m'acheter un citronnier,
0: oui.
14: Et je ne sais pas ce qu'il faut que je prenne. Si c'est un 4 saisons ou autre, je ne sais rien parce que je ne connais pas grand-chose.
2: Alors, 4 saisons, c'est Vivaldi, hein, ce n'est pas citronnier. Hein. J'ai quelques connaissances.
14: Ah bon.
2: Plus sérieusement, Josette, est-ce que vous n'y connaissez rien? Donc, il faut partir sur une variété de base avec une chance de réussite plus élevée. Donc, on va éliminer toutes les choses un peu collector, les citrons caviar, etc. Là, moi, je vous encouragerais sur 2 choses. Soit vous partez sur un 4 saisons. Alors, 4 saisons, évidemment, c'est sympa. Évidemment, il y a les fleurs qui, au bout de quelques mois, donnent des fruits. Les fruits, quand ils arrivent à récolte l'année d'après, ben, il y a les nouvelles fleurs qui arrivent. Il y a continuellement quelque chose qui se passe, mais ça donne des fruits avec le climat qu'on a ici, qui mettent un temps tellement important à mûrir qu'ils ont souvent une peau épaisse et une chair qui est pas toujours très savoureuse et pas très juteuse. C'est un peu l'inconvénient. Ils sont très beaux.
14: Ah oui, d'accord.
2: On en voit, mais qui sont vraiment très très importants. Mais d'un point de vue qualité de récolte, c'est pas terrible. Moi, je vais vous conseiller un que j'adore, qui est vraiment super. Pourquoi? Parce que lui, il va fleurir en, allez, mars, avril, mai. Mais on récolte en décembre, janvier. On récolte pas un an et demi après. Donc c'est quelque chose avec un cycle rapide. Il a une saveur très intéressante. Il est très juteux. Un citron de taille moyenne, vous faites un demi-verre de jus dedans, donc c'est vraiment impeccable. Et ce citron s'appelle Meyer, M-E-Y-E-R.
14: D'accord.
2: Vous n'allez pas l'acheter en grande taille. J'entendais Christophe dire que vous allez casser la carte bancaire. Non, grosso modo, pour une 40aine d'euros, vous allez avoir des plants greffés qui ont 2 ans de greffe, donc ont déjà été taillés par l'arboriculteur, par l'horticulteur. La plante est bien formée. Donc, à vous, évidemment, de lui proposer le bon rythme. Alors, des questions sur les agrumes, hein, vous savez, toute l'année, on en a. Donc, on sait très bien que les agrumes, à un moment ou à un autre, ils sont en danger. Alors, si si par bonheur on a une véranda non chauffée ou un local non chauffé, évidemment là pour passer le mois de décembre, janvier, février, c'est parfait. Si on n'en a pas, ben on joue un peu avec le feu, on met des voiles d'hivernage par-dessus et quelquefois c'est pas suffisant, on est obligé de les ranger dans le garage pour 2-3 jours quand il fait vraiment très très froid. On se rappelle également que toute la période de juin à septembre, c'est pas plein sud sur la terrasse, mais c'est plutôt le soleil du matin ou le soleil du soir. Et puis après, de septembre à mai, évidemment, c'est plein sud. Les arrosages seront réguliers. La fertilisation, c'est 2-3 fois par an avec du granulé. Le changement de peau, c'est tous les 3 ans. Donc, avec tous ces éléments-là, vous avez matière à bien réussir. Mais insistez bien sur citronnier Meyer. Et je rajoute.
14: Meyer, d'accord.
2: Voilà, je rajoute
14: une. Clémentinier, là, qui est... mon fils m'avait donné, qui est jolie. Et l'année dernière, il m'a fait une 60aine de clémentines.
2: Oui.
14: Mais cet hiver, il est sur la terrasse. Bon, il y a un côté qui est fermé de la terrasse plexiglas. Mm-hmm. Tous les hivers, il passe son hiver là. Là, il a eu un peu froid, donc j'ai un ami qui me l'a taillé, puis il est reparti.
2: Oui.
14: C'est magnifique.
2: Oui, bien voilà. Sûr. Non, non. Eh ben, impeccable. Gardez ces conditions de stockage. Alors là, avec le citron Meyer, vous allez vous régaler. Si par bonheur, c'est un point de vente où ils peuvent vous certifier que le porte-greffe est un peu plus résistant au gel, ce n'est que mieux. Mais comme vous avez, vous, des bonnes conditions de stockage, bon, ben, ma foi, c'est bien. Donc, Meyer, ça fera votre affaire.
14: D'accord.
2: Ah,
14: oh.
2: Ah bah c'est
0: magnifique, revoir, quel poète. Au revoir Josette, très bon dimanche à Sarlat. Vos questions à notre rimailleur du jour, Jean-Louis, jusqu'à 10h, n'hésitez pas, 05 53 53 82 82.

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0: Yves Simon, au Pays des Merveilles de Juliette, nous sommes au jardin avec votre radio, ici Périgord, et bien entendu Jean-Louis, pour répondre à vos interrogations, nous sommes à Périgueux. Christine, bonjour.
1: Oui, bonjour.
0: Vous avez un souci avec votre bougainvillier, Christine, racontez-nous.
1: Disons que souci, peut-être que non, peut-être que oui, mais donc j'ai planté.

0: Alors, moins 10 dans un pot complètement à l'abri, dans un terreau complètement sec. Peut-être, mais alors je dis vraiment peut-être. Au-delà de moins 6, moins 7 en pleine terre, il est en grand danger. Il n'y a aucun doute là-dessus. Là, il est en pleine terre, même si vous l'avez bichonné. On est rendu mi-mai passé, il faut absolument qu'il y ait des démarrages de pousses. Quand vous grattez l'écorce, est-ce qu'il reste un petit peu de vert en dessous ou pas?
1: Alors là, je ne suis pas dans mon jardin,
0: je ne
1: l'ai pas fait, donc je verrai ça, oui.
0: Ben alors, quel hauteur fait-il?
1: Il fait que 50
0: cm
1: à peu près.
0: Alors 50 cm, un truc très simple. Avec votre ongle, vous grattez les 10 cm supérieurs.
1: Oui.
0: Si c'est sec, vous coupez. Vous grattez 10 cm en dessous, si c'est sec, vous coupez. Et puis vous verrez bien, si à un moment il reste du vert, et ben ma foi...
1: Oui. Alors ça, je l'ai fait effectivement sur le haut des branches de casser comme ça. Ça casse sec. Voilà. Donc
0: on va dire
1: que il faut que j'aille jusqu'au plus bas.
0: Ben c'est ça. Et puis à un moment, s'il n'y a plus rien, c'est qu'il faudra l'arracher. Je ne partage pas l'avis du conseil qu'on vous a donné. Même un améthystina violé, en pleine terre, moins 10, c'est vraiment exceptionnel.
1: Oui, cet hiver, on y est descendu. Pourtant, il est exposé
0: ça a descendu. Hein.
1: Ouais.
0: Ça a bien descendu. Donc, allez, vous, de retour à la maison, vous le grattez pour voir jusqu'où. S'il reste du vert, même à 5 cm du sol, bien sûr, vous pouvez espérer. Oui. Mais bon, je croise les doigts et croisez les doigts vous aussi. Hein.
1: Je vais croiser, mais vraiment avec les deux mains.
0: Et les doigts de pied.
2: On croise tout ce qu'on peut.
0: C'est ça.
2: Merci,
0: si on
2: Christine.
0: Peut surtout.
1: Merci bien pour
2: et bon dimanche à vous à Périgueux, Le Jardin. Vos questions à Jean-Louis, ça se poursuit dans un instant. 05 53 53 82 82.
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0: Self-control avec Loa Branigan.
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0: Votre jardin, vos plantes, les bons conseils de Jean-Louis. Nous sommes à Périgueux-Martine, bonjour.
2: Bonjour monsieur.
0: Vous vous grattez la tête Martine, vous avez une interrogation, quelle est-elle?
2: Oui, j'aurais voulu savoir si on peut faire des boutures de rosiers en ce moment.
3: Oui, bien sûr, Martine. La saison des boutures commence. Alors, on commence par les boutures dites herbacées. Hein. C'est pas encore des boutures qui ont du gros bois que l'on fait à partir de fin août. Donc là, vous allez pouvoir commencer à le faire, mais bien le faire. C'est-à-dire que vous ne prélevez pas les rameaux de l'extrémité sur lequel il y a des boutons ou des fleurs et qui sont très tendres. Il n'y a aucune réserve là-dedans. Vous descendez plus bas, prendre des rameaux. Alors, les boutures de rosiers font en général entre 10 et 15 cm de long. On ne garde que les taches de feuilles du haut, en bas on enlève les feuilles, et après deux trois solutions pour vous. Soit vous les mettez dans de l'eau dans laquelle vous avez mis un ou deux sachets d'aspirine délayer, ben oui, l'acide acide salicylique, j'y arrive pas. Bon, Christophe, vous l'avez, vous ?
0: Acide salicylique.
3: Ah, mais le voilà. Donc, ça y est, ça s'est fait. Et, ben, dans le temps, on faisait de l'eau de saule. C'est exactement le même principe. Donc là, on met un ou deux sachets d'aspirine et on met les boutures à tremper quelques heures là-dedans et après, on les met directement dans le terreau. Ou alors, vous les laissez traîner plus longtemps en renouvelant l'eau régulièrement tous les deux jours. Et puis, au bout de 8-10 jours, vous pouvez les rempoter directement dans des pots un petit peu profonds. Là, on met pas des godets, dans lequel vous avez mis un bon terreau, donc un terreau pour semi-bouture, c'est le même, et surtout, vous les exposez pas en plein soleil. Si à la limite, à l'arrière de la maison, vous pouvez les abriter un petit peu avec, je sais pas moi, une petite bâche en plastique, un petit capot en plastique, pour que vraiment elles soient un petit peu confinées dans cet endroit-là, bah ma foi, ça ira pas mal, et puis pour favoriser, on va dire, au maximum vos chances, vous n'hésitez pas à en refaire dans 3 semaines, et à en refaire au mois de juillet, et puis à en refaire au mois d'août. De façon à être sûr d'avoir au minimum une sur deux qui prennent, ce qui sera déjà pas mal.
2: Je croyais que c'était qu'au mois d'août, moi, donc.
3: Alors, au mois d'août, pour un autre type de bouture, ça sera des boutures aoûtées, c'est-à-dire que le bois sera plus épais, plus formé, la technique est assez proche, mais de toute façon, vous avez un bon laps de temps pour vous pour commencer à faire les premières, et jusqu'au mois d'août pour faire les dernières, même septembre. Donc, il y a de quoi faire.
2: D'accord.
0: Voilà, Martine. Un très bon dimanche à vous. Et attention, nous avons à présent une alerte tomate. Une alerte tomate, car l'instant est grave. Jean-Louis, expliquez-nous ce qui se passe.
3: On va dire que grosso modo, on est mi-mai. Plus de 60% des tomates dans les jardins sont plantées. On vient d'avoir une semaine avec des nuits à 5-6, des après-midi à 12-13-14. Donc, les tomates ont résisté. Mais la semaine prochaine, on va basculer d'un coup des 27-28. Tout à l'heure, j'étais sur la page météo agricole. Oui. Là, je crois qu'on va friser le 30, même 2-3 jours de suite. Donc, autant dire que cet inversement brutal de température va tout faire pour que la misère arrive. Alors, on est préventif, hein, la misère, c'est le mildiou, voilà, hein, c'est un peu comme dans Harry Potter, faut pas dire le nom, ben là, on le dit, c'est mildiou. Et ce mildiou, il va avoir toutes les conditions de développement. Alors, que vous soyez des adeptes de la bouillie bordelaise, que vous soyez des adeptes des purins maison, il n'y a aucun problème. Dès qu'il arrête de pleuvoir, ce qui risque d'être le cas, je crois, dès mardi matin, eh ben, protégez vos tomates en préventif. D'abord, vous enlèverez toutes les feuilles, vous savez bien, qui traînent au sol, celles-là, on dégage. Et puis, une belle pulvérisation de la tête aux pieds pour que la plante soit costaud et vraiment résiste à cette première attaque potentielle de mildiou. Et je rajoute que, comme vous êtes avec le pulvérisateur, vous irez faire un petit tour du côté de vos courgettes, si vous en avez déjà planté, et de vos lilas des Indes, parce que là, toutes les conditions sont réunies pour que l'oïdium, ce blanc farineux là qui se met partout, eh ben ma foi, s'installe gentiment. Donc là, évidemment, ce sera pas avec les mêmes produits, hein, ce sera avec du soufre ou de l'orange, ce que vous avez sous la main. Évidemment, on traite toujours quand le soleil n'est pas présent, mais on essaye toujours d'être un petit peu préventif, d'avoir un coup d'avance, c'est quand même bien plus simple, parce que là, la météo qui nous fait un yo-yo pas possible, imaginez-nous déjà, on n'aime pas cette période où les variations climatiques sont pas faciles, ben, les plantes qui n'ont pas grand-chose pour se défendre, là, ça fait beaucoup d'amplitude. Donc, ça va aller si vous faites le nécessaire.
0: Merci pour vos bons conseils, Jean-Louis, passez une très belle semaine, et on se retrouve quand il fait 30 degrés.
3: Ben allez, même pas cap.
0: Voilà, à dimanche.

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0: Quoi qu'on dise, le nouveau titre de Benabar à suivre dans 5 minutes, les infos.
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0: Évidemment avec France Gall.
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0: 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Les infos, Valentine Lottès.
2: Une 11e place décevante pour la France à l'Eurovision. La Bulgarie a remporté le plus grand concours de chansons au monde hier soir avec son hymne à l'émancipation Bangaranga. C'est la première victoire du pays dans ce télécrochet. Malgré tout, notre représentante, la jeune Monroe, se dit très fière après, je cite, une aventure de fou. Plus de prescriptions pour tous les crimes commis sur des enfants. C'est la proposition de Gérald Darmanin, le ministre de la Justice, décidé à faire de la protection de l'enfance sa priorité ces prochains mois, quand toutes les 3 minutes en France, un enfant est victime de viol ou d'agression sexuelle. Un risque explosif d'une épidémie d'Ebola à Mayotte. La mise en garde d'un infectiologue ce matin, alors qu'un nouveau variant du virus se propage à grande vitesse en République démocratique du Congo et en Ouganda. L'Organisation mondiale de la santé déclare ce matin une urgence internationale. Déjà en ligne pour vous donner toutes les informations sur le voyage du pape en France. Le site internet pape-france.fr. Léon XIV viendra du 25 au 28 septembre. C'est la première visite d'État d'un pape en France depuis 18 ans. Au volant, vous êtes nombreux à rentrer de ce week-end prolongé ce dimanche, en particulier, précise Brison Futé, dans les quarts sud-est, au nord et sur les côtes atlantiques et normandes. Toute la France est en rouge dans le sens des retours. Très difficile de rouler donc jusque tard ce soir. Verdict de la Ligue 1 de football. Ultime journée de championnat pour départager notamment Lille, Lyon et Rennes. Les trois clubs visent la 3e place, synonyme de qualification directe en Ligue des Champions. En bas de classement, Nice, Auxerre et Le Havre se battent pour ne pas finir barragiste. La soirée à suspense avec 9 matchs en simultané commence à 21h. Pour le 15 de France féminin de rugby, l'enjeu, c'est le grand chelem et la victoire du tournoi Destination. Pour ça, il faut battre les Anglaises, contre qui les Bleus n'ont pas gagné depuis 8 ans. Le coup d'envoi de la rencontre, c'est à 17h45.
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0: Votre météo en Dordogne avec des nuages, des averses et des orages qui peuvent éclater durant l'après-midi, sauf en Périgord vert, espère Météo France, avec ensuite quelques averses entrecoupées d'éclaircies. Température maximale entre 15 et 18 degrés, 15 degrés attendus à Nontron, 17 degrés à Périgueux et à Sarlat, et jusqu'à 18 degrés à Bergerac. Prochain rendez-vous d'info à 11h.
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chanson préférée, c'est sur l'antenne d'ici Périgord, des chansons qui vous font voyager et qui respirent le soleil comme cette bossa nova. C'était Essa Mossa Ta Diferente. Et c'est parti pour une heure ensemble en ce dimanche avec Bienvenue chez vous, le meilleur de l'art de vivre en Périgord. C'est avec moi jusqu'à 11h avec encore un beau programme. On va notamment aller du côté du Moulin du Roc à Champagnac de Bélair qui propose des brunchs gourmands pour sa nouvelle saison dans cette parenthèse bucolique. Et ensuite, on ira du côté de Terrasson. Un nouveau magasin de producteurs locaux vient d'y ouvrir. Ça s'appelle Terra Ferme et vous pourrez y faire vos courses en circuit court. Voilà le programme. On le découvre ensemble juste après Les Voisines, un titre de Renan Luce sorti en 2006.

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1: Caroline Viez,
0: bienvenue chez vous.
2: C'est le moment de la journée où on parle de ce qui nous rend fiers dans le département, parce que tout est bon chez nous, de nos produits locaux à nos belles adresses qui les utilisent, comme le Moulin du Roc. C'est situé non loin de Brantôme, dans le Périgord vert, au bord de l'eau, à Champagnac-de-Bélair, plus précisément. Et on va parler de ce qui fait le charme de cet établissement 5 étoiles avec Marine Garcia, sa directrice. Bonjour Marine.
3: Bonjour.
2: J'ai déjà bien dit de belles choses sur le Moulin du Roc, mais qu'est-ce qui fait, selon vous, de ce lieu un lieu unique pour celles et ceux qui n'ont pas eu la chance d'y aller?
3: Alors, c'est avant tout son histoire, puisque c'est une maison familiale depuis 1969. Et mine de rien, des produits comme celui-ci, on en trouve de moins en moins. Cette continuité dans la famille, dans le service et dans l'amour du beau, il faut savoir le cultiver et s'en souvenir et le partager. Et en plus de ça, on bénéficie d'une situation géographique qui est assez incroyable, au bord de l'eau, au bord de la Drône, avec un immense jardin perdu un petit peu dans cette arrière route et qui est vraiment une pépite qu'il faut découvrir.
2: Une pépite, et c'est ce que vos clients disent, j'imagine, quand ils sont là-bas, c'est vraiment une parenthèse hors du temps.
3: En fait, c'est effectivement, on est vraiment hors du temps, on est aussi loin des codes, puisqu'on est une maison dans un vieux moulin qui date du XVIe siècle, avec encore des produits qui datent de l'époque, donc on a encore les meules dans le salon, on a aussi des très très belles pièces, et effectivement, cette parenthèse qu'on peut offrir, tout le monde la ressent, qu'on ait fait une heure de route, 45 minutes, ou qu'on vienne de beaucoup plus loin, et d'outre-Manche, il y a vraiment cette déconnexion tout de suite qui se présente, et c'est quand même assez unique.
2: Avec une valeur éco-responsable aussi. Hein.
3: On est très orienté. On peut pas faire autrement en étant en bord de l'eau comme ça et en pleine nature que d'y être très attaché et d'y être surtout très vigilant. On fait des petites choses, bien sûr, comme il faut les faire pour nos clients, mais on fait aussi pour nos jardins, pour la préservation de la faune, de la flore, et pour faire en sorte que tout ça s'harmonise le mieux possible.
2: Et on va prendre aussi un moment pour parler du restaurant, le restaurant Roda, un restaurant lui qui est quand même un petit peu plus contemporain, et son adage c'est bon, beau et simple. Est-ce que vous pouvez nous en parler un petit peu plus?
3: Exactement, donc Roda, il faut savoir que ça a été avant, au tout début de l'histoire du Moulin du Roc, un restaurant doublement étoilé par la maman Solange Gardillou. Petit à petit, une plus qu'une étoile, et Monsieur Gardillou, Alain, s'en est séparé en 2019 par un vrai choix de liberté de pouvoir cuisiner selon les envies. Donc Roda, ça reste une cuisine gastronomique où on sert uniquement des produits du terroir, des produits locaux. On a vraiment un amour des produits de notre région. On disait, tout est beau, tout est bon chez nous. Effectivement, et donc on s'en sert et on le met en valeur. Donc cette table au bord de l'eau, quand la météo le permet, ou dans notre salon avec la cheminée qui crépite pendant l'hiver, c'est quand même aussi là aussi assez incroyable.
2: On va continuer de parler de cette belle table et de ce restaurant du Moulin du Roc dans le meilleur de bienvenue chez vous en ce dimanche sur votre radio locale ici Périgord, le meilleur de vos produits en une seule émission. On se retrouve pour parler du menu dans quelques minutes.
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2: Bienvenue chez vous, le meilleur toujours au Moulin du Roc à Champagnac de Bélair avec sa directrice Marine Garcia et on parle de la carte du restaurant et de son chef sur l'antenne d'ici Périgord.
3: Cyril Aberland, qui est installé en Périgord depuis maintenant quelques années, a une affection particulière pour les beaux produits et leur donner une parfaite sensation dans une cuisson simple et une belle présentation. Donc on a forcément le foie gras qui est toujours à l'honneur, hein, qui est un produit pur Périgord, mais il travaille aussi en cette saison les asperges qui vont bientôt arriver à leur fin, mais on est en plein dedans et c'est vraiment toujours sublimé dans l'assiette. On a la truite de la Drône pour rester dans le local et on a les recettes, bien entendu, les recettes historiques de la maison avec les riz de veau, le filet de bœuf et puis en dessert forcément la tarte soufflée qui est vraiment un plat signature depuis longtemps, qui est revisité selon les produits de saison mais qui est toujours un incontournable à tester au Moulin.
2: Ce dont on peut parler aussi, c'est des accords mets et vins. Vous avez 900 références de vins au Moulin.
3: Oui, on a une superbe cave qui est entretenue depuis 15 ans par Fabien, qui est dans la maison depuis aussi longtemps et qui travaille cet amour de l'association entre les plats qui sont créés par le chef et les vins qu'il trouve au gré de ses envies en fonction de ses rencontres avec les différents producteurs qui lui permettent à chaque fois de tomber juste.
2: De tomber juste à chaque fois. Bon, bah, comme ça, c'est dit. Le tout aussi avec les herbes de votre jardin. Hein. Tout ça, c'est vraiment local.
3: Effectivement, on essaye de travailler le plus possible aussi dans notre maison. Donc, on a un joli jardin potager qui nous permet pas malheureusement de ravir l'ensemble de nos clients, mais qui permet parfois de faire quelques petites recettes, quelques petites suggestions qui sortent de la carte habituelle. Et puis, bien entendu, les fleurs pour décorer, les herbes aromatiques pour parfumer. Donc, tout ça est bien effectivement au cœur de notre maison.
2: Ça promet des assiettes colorées. Il y a aussi quelque chose que vous aimez particulièrement au Moulin du Roc, ce sont les brunchs. Alors,
3: exactement.
2: Présentez-nous les
3: brunchs. Oui, on a voulu l'ouverture de cet hiver qui est nouvelle en 2025 nous a permis de porter des nouveaux projets à destination de la clientèle locale parce que c'était vraiment important pour nous de rassembler les gens sur ces périodes qui sont plus calmes où on a un peu moins envie de sortir mais on a envie justement de créer des moments de partage et le brunch c'était une jolie opportunité. Donc on y propose tout un assortiment de plats froids, chauds, le buffet de petit-déjeuner évidemment. Et puis, avec la jolie saison qui arrive, on a en plus ouvert notre barbecue argentin. Donc, on a la chance d'avoir une équipe très mixte et qui cuisine donc le barbecue, donc ce qui s'appelle la Parija, directement devant nos clients avec des viandes cuites minutes.
2: Si on veut manger un brunch, comment on fait ? C'est sur un jour précis, le dimanche ?
3: Oui, non, on a choisi de faire plutôt différemment. C'est qu'on a choisi principalement nos jours fériés, puisqu'on a quand même la chance d'en avoir pas mal. Le lundi de Pentecôte notamment, donc le 25 mai, on en aura un. On en aura également un pour célébrer la fête de la musique, donc le dimanche 21 juin. Et donc on peut réserver directement sur notre site internet. Au fond du lit, à 23h, vous pouvez aussi réserver votre brunch ou votre table. À Roda, c'est simple et en deux clics, c'est fait.
2: Et tout ça, c'est sur moulinduroc.com.
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0: C'était I Just Might, le titre qui marque le retour de Bruno Mars. Alors à Mars, ça repart, tout comme le meilleur de Bienvenue Chez Vous qui continue. On va aller du côté Terrasson pour célébrer l'ouverture d'un tout nouveau magasin de producteurs. Mais juste avant, on retrouve Théo Martin et son agenda des sorties pour une conférence de haut vol. Ça sera après VIP de Françoise Hardy. Bon dimanche à toutes et à tous avec votre radio locale, ici Périgord.
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2: Notre magazine Bienvenue chez vous s'intéresse au plus près de ce qui fait notre fierté locale. Et souvent, quand on parle local, on parle produits bien de chez nous. C'est ce qu'on peut retrouver au magasin de producteurs Terra Ferme de Terrasson qui vient d'ouvrir. Un bel endroit pour faire vos courses tout en valorisant le circuit court. Et on va maintenant parler glace avec Antoine Manouvrier de la maison Manouvrier. Parce que la maison Manouvrier, c'est une histoire de famille.
3: Tout à fait, oui.
2: Racontez-nous un petit peu pour ceux qui ne connaissent pas.
3: Ça a commencé il y a une trentaine d'années maintenant. On a commencé à Saint-Lon-sur-Vézère, donc c'est mes parents qui ont lancé l'entreprise, qui ont commencé à faire de la glace. Petit à petit, mon père s'est pris de jeu pour faire de la glace et a pris goût à ça. Et donc en 2002-2003, il a monté l'entreprise pour vendre notamment aux restaurants et aux boutiques de producteurs. C'est là que ça a vraiment commencé. Et maintenant, voilà, on est à 32e, 33e année à peu près.
2: Et la gamme de parfums, elle est quand même très étendue. Vous avez une catégorie parfum du monde, glace abstraite, avec des goûts pas très communs.
3: Exactement. Ça, c'est un peu nos glaces signature. Maintenant, le mot à mode, c'est signature. Mais nous, on appelle ça parfum du monde, glace abstraite. L'idée, c'est un peu, c'est un parfum comme vous allez porter sur vous, de Chanel, de Dior.
2: Ah, mais en glace.
3: Voilà, mais en glace. Avoir différentes saveurs au sein d'un même goût. Et par exemple, le premier qu'on a créé, donc il y a maintenant 30 ans, c'est Marco Polo, qui est un mélange de fraises, de framboises, de mangue, de passion et le parfum secret.
2: Qu'on ne peut pas savoir.
3: Ah non, il est secret.
2: L'ingrédient secret, j'ai vu sur votre page Facebook de très beaux bâtonnets à la mangue enrobés de chocolat noir. Ces bâtonnets, ça c'est pour les souvenirs d'enfance. Hein.
3: Exactement.
2: Et ça c'est pas mal demandé, notamment chez Terra Ferme. Ça commence à être demandé dans les commentaires, si je comprends bien.
3: Oui, on avait la réflexion ce matin justement d'amener également notre partie glace individuelle, donc ce qui est les bâtonnets et les petits pots individuels.
2: Qu'est-ce qu'on peut retrouver à Terra Ferme en ce moment au niveau des glaces?
3: Là, c'est nos bacs en format familial. Donc il y a les parfums, les grands parfums qu'on fait, vanille, fraise, chocolat, des plus audacieux entre guillemets, comme on parlait tout à l'heure du gin de l'Orth ou de kombucha, et justement discuter dans un second temps d'amener aussi des parfums individuels comme les bâtonnets ou les petits pots.
2: Parce que l'idée c'est d'étendre la gamme et de permettre aux clients de trouver tout ce qu'il veut.
3: Ben exactement, l'idée c'est de répondre aux desiderata des clients.
2: Et parce que les bâtonnets, peut-être que la conservation elle est différente, c'est plus simple peut-être de les garder chez vous, comment ça se passe?
3: Alors c'est aussi simple que les bacs de glace, c'est nous de notre côté où ça demande plus de temps de fabrication, parce qu'on fait tout à la main, donc on coule dans des moules, on rajoute des petits bâtons pour faire les bâtonnets, on les enrobe de chocolat, on fait tout ça à la main, tout est manuel.
2: Et donc vous pouvez retrouver tous les parfums des glaces de la maison Manouvrier sur parfums au pluriel de glace.fr et des glaces aussi qu'on peut retrouver au magasin Terra Ferme. Terra Ferme qui a aussi une page Facebook et une page Instagram, c'est Terra Ferme au pluriel avec toutes les dernières infos mises à jour régulièrement. 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

0: celle de la maison Manouvrier. Elles prennent place au magasin Terra Ferme qui vient d'ouvrir à Terrasson. On en parle dans quelques minutes après Santa avec Recommence-moi sur l'antenne d'ici Périgord.
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2: Votre magazine Bienvenue chez vous s'intéresse au plus près de ce qui fait notre fierté locale. Et souvent, quand on parle local, on parle produit bien de chez nous. C'est ce qu'on peut retrouver au magasin de producteurs Terra Ferme de Terrasson qui vient d'ouvrir. Un bel endroit pour faire vos courses tout en valorisant le circuit court. Et on va maintenant parler glace avec Antoine Manouvrier de la maison Manouvrier. Parce que la maison Manouvrier, c'est une histoire de famille.
3: Tout à fait, oui.
2: Racontez-nous un petit peu pour ceux qui ne connaissent pas.
3: Ça a commencé il y a...

0: une trentaine d'années maintenant. On a commencé à Saint-Lon-sur-Vézère, donc c'est mes parents qui ont lancé l'entreprise, qui ont commencé à faire de la glace. Petit à petit, mon père s'est pris de jeu pour faire de la glace et a pris goût à ça. Et donc en 2002-2003, il a monté l'entreprise pour vendre notamment aux restaurants et aux boutiques de producteurs. C'est là que ça a vraiment commencé. Et maintenant, voilà, ça fait, on est à 32e, 33e année à peu près.
1: Et la gamme de parfums, elle est quand même très étendue. Vous avez une catégorie parfum du monde, glace abstraite, avec des goûts pas très communs.
0: Exactement. Ça, c'est un peu nos glaces signature. Maintenant, le mot à mode, c'est signature. Mais nous, on appelle ça parfum du monde, glace abstraite. L'idée, c'est un peu, c'est un parfum comme vous allez porter sur vous, de Chanel, de Dior.
1: Ah, mais en glace.
0: Voilà, mais en glace. Avoir différentes saveurs au sein d'un même goût. Et par exemple, le premier qu'on a créé, donc il y a maintenant 30 ans, c'est Marco Polo, qui est un mélange de fraises, de framboises, de mangue, de passion et le parfum secret.
1: Qu'on ne peut pas savoir.
0: Ah non, il est secret.
1: L'ingrédient secret, j'ai vu sur votre page Facebook de très beaux bâtonnets à la mangue enrobés de chocolat noir. Ces bâtonnets, ça c'est pour les souvenirs d'enfance. Hein.
0: Exactement.
1: Et ça c'est pas mal demandé, notamment chez Terraferme. Ça commence à être demandé dans les commentaires, si je comprends bien.
0: Oui, on avait la réflexion ce matin justement d'amener également notre partie glace individuelle, donc ce qui est les bâtonnets et les petits pots individuels.
1: Qu'est-ce qu'on peut retrouver à Terraferme en ce moment au niveau des glaces?
0: Là, c'est nos bacs en format familial. Donc il y a les parfums, les grands parfums qu'on fait, vanille, frais, chocolat, des plus audacieux entre guillemets, comme on parlait tout à l'heure du gin de l'Orte ou de kombucha, et justement discuter dans un second temps d'amener aussi des parfums individuels comme les bâtonnets ou les petits pots.
1: Parce que l'idée c'est d'étendre la gamme et de permettre aux clients de trouver tout ce qu'ils veulent.
0: Ben exactement, l'idée c'est de répondre aux desiderata des clients.
1: Et parce que les bâtonnets, peut-être que la conservation elle est différente, c'est plus simple peut-être de les garder chez vous, comment ça se passe?
0: Alors c'est aussi simple que les bacs de glace, c'est nous de notre côté où ça demande plus de temps de fabrication, parce qu'on fait tout à la main, donc on coule dans des moules, on rajoute des petits bâtons pour faire les bâtonnets, on les enrobe de chocolat, on fait tout ça à la main, tout est manuel.
1: Et donc vous pouvez retrouver tous les parfums des glaces de la maison Manouvrier sur parfums au pluriel de glace.fr et des glaces aussi qu'on peut retrouver au magasin Terraferme. 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

0: Imagination, Just an Illusion. Et juste après les infos de 11h, on change de tempo et on passe à l'Occitan. Retrouvez Meïtaché, Meïtaport en compagnie de Nicolas Peuch pour un moment savoureux entre langue, culture et bonne humeur. Quel est votre invité, Nicolas ?
1: Notre invité aujourd'hui s'appelle Laurence Salès, elle est chargée de projet Culture Occitane et coordinatrice du programme Parage d'Ocadalieu au sein de l'agence culturelle départementale d'Ordogne-Périgord. Elle vient nous présenter le festival Parage d'Ocadalieu qui aura lieu le samedi 23 mai au château de Bourdeille. On va parler de cet événement et de sa programmation dans Meïtaché, Meïtaport.
0: Eh bien on vous retrouve après Zazie, son titre Un point c'est toi, merci d'avoir choisi ici Périgord.
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1: Et c'est parti pour de l'Occitan avec Meïtaché Meïtapor. Il est 11h, c'est d'abord l'heure de vos infos.
2: La justice pour tous les enfants jusqu'à la condamnation de leur agresseur. Le garde des Sceaux propose la fin de la prescription pour tous les crimes sur mineurs. Gérald Darmanin a l'intention d'en faire sa grande priorité dans les prochains mois, alors que toutes les 3 minutes en France, un enfant est victime de viol ou d'agression sexuelle. Un risque explosif d'une épidémie d'Ebola à Mayotte. La mise en garde d'un infectiologue ce matin, alors qu'un nouveau variant du virus se propage à grande vitesse en République démocratique du Congo et en Ouganda, l'Organisation mondiale de la santé déclare une urgence internationale. Qui s'attaque aux professionnels du tourisme ? Après Pierre et Vacances, la société Bellambra reconnaît une fuite dans sa base de données des informations sur des réservations. Mais selon l'entreprise, les données bancaires, mots de passe et documents d'identité n'ont pas été volés. Circulation très chargée ce dimanche, c'est rouge dans toute la France dans le sens des retours, orange dans tout le Grand Ouest et dans le Nord pour les départs en cette fin de week-end prolongée. Bison Futé prévoit un trafic très compliqué jusqu'à tard ce soir. La toute dernière journée de Ligue 1 de foot et 3 clubs se disputent la 3e place, synonyme de qualification directe en Ligue des Champions la saison prochaine. Lille, Lyon et Rennes, quand en bas du classement, Nice, Auxerre et Le Havre luttent pour éviter les places de barragistes. Le coup d'envoi des 9 derniers matchs de la saison, c'est à 21h. Pour les femmes du rugby, un seul match pour tout gagner ou pour tout perdre. Si le 15 de France féminin l'emporte cet après-midi face aux Anglaises, les Françaises remporteront le tournoi Destination et signeront un grand chelem. À l'Eurovision, toujours pas de victoire française depuis Marie-Myriam en 1977. Notre représentante cette année, Monroe, et sa chanson Regarde termine à la 11e place du plus grand concours de chansons. Le public, comme les jurys, lui ont préféré la Bulgarie et sa chanteuse Dara avec son titre Bangaranga.
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4: Votre météo en Dordogne avec des nuages, des averses et des orages qui peuvent éclater cet après-midi sauf en Périgord vert, nous dit Météo France, avec des maximales comprises entre 15 et 18 degrés, 15 degrés à Nontron, 17 degrés à Périgueux et à Sarlat et jusqu'à 18 degrés au meilleur de l'après-midi à Bergerac. Prochain rendez-vous d'info à midi.
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2: Odisha, madame, Odisha, monsieur, Odisha, le petit, Odisha, le maïbeu. Bienvenue dans votre émission occitane Meitasse, Meitapor, l'émission occitane de votre radio locale ici Périgord. Notre couvée de DGEV, il s'appelle Laurence Salès, elle est serzade des projets culture occitane et coordonnatrice dans le programme départemental au Paras, Doc et Dalio au sein de l'agence culturelle d'Ordogne-Périgord. Elle vient nous présenter le festival Paras. Doc et d'ailleurs, cette année encore, la culture occitane ouvre grand ses portes au monde avec de l'oud syrienne, trans Ghana, musique subsaharienne, électro. Et on va parler de tout ça dans Meitasse, Meitapor.
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2: Odisha Laurence.
3: Bonjour Nicolas.
2: Comment ça va?
3: Ça va très bien.
2: C'est toujours un plaisir de te retrouver ici dans le studio Jean-Paul Verdier de notre radio locale ici Périgord. Alors, avant des coutumes, on a l'habitude de faire présenter l'invité. Avec qui tu peux te présenter à notre auditrice et auditeur d'ici Périgord?
3: Oui, alors bonjour, je me présente. Je suis Laurence Salès. Je suis coordinatrice du programme Parage Doc et d'ailleurs. Je suis également chargée de projets culture occitane au sein de l'agence culturelle départementale. Donc, juste faire un petit rappel sur ce qu'est l'agence culturelle départementale. Donc, c'est un service public de la culture dans les domaines des arts vivants, des arts visuels et de la culture occitane à travers plusieurs programmes, dont le programme Parage Doc et d'ailleurs. On peut dire que cette mission a été confiée à l'agence culturelle suite à une politique volontariste du département qui a voté donc un schéma de développement de la langue et de la culture occitane qui s'appelle Loc en partage, et il en a confié la mise en place à l'agence culturelle. Donc l'agence culturelle, c'est l'opérateur de référence sur le territoire départemental pour la culture occitane.
2: Et on a une pensée donc à Régine Anglard, la vice-présidente du département en charge de la culture et la langue occitane qui n'a pas pu être là aujourd'hui.
3: Bien sûr, j'allais le dire, Nicolas.
2: Beaucoup de travail voilà, pour au sein de l'agence. Il faut dire que l'agence culturelle départementale, il n'y en a pas partout dans tous les départements. C'est un service de l'État mis à disposition du grand public, des associations, pour développer la culture occitane, mais la culture dans son sens large. Et dans tous les départements, il n'y a pas de
3: alors, c'est pas un service de l'État, je te coupe, mais c'est un service départemental. Ça marque vraiment une volonté politique départementale. Hein, donc voilà, non, et en effet, il n'y en a pas partout, et il y en a de moins en moins. Je pense qu'on était deux, et je me demande même si on n'est plus que la seule sur le territoire.
2: Et donc ton rôle, toi, Laurence, au sein de l'agence culturelle d'Ordogne-Périgord, c'est de développer tout ce qui est culture occitane avec les associations tout au long de l'année aussi. C'est ça aussi, votre rôle.
3: Oui, bien sûr. Parage, ce n'est pas qu'un festival. Parage, c'est une saison. Parage, donc, c'est une saison avec l'ensemble des associations du territoire qui ont des projets. De toute façon, c'est toujours un travail de coopération. On peut rien faire sans les associations qui, et notamment en Dordogne, on a un gros tissu associatif très dynamique. Ça, il faut quand même le relever. Donc, Parage, c'est un festival. C'est une saison qui a lieu de septembre à juin. C'est également un laboratoire de création. Et c'est également une action envers les jeunes, notamment à travers l'éducation artistique et culturelle que nous développons à l'agence, avec trois parcours pardon, à destination des élèves qui ont l'option occitan d'enseigner dans leur établissement.
2: Et donc, c'est important de dire que vous touchez tous les publics, donc?
3: Eh bien oui, on essaie de toucher tous les publics, du plus jeune au plus ancien. Et peut-être que d'ici peu, il y aura peut-être des projets en EHPAD, je ne sais pas, peut-être.
2: Et donc, Von Sheikouta, une qui a participé à Génération Parage, qui est l'artiste Rodi, Von Sheikouta, Zomaï Prou.

0: 20 mailles pro dit Maïtaché, Maïtapo, chez votre radio locale, ici Périgord.
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0: Notre invitée aujourd'hui, Laurence Salès, chargée de projet Culture Occitane et coordinatrice du programme départemental Parage Doc et d'ailleurs au sein de l'agence culturelle départementale d'Ordonne-Périgord. Elle vient nous présenter le festival Parage Doc et d'ailleurs qui va se dérouler à Bourdeille le samedi 23 mai et aussi des choses pour les enfants, pour les scolaires le vendredi 22 mai. Alors Laurence, on a parlé de l'agence culturelle, de ses actions, mais est-ce que tu peux me parler plus précisément de la saison Parage?
3: Oui, de la saison Parage. Donc comme je l'ai dit tout à l'heure, elle s'étend de septembre à juin. Donc en fait, c'est des coopérations entre les associations locales qui ont un projet, donc on essaie de le monter avec elles. Pour en citer quelques-unes, il y a eu la Nuit du Trad avec l'association Le Bournado Périgord à Périgueux. C'est, il va y avoir 24 mai, donc d'une langue à l'autre à Saint-Laurent-des-Bâtons. Il y aura également le spectacle Marcel à l'oreille à Bourou. Il y a eu Toucan-Boucan avec Le Monde dans mon village. Il y a Boulègue également le 30 mai à Carsa-Kayak. Bon, et j'en oublie bien évidemment parce que j'ai pas tout en tête. Mais voilà, c'est une saison où il y a environ une vingtaine de propositions artistiques avec 20 partenaires différents.
0: Il faut préciser aussi que c'est sur tout le département. C'est très important de dire ça. Je veux dire, l'agence culturelle, elle est à Périgueux, mais vous couvrez tout le département. Et c'est important de mettre ça en avant, que la culture est répartie sur tout le département, aussi bien dans des coins paumés, par exemple, que dans des villes un peu plus importantes. Et ça, c'est important de le mettre en avant.
3: Mais nous, on adore aller dans les coins paumés. Mais oui, après, on ne va pas partout, hélas. Mais parce que déjà, il faut du temps, il faut de l'argent. Et puis,
0: Initiatives locales aussi.
3: Exactement, c'est ce que j'allais dire. Il faut des initiatives locales. Et voilà, il n'y en a pas partout. Mais on peut quand même dire que le territoire de la Dordogne est quand même bien couvert.
0: Donc là, on a parlé de la saison, on parle des événements. Et du coup, pour Parage, la journée Parage, qu'est-ce qui va se passer exactement? Et parle-nous peut-être de la finalisation de Génération Parage, du coup, qui va avoir lieu le vendredi 22 mai à Bourdeille pour les enfants.
3: Oui, donc il y a la journée de rassemblement Génération Parage, comme tu le dis, donc qui va rassembler les 380 et quelques élèves qui ont pu bénéficier d'un parcours d'éducation artistique et culturelle. Donc en fait, pour être un peu plus précise, il y a eu 3 parcours. Il y a eu l'Aquitaine médiévale, il y a eu le bal des ados à destination des 6e, et il y a eu le théâtre doublé pour les 4e et les 3e. Donc c'est vraiment l'aboutissement de ces parcours. Donc vendredi 22, il y aura donc le matin la présentation du travail des 4e et des 3e avec la compagnie Lilo, où la compagnie Lilo a écrit et théâtralisé un conte. Donc les enfants se le sont appropriés et du coup le jouent, le théâtralisent. Et puis il y aura également le bal, la mise en pratique de tous les ateliers qu'ils ont eu pendant toute l'année scolaire avec donc toi Nicolas et Gilles Debec de Lièvre.
0: Et c'était un plaisir pour nous, mais j'étais encore l'autre jour au BUG pour aller faire l'intervention scolaire. On se rend compte qu'il y a une vraie appétence aussi. C'est une transmission, mais vous vous rendez compte à l'agence culturelle qu'il y a une appétence pour le jeune public, pour la culture et la langue occitane aussi.
3: Oui, ça on s'en rend bien compte puisque chaque année les effectifs augmentent lors de ces journées. Et on est parfois même obligé de réduire les jauges, ce qui a été le cas cette année. On était bien triste de ça, mais on doit respecter les conditions de sécurité. Et voilà, donc ça montre vraiment qu'il y a une appétence pour les jeunes, pour cette langue, pour notre langue. La langue de notre territoire.
0: Nous qui font beaucoup de choses à part la langue tobé, elles font de la branche musique et qu'il y a une groove factory, vont faire écouter quand t'es maintenant.

0: de l'électro et du trad, Groove Factory, Kautemen, dit Meitache, Meitapor.
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0: Notre invité aujourd'hui, Laurent Salès, nous présente le festival Parage Doc. Et d'ailleurs, il nous a présenté tout le travail de l'agence culturelle Dordogne-Périgord qui fait de merveilleuses choses pour la langue et la culture occitane en Dordogne. Alors, on revient sur le rendez-vous donc du samedi 23 mai au château de Bourdeil, le festival Parage Doc. Et d'ailleurs, est-ce que tu peux nous parler un peu, Laurence, de l'origine de ce festival ?
3: Alors, l'origine de ce festival, il a plus de 10 ans, ce festival. Et on peut dire que maintenant, le festival Parage, il est bien ancré dans le paysage des manifestations culturelles en Dordogne. Ce festival célèbre chaque année la culture occitane, et notamment depuis plusieurs années à Bourdeil. Alors, pourquoi Bourdeil ? Parce que Bourdeil, c'est pas un hasard, hein. C'est un site patrimonial fort, emblématique du territoire et de la culture occitane, donc il nous semble important d'aller dans ce lieu-là.
0: Et on attend notre ami Jean Gagnard qui a fait beaucoup de choses pour la commune de Bourdeil aussi, avec les panneaux en bilingue et beaucoup de choses. Il y a vraiment une identité occitane à Bourdeil, et du coup c'est important de faire le festival Parage là-bas. Pour nous parler de la programmation, est-ce que tu peux nous en parler? Parce que c'est surtout ce qui est important de dire, c'est que Parage, c'est pas un festival comme un autre. Parage, c'est l'Occitan qui s'ouvre sur le monde.
3: Et oui, le Parage, c'est l'Occitan, c'est la culture occitane, puisqu'on dit qu'elle est ouverte, elle est vivante, elle est contemporaine. Donc évidemment, on la considère comme une culture du monde. Et comme nous la considérons comme une culture du monde, il est bien évident que nous l'ouvrons aux autres cultures. Et c'est vraiment partager d'une culture différente, mais une culture commune également.
0: Mais par exemple, on va s'écouter un extrait du groupe Zar Électrique. C'est un groupe marseillais qui fait de la musique électro-méditerranéenne. On va pouvoir l'écouter à Parade le samedi 23 mai.

0: Donc le groupe marseillais Zar Electric, un groupe aux influences du Maghreb et méditerranéenne. On va pouvoir l'écouter du coup le samedi 23 mai le soir lors du festival Parade à Bourdeille. Tu peux nous parler de la programmation, parce que la programmation est très très riche. Je crois que ça commence à partir de 14h30, c'est ça?
1: Oui, c'est ça. Ça commence à partir de 14h30. Alors, j'ai compté juste avant de venir. Il y aura environ 64 participants, artistes, élèves artistes. Donc, c'est quand même important comme chiffre. Donc, la programmation, oui, commence à 14h30. Ce qu'on a oublié de dire, c'est que quand même, là, cette année, c'est Parage, Bourdeille et dans l'Atlas. Donc, l'Atlas, c'est les montagnes de l'Atlas. Hein, c'est le... qui s'étend sur trois pays d'Afrique du Nord, notamment le Maroc, l'Algérie et la Tunisie. Donc, c'est vraiment une carte dédiée à l'Atlas. Donc, nous commencerons donc par une conférence à 14h30 donc, au château de Bourdeille avec Michela Stanta. Donc, Michela Stanta, c'est une dame qui est tombée amoureuse de la langue de sa mère. Et du coup, elle en a fait sa profession. Elle était professeure d'occitan tout au long de sa carrière. Et là, elle va nous parler du paradj, de la signification du mot paradj et de son contraire, donc paradj et vilania. Voilà, ce qu'est le paradj. Donc, c'est un comportement noble, le respect de l'autre dans toutes ses différences. Et le pendant, donc vilania, qui est la bassesse et le manque d'honneur. Donc ça, on pourra assister à cette conférence-là.
0: Et je te propose du coup de faire un petit teasing, parce qu'on va se retrouver juste après la publicité. Avant que Tourna Trouba de Jeux Momento et notre candidate Laurence Salès. Restez donc à l'écoute de votre radio locale, ici Périgord.
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5: Sachez que du 22 au 24 mai, la jeunesse musicale trélissacoise fêtera son 50e anniversaire à travers un week-end musical ouvert au public. Organisé entre la Voix Verte, le foyer socioculturel et la place de l'église de Trélissac, les festivités débuteront donc vendredi à 18h30 au foyer socioculturel avec un vernissage, celui de l'exposition de peinture du thème « La musique ». C'est l'artiste Francis Magui qui présentera 30 œuvres proposées à la vente au profit de l'association. Le week-end se poursuivra samedi avec une randonnée musicale sur la Voie Verte, organisée aux côtés de la Ligue contre le cancer. Et le rendez-vous est fixé à 9h30 pour un départ à 10h avec une participation de 5€ à régler sur place. Une journée qui se conclura à 21h par un concert-événement au foyer socioculturel. L'entrée est libre. Le week-end s'achèvera dimanche à partir de 14h30 avec un festival musical en plein air sur la place de l'église de Trélissac.
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0: super parquet 12 au moins, dit Meitache Meitapo, chevaucheur radio local, ici Périgord.
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0: Seconde partie de votre émission Meitache Meitapo, l'émission occitane, tout le dimanche sur votre radio locale, ici Périgord. Notre couvée de déveil, Laurent Chalès, Serzade des projets culture occitane et coordinatrice au programme départemental au Paraz, Doc et Dalio, nous présente l'ou festena au Paraz, qui va chez Daibona, l'ou d'Ichad, 23 de mai, le samedi 23 mai au château de Bourdeil et sur les promenades à Bourdeil. Alors, pour parler de la programmation, on a commencé par parler de la conférence de Michela Stenta à 14h30, mais après je vois qu'à 15h30 il y a un concert à un troubadour en Orient avec notre ami Sylvain Roux.
3: Oui, tout à fait, à 15h30 donc il y aura un troubadour en Orient avec Sylvain Roux, qui est notre musicien périgourdin bien connu, et Aret Mehdi, le maître du oud syrien, qui propose donc un voyage musical à la croisée des traditions médiévales occitanes et arabes. On reste dans la thématique.
0: Et donc après je vois dans la... il y en a un peu partout, c'est ça qui est vachement intéressant, à la grande cour à partir de 16h40, un concert de Gloria Mode Herrera et la restitution des ateliers.
3: Oui, alors en effet, c'est un projet qui s'est fait sur le territoire. Ce projet s'appelle Territoire Révélé. Donc cet artiste a été révélé par le garage résidence Station d'essence patrimoniale dont l'agence fait partie. Et donc la semaine d'avant Parage, elle va faire des ateliers avec les élèves de l'école de Bourdeil, du collège de Brantôme et les résidents de l'EPAC, de l'EPAC de Bourdeil.
0: Et donc après, ce qui est important de dire, c'est que cette année, vous mettez l'accent aussi sur les acteurs culturels du territoire, parce qu'il y a les associations, mais l'UOCC, c'est l'Union Occitane, Camille Chabaneau et les Ousinaires qui vont présenter leurs actions.
3: Bah oui, parce que en fait, on dit qu'ils sont incontournables, toutes ces associations-là, mais il faut aussi montrer ce qu'ils font. Donc cette année, on a invité les Ousinaires et l'Union Occitane à présenter ce qu'ils faisaient. Donc l'Union Occitane va chanter, les Ousinaires vont montrer un petit peu leurs instruments, et il y aura également Dansons l'Europe un petit peu plus tard dans la journée pour une initiation aux danses traditionnelles.
0: Alors je vois ça sur les promenades, ce qu'on appelle au-dessus du château de Bourdeil. Vous avez une magnifique vue d'ailleurs. Ouverture des portes à partir de 18h. La fanfare du conservatoire Vent Debout. Ensuite, le groupe Diatocello qui fait du balfoc, du coup, avec Dansons l'Europe, nos amis de Sarliac-sur-l'Isle, qui feront une initiation à la danse traditionnelle. Et après, je vois performance déambulatoire, danse et cornemuse.
3: Oui, ça, c'est une performance d'Aou. Donc, d'Aou en breton, ça veut dire deux. Donc, c'est une performance déambulatoire dansée et cornemusée. Alors, je ne sais pas si ça se dit, mais je trouve que c'est
0: non,
3: assez
0: c'est
3: joli.
0: C'est très joli.
3: Avec Alban Richard, donc, c'est un chorégraphe danseur, et Erwan Caravec, à la cornemuse. Donc, c'est vraiment une danse qui est faite d'apnée, d'inspiration et d'expiration, de retenue et d'explosion d'énergie. Pendant qu'Erwan, ben, lui, s'amuse avec sa cornemuse et établit une relation musicale curieuse de ce mouvement, en fait.
0: Alors, ce qui est intéressant de voir et de dire aussi, c'est que Parade, c'est l'Occitan ouvert sur le monde, mais aussi ouvert sur les cultures régionales de France. Et je pense que ça, c'est important de le mettre en avant.
3: Oui, tout à fait. Mais comme on le voit avec Daou, c'est breton. Donc voilà. Et on le verra aussi un petit peu plus tard avec Zar Electric qui viennent de la région marseillaise, en fait.
0: Et donc à partir de 20h40, alors, je pense qu'il y aura de la restauration sur place.
3: Oui, oui, toujours. Il y a toujours pas mal de petits food trucks. Je ne sais pas comment on le dit en occitan.
0: Donc, camion per minza, pour des jeux
3: de l'eau. Camion per minza, il y en aura beaucoup. ça fait travailler les partenaires locaux, en fait. Hein. C'est aussi un projet qui, économiquement, sur le territoire, apporte. Hein. Donc oui, les gens pourront se restaurer. Il y a également une buvette à disposition. Enfin voilà.
0: Et du coup, la soirée commence vraiment. Du coup, pour ceux qui veulent participer au concert, le concert de Super Parquet, Massif Central Psychédélique. Après, je vois concert de Zar Electric. Du coup, le groupe marseillais que nous avons écouté, et un concert d'Amar 808, un dance floor maghrébin. Donc, on est vraiment dans la thématique des musiques de l'Atlas. Et aussi, on reste dans les montagnes avec le Massif Central, avec Super
3: Parquet. Exactement, on reste dans les montagnes. Donc, Super Parquet, comme tu l'as dit, c'est un trio d'Auvergne. On dit d'eux qu'ils font de la musique psychédélique à la limite de la trance. On peut même le comparer à des rêves techno. Hein. Donc, ils ne revendiquent rien et surtout, ils s'autorisent tout. La danse, la sueur, la trance, les tremblements de terre et je pense qu'on peut dire surtout la fête.
0: Et donc, alors, cette programmation a été réalisée par l'agence culturelle et par Pierre Rouzeau qu'on salue.
3: Bien sûr.
0: C'est vrai que des groupes comme ça qu'on ne voit pas souvent, de les voir chez nous à Bourdeil, c'est très important d'aller voir des groupes comme ça qu'on ne voit pas souvent, en fait, c'est très beau.
3: Ben non, c'est donc le travail de notre directeur artistique, donc Pierre Rouzeau, qui se déplace hein, pour aller justement aller chercher des petites pépites qui correspondent à nos valeurs du Parage en Dordogne.
0: Et donc alors, il faut dire qu'il y a une Festenau de Ruber à tout le monde. C'est un festival, il faut dire aussi que c'est gratuit.
3: Oui.
0: Important de le dire.
3: C'est important de le dire, c'est gratuit. Et oui, c'est gratuit.
0: Et donc, pour conclure, quelle entrevue, tu voulais nous dire une petite en Corée?
3: Bien sûr que je vais vous dire un petit truc. Alors, si vous avez envie de découvrir une culture occitane résolument vivante, en mouvement, enracinée, mais toujours tournée vers l'avenir et l'ailleurs plus que jamais. Venez avec nous et nous retrouver tous à Bourdeil le samedi 23 mai. Parce qu'au fond, ces cultures et le mélange de celles-ci nous rappellent une chose simple, mais importante, c'est que les frontières séparent les cartes, mais les voix, les musiques et les langues, elles voyagent. Et je terminerai par la phrase de Pierre Rouzeau qui dit toujours que plus que jamais, la culture occitane incarne une véritable rage de vivre.
0: Magnifique, c'est vrai, tout à fait raison. Et alors, pour ceux qui ont raté un peu toute la programmation qu'on a indiquée dans l'émission Maïtacha Maïtapor, vous trouverez toutes ces informations sur le site de ici.fr dans la rubrique Maïtacha Maïtapor. Merci beaucoup Laurence.
3: Merci à vous.
0: Adichia.
3: Adichia.
0: Et bon, je écoute à Embraï, la filiette d'Aoshola, dit Maïtacha Maïtapor.

smartphone, sur la tablette, trouvez toujours de superbes sites qui parlent de la langue et de la culture occitane. Ben, je vous propose d'aller voir le site de notre invité Laurent Salès. C'est le site de l'agence culturelle Dordogne-Périgord. Le site, c'est pas compliqué du tout, c'est www.culturedordogne.fr. Et pour aller voir toute la saison parade, tout ce qui concerne, qui touche la langue et la culture occitane, la saison, la création, l'action culturelle, aussi des archives et aussi tout le programme du festival Parade qui va se dérouler le samedi 23 mai à Bourdeil et toute l'action de l'agence culturelle en faveur de l'Occitan tout le long de l'année. Je vous redonne le site, c'est www.culturedordogne.fr et vous faites écoute à Original Occitane, Lou Medemaï. 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

0: Épinal, Occitane, Loumé des Mains, dit Maïtaché, Maïtaporche, on se trouvera de local ici Périgord.
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0: Vous parlez sûrement le francitan. Le francitan, c'est quand vous mettez des petits morceaux d'occitan dans votre langage français de tous les jours. Le français local du Périgord, quoi. Chez nombreux à parler à notre langue occitane, mais vous êtes nombreux aussi à me dire « Je comprends tout ce que tu dis, mais je ne le parle pas ». Il y a des mots, des expressions qu'on utilise sans y penser, des petites habitudes de langage bien de chez nous. Et tous les dimanches, dans Maïtaché, Maïtaport, on explore ces mots du quotidien venus de l'occitan et toujours bien présents dans notre façon de parler. Aujourd'hui, on va parler du mot « confit ». Tout le monde ici-bas mange ou a déjà mangé du confit de canard. Peut-être même en a déjà fabriqué. Confire, vaut couffir. En occitan, ça veut dire cuire très lentement. Mijoter, mitonner. Le canard confit, confit des ritous ou des connards chez nous en Périgord et des guites pour nos amis gascons. C'est le canard qui cuit doucement, longuement.

à feu doux. Les fruits confits, c'est pareil, on les fait cuire lentement dans le sucre. Et chez nous, on utilise ce terme pour la cuisine, mais aussi pour la boisson. Vous n'avez jamais entendu dire à un repas Noël, tiens, regarde-le tonton, il est complètement couffi là. Lui aussi, il a mijoté toute la soirée. Et vous, pas trop couffi? La prochaine fois que vous attaquerez un bon confit avec des patates irlandaises, pensez-y, vous parlez occitan sans le savoir. Et vont chez Couta, le groupe des Marchilles, Massilia son système, sale caractère.

0: caractère dit Meitaché, Meitapor.
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0: Meitaché, Meitapor, c'est aussi l'agenda, vos sorties occitanes en Dordogne. Je vous propose ma sélection de sorties occitanes. Le samedi 23 mai, tous rendez-vous à Bourdeille pour le festival Parage Doc et d'ailleurs avec Super Parquet, Gloria Moderera, Diato Cello, Sylvain Roux, Zach Electric, Amar 808, Super Parquet, une superbe programmation. Le samedi 23 et dimanche 24 mai à Sarlat, à la Canéda, à la place de la Grande Rigaudie, c'est la fête des jeux traditionnels à Ringuette avec le samedi un apéro hoc avec des chants occitans Clasco, un bal trad avec les gaziers du trad, et le lendemain, donc le dimanche 24 mai, une journée entière avec tous les jeux traditionnels, 60 jeux gratuits toute la journée, place de la Grande Rigaudie, et le soir, un bal avec le groupe Tuft. Le vendredi 29 mai, au VNB à Boulazac, à partir de 19h45, un bal avec le groupe Tuft. Et le vendredi 5 et samedi 6 juin, les rencontres occitanes à Chancelade, avec démonstration de métiers traditionnels avec Loubonando Périgord, repas à l'ancienne, quiz en oc, baltrade, au centre culturel de Chancelade. Vous pouvez retrouver toutes ces informations sur le site ici.fr, dans la section Meitaché, Meitapor. Pouvez-nous tourner trouba à Tobé sur l'application ici, et Perle ou moi-même vous dit Jean-Laure Schemann, entram.
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0: Johnny and Mary avec Robert Palmer.
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0: 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Les infos, Baptiste Roux.
2: Une victoire éclatante pour bien finir la saison pour le Boulazac Basket Dordogne. Succès hier soir au Palio face à Monaco, premier de Betclic Elite, 92 à 74. Ce n'était pas le grand Monaco en face, des blessés, des joueurs suspendus, d'autres en grève car ils ne sont pas payés. Mais ça reste une victoire contre la meilleure équipe du championnat, Valentin Plat.
3: Battre Monaco, ce n'est pas rien, même face à l'équipe B monégasque. Cyril Eliezer-Vanro savoure après le match.
4: Sur le papier, c'est plaisant. On a fini en beauté notre saison. Il faut rester humble. On n'a pas battu le gros Monaco, mais c'est toujours une victoire qui fait plaisir devant nos fans. Terminer la saison sur des sourires, c'est toujours mieux que terminer la saison sur une grosse défaite où tout le monde est un peu déçu.
3: Avec seulement 4 joueurs pros en face et des jeunes espoirs sur le banc, Boulazac a facilement pris le dessus sur le club du Rocher. Alexandre Ménard, le coach du Boulazac Basket Dordogne.
5: C'était pas facile de préparer ce match avec un Monaco qu'on ne connaissait pas qui allait jouer et qui n'allait pas jouer. Même si Monaco c'est un cas particulier dans la LNB, on le sait. Mais pour autant, ça nous a fait rêver. Et je suis toujours un petit peu triste de voir ces modèles économiques qui peuvent quelque part un peu s'effondrer, alors que ça fait un peu rêver tout le monde quand même.
3: Une prestigieuse victoire qui marque le point final d'une saison extraordinaire. Promu en Betclic Elite en septembre, le coach Ménard rappelle que le BBD a battu les 3 mastodontes d'Euroleague.
5: Mine de rien, on a fait le trio. Quand on bat l'Asvel, quand on bat Paris à Paris, là, faut le faire. Même Strasbourg à domicile, faut se rendre compte de ce qu'il faut faire pour rester en Betclic.
3: 12 victoires au compteur, 12e place au classement. Les supporters du BBD ont déjà qu'une hâte. Le début de la prochaine saison.
2: Les joueurs du BBD vont s'entraîner pendant encore une semaine avant de partir en vacances à la fin du mois.
0: À la Tour Blanche, les dépôts sauvages ont coûté 20 000 euros à la mairie.
2: Et la mairie et Furax, les agents retrouvent tous les jours des seaux, des bacs à fleurs et des sacs poubelles où le recyclage n'est pas fait. Tout ça juste à côté des bornes du SMD3. Le système de points d'apport volontaire est en place depuis 3 ans, mais les habitants ont du mal à s'y faire. Il faut quand même que tout le monde fasse des efforts, affirme Xavier Proutot, adjoint en charge des déchets.
6: Il y a eu une incompréhension dans la mise en place du système de collecte, je pense. Il y a une colère qui existe contre le SMD3, la façon dont ça s'est fait, qui se manifeste par les gens refusant de participer à ce système-là et à poser devant les points d'apport volontaires et de ne pas faire le tri de fait. Et le souci, c'est que quand vous voyez un sac poubelle posé à côté d'un contenant où il ne doit pas être, il y a un effet d'entraînement. Nous avons contacté le SMD3 pour travailler avec eux, voir si on pouvait faire d'autres séances de sensibilisation pour réexpliquer la démarche. Quelque chose qui est nouveau, qui change les habitudes, qui amène dans une certaine mesure des contraintes, c'est la répétition qui va faire que les choses vont rentrer dans l'ordre. Voilà, on rappelle les règles du jeu. Mais la réalité, c'est qu'il faut le faire. Il n'y a pas le choix. On applique la loi. C'est-à-dire, on respecte les limitations de vitesse, on paye son stationnement, on trie les déchets. Ça fait partie de l'acte citoyen normal.
2: Et si le problème ne se règle pas, la mairie de la Tour Blanche réfléchit aussi à installer des caméras et à fouiller les sacs poubelles pour mettre des amendes. Plusieurs milliers de personnes sont attendues à Vert aujourd'hui. La fête de la fraise, c'est jusqu'à 18h ce soir. L'entrée est à 1 euro, gratuite pour les moins de 12 ans. Vous pouvez acheter vos fraises évidemment, vos fleurs également. Et puis cet après-midi, la tarte aux fraises géante à partir de 15h30. Une tarte aux fraises en forme ovale, comme un ballon de rugby cette année. Le vrai ballon de rugby, lui, est à 15h au stade Charles Pestre, 16e de finale retour entre Vert et Belvès. À l'aller, les deux équipes s'étaient quittées sur le score de 29 partout. Il y a aussi de la Fédérale 3 cet après-midi à 15h. Nontron affronte la JA Hill, club de Haute-Vienne, en 16e de finale. Hier, l'Union Saint-Estienne-Vic a remporté son match aller face aux Bretons de Plouzané. Victoire 29-6 à domicile. Direction le Finistère samedi prochain pour le match retour. En football, nouvelle victoire pour l'étoile sportive de Boulazac. 8-0 contre Biganos. L'ESB est 11e de sa poule de Régional 1. Trélissac a fait match nul contre Bressuire, 0-0. Les Trélissacois sont déjà champions. Et puis en rugby, le 15 de France féminin a l'opportunité de remporter le tournoi des 6 nations cet après-midi. Les Bleus affrontent l'Angleterre. Le Crunch à Bordeaux à 17h45. La Périgourdine Lina Kerwa commencera la rencontre sur le banc. Une victoire et les Françaises remportent le tournoi. En cadre vert, les Anglaises soulèveront la coupe. La météo.
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2: La météo avec vous, Christophe.
0: Avec des nuages, des averses et des orages qui peuvent éclater cet après-midi, sauf en Périgord vert, suivi de quelques averses entrecoupées d'éclaircies. Température maximale entre 15 et 18 degrés, 15 degrés à Nontron, 17 degrés à Périgueux et à Sarlat, et jusqu'à 18 degrés à Bergerac. Il est midi 5.
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9: Bonjour, bon dimanche, sous vos applaudissements, c'est Willy vient déjeuner chez vous, numéro 1054.
10: Ça filoche.
9: Oui. Bonjour la tribu.
10: Bonjour.
9: Alors, qui est là aujourd'hui? Bah, Nicolas Malabeuf, notre enfant de la télé. Bonjour mon bon Nicolas.
10: Bonjour Willy, bonjour tout le monde.
9: Et Fabien Imo, notre geek. Bonjour mon Fabinou.
11: Bonjour Willy, bonjour à tous.
9: Et bienvenue à tous, merci d'avoir choisi votre émission utile sur votre radio utile. Alors moi aujourd'hui, je suis encore en direct des studios de ICI La Rochelle à La Rochelle. Et voilà.
10: Vous
9: et
10: nous manquez un peu.
9: Bah vous non, c'est pour ça que je reste.
10: Je sais, vous
9: êtes à la maison de la radio à Paris, ça va, ça se passe bien?
10: Très super. Bien, on est en date, en tête à tête. Avec Fabien.
9: Bah, désolé qu'on vous dérange, on vous dérange un petit peu pendant notre rendez-vous amoureux, on va faire vite. Notez bien vos dossiers du jour, mes amis. Dans un instant, on va faire un point sur l'antavirus. C'est quoi ça? Ça s'attrape comment? Est-ce qu'il va encore falloir se moucher dans le coude? Est-ce que c'est grave, docteur? Eh bien, la réponse dans une minute. Et à midi 30, toute autre chose. Pourquoi nos billets de train coûtent une fois cher, une fois très très cher? Pourquoi dans un même wagon, pour une même destination, il y a 2000 tarifs différents? On n'y comprend rien. Quand acheter son billet de train pour le payer moins cher? Il y a les vacances d'été qui arrivent bientôt, je vous donne un petit scoop, c'est déjà trop tard. Si vous ne voulez pas payer cher, c'est limite trop tard, mais on va en parler dans 20 minutes. Et bien sûr, vous le savez, vous faites partie de cette tribu, mes amis, où que vous soyez, mais vraiment qui que vous soyez, réagissez sur tout ce que vous entendez. D'abord, sur ce groupe incroyable sur Facebook.
10: Comment s'appelle-t-il? Alors ça, c'est gratuit. Pour nous retrouver, vous tapez Youpi la vie avec Willy Rovelli.
9: Ouais. Et je sais son... que ça fait que 6 ans qu'on travaille tous les jours ensemble, donc je comprends que tu ne sais pas qui je suis.
10: Excusez-moi.
9: Donc,
10: Et le sondage du dimanche, c'est spécial train. Qu'est-ce qui vous énerve le plus, tiens, quand vous voyagez en train? Est-ce que c'est le voisin qui ronfle, les prix du wagon-bar, parce que là, on n'y arrive plus, les enfants qui pleurent, les personnes qui ne sont pas assises à leur place, bref, vous votez, c'est gratuit. Oui, je sais. Non, moi, je sais ce qui vous énerve, parce qu'on voyage beaucoup en train, je sais. C'est quand quelqu'un se met à côté de vous et qui pianote sur son ordinateur, mais pianote très fort.
9: Les petits bruits. Ça me rend fou.
10: Bon, bref, en tout cas, les youpis ont commencé à voter et pour 35% de nos internautes, ce sont les personnes qui se mettent à leur pas leur place.
9: C'est énervant.
10: Et qui demandent de changer là. Continuez de voter, c'est gratuit. Le groupe Facebook, il s'appelle Youpi la vie avec Willy Rovelli.
9: Voilà, 0810 055 056, c'est aussi le numéro de téléphone. Vous pouvez composer là tout de suite, hein. Je veux 2-3 auditeurs d'ici 13h. Passez nous faire un petit coucou quand vous voulez. Vous repartez avec quoi, mon cher Nicolas?
10: Eh bien, on n'a pas gagné l'Eurovision, la France est triste, mais j'ai un lot de consolation. Et quel lot? On vous offre 100 euros de carburant qui vont tomber dès la fin de cette émission sur l'un d'entre vous.
9: C'est bien mieux que de gagner l'Eurovision, effectivement. Oui. Est-ce qu'on a tout dit?
10: On a tout dit.
9: Alors démarrons, allez-y.
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9: Alors, vous savez quoi, mes amis? Normalement, on devait avoir Bruno Bégarban qui devait nous parler de l'antavirus, de savoir un petit peu si c'est grave, comment ça s'attrape, est-ce que c'est très contagieux, est-ce qu'il va encore falloir qu'on reste enfermés tous pendant des mois à la maison. Mais je crois qu'il n'est pas avec nous actuellement, parce qu'il est en train de travailler aussi. Bon, on va voir, on va essayer de le rappeler dans quelques petites secondes. On va commencer par écouter Abba, tiens, avec Dancing Queen, et puis juste après, on va essayer d'avoir Bruno. Et puis, si on n'a pas Bruno Bégarban, ça va d'avoir Fabien, tu es là, Fabien?
11: Je suis là, je sais.
9: Oui, c'est bien. Merde.
11: Vous êtes déçu, je sais.
9: Oui, elle préférait qu'il y ait Bruno Mégarban que Fabien Emo. Fabien, moi, tu n'es pas non plus chef du service de réanimation à l'hôpital,
11: par hasard. Non, il vaut mieux.
9: Tu répondras quand même à mes questions, c'est pas grave. Allez, on essaie.

0: ABBA, qui eux ont gagné l'Eurovision. Je dis ça comme ça, hein. Jingle, allez, zou, zou, zou, zou, zou, hey, papa.
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0: Allez, comme promis, place à notre premier dossier. Bonjour Bruno Mégarban.
3: Bonjour.
0: Bienvenue ici, mon cher Bruno. Vous êtes chef du service de réanimation de l'hôpital Lariboisière à Paris. Si vous le voulez bien, mon cher Bruno, on va se faire une petite série de questions façon ping-pong. Vous voyez, je vous envoie les questions. Vous m'envoyez de jolies réponses, histoire qu'on en sache un petit peu plus sur... Oui, oui, mais je suis sûr que vous allez réussir. histoire qu'on en sache plus sur cet hantavirus, qu'on ne tombe pas encore dans une psychose. Déjà, c'est quoi cette maladie? Alors, elle vient d'où? Comment est-ce qu'on l'attrape? C'est quoi alors?
3: Alors, l'infection par hantavirus est une infection qui peut s'attraper un peu partout dans le monde, mais l'épidémie actuelle, en fait, est liée à une souche que l'on appelle des Andes, de cet hantavirus, et qui ne se trouve qu'en Amérique du Sud, et que normalement, on attrape en respirant de l'air avec des particules contaminées, en suspension, contaminées par des déjections de rats. Un rat particulier qui est le rat pygmé des rizières, qui se trouve qu'en Amérique du Sud.
0: D'accord.
3: Mais malheureusement, il existe un risque avec cette souche-là d'une contamination interhumaine. Et c'est ce qui s'est passé. C'est-à-dire, le patient zéro a été contaminé au cours d'une visite en Amérique du Sud, probablement d'un cabanon ou d'une déchetterie abandonnée et infestée par les rats. Et ensuite, il a véhiculé le virus sur le navire. Et là, il y a eu une transmission interhumaine. Et malheureusement, comme vous le savez, il y a eu 10 cas, dont 3 décès.
0: Voilà. C'est quoi les symptômes?
3: Alors, les symptômes commencent après une période d'incubation assez longue, avec comme moyenne 15 jours et comme extrême 6 semaines. Les symptômes commencent par un syndrome grippal, donc fièvre, douleur musculaire, articulaire, fatigue. Et puis rapidement apparaît ce qu'on appelle un syndrome cardio-pulmonaire, avec une insuffisance respiratoire aiguë, qui peut malheureusement mener assez rapidement au décès. Et il a été calculé une mortalité de l'ordre de 40%. Donc c'est une maladie grave.
0: C'est une maladie grave. Est-ce qu'il y a des personnes infectées en France actuellement, et si oui, comment vont-elles?
3: Alors aujourd'hui, il n'y a qu'une seule personne infectée en France qui est hospitalisée en réanimation à l'hôpital Bichat. Son état a été relativement sérieux, mais je crois que sa situation est stable, et on espère évidemment, on lui souhaite un très bon rétablissement. Voilà. Par contre, il existe 22 personnes dites contacts, c'est-à-dire qui à un moment donné ont été en rapport relativement proche avec une personne infectée. Mais à ce jour, aucune de ces personnes ne s'est positivée. Et donc, plus le temps passe et plus on va pouvoir penser que ces personnes n'ont jamais été infectées.
0: Donc, c'est une maladie qui est connue par rapport au Covid-19 quand c'est arrivé et qu'on ne savait pas trop où on allait. Là,
3: oui,
0: c'est une maladie qui est connue. Voilà, c'est ça.
3: Exactement, c'est une maladie connue depuis les années 70. Par ailleurs, les premiers cas décrits remontent aux années 50 dans la guerre de Corée. Et en Amérique du Sud, il y a très régulièrement des petits foyers épidémiques, assez petits. Ça n'a jamais pris une tournure beaucoup plus sérieuse et une épidémie plus large. Toujours, les foyers sont rapidement circonscrits et l'épidémie s'arrête.
0: D'accord, donc rien à voir avec ce qu'on a connu il y a 6 ans.
4: Avec le Covid.
3: Non, rien à voir. Ici, évidemment, l'épidémie a été prise tout au départ. On connaît le patient zéro, on connaît la totalité des personnes contacts, on a tracé leur parcours, ils ont été mis en isolement, en auto-quarantaine ou en quarantaine hospitalière. On sait qu'il existe 10 personnes infectées dans le monde liées à cette épidémie. Donc évidemment, ça n'a rien à voir avec la Covid, qui, lorsque les autorités sanitaires en ont pris conscience, il y avait déjà des centaines de milliers de personnes infectées partout dans le monde. Ça n'a rien à voir.
0: Donc rien à voir. On ne va pas être confiné. Pas besoin que je me rachète une machine à pain, Bruno. C'est dès qu'il y a une épidémie, je m'achète une machine à pain.
3: Ouais. Ni masque, ni rien du tout. Rassurez-vous.
0: Tant mieux.
3: L'épidémie est déjà contrôlée.
0: Bon, merci infiniment. Merci beaucoup, Bruno Mégarban. Merci d'avoir pris quelques minutes pour nous raconter tout ça. Donc, pas de panique, mes amis. Voilà, j'espère que les personnes qui sont concernées là vont vite aller mieux. Bruno Mégarban, donc chef du service de réanimation de l'hôpital Lariboisière à Paris. Merci beaucoup. Passez un bon dimanche.
3: Si, pareillement.
0: Mettez un jingle, va. Oui, voilà.
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0: Je l'ai déjà dit aux auditeurs de votre radio ici, je suis payée au jingle. Ah, moi, c'est-à-dire que plus on en passe, plus je suis rémunérée. Donc il faut qu'on en mette. Tiens, tu veux bien m'en remettre un autre, s'il te plaît? Voilà.
4: Il touche.
0: Je palpe, mes amis. Mon Fabien, oui. Il est 12h17. Alors, notre spécialiste vête. Mon Fabien, oui, vas-y.
5: On a un jingle, parce que ça, c'est pour moi, ça.
0: Vas-y.
5: On touche rien, nous, par contre. Il est l'heure de la mise à jour, toute l'actu web de la semaine. Et attention, les amis, attention, une nouvelle arnaque fait des ravages depuis quelques jours. Je veux vraiment vous mettre en garde. Si on vous téléphone et que personne ne parle au bout du fil, raccrochez. Parce qu'en fait, c'est une arnaque. Il ne faut même pas dire « Allô, c'est qui ?» Car en fait, les pirates utilisent votre « Allô » pour cloner votre voix, pour piéger ensuite vos proches.
0: Attends, mon Fabinou, là, on va être sérieux deux
5: secondes. C'est vrai. Ouais.
0: C'est très important ce que tu dis. Hein. Donc, voilà.
5: On vous appelle et que personne ne répond. Il faut raccrocher.
0: Voilà.
5: Parce que sinon, on utilise votre voix pour piéger vos proches.
0: Tu te rends compte?
5: Écoutez ce qu'on peut faire avec un simple « Allô ».
6: Le son de votre voix est alors enregistré, puis cloné par une intelligence artificielle. Démonstration avec cette créatrice de contenu.
7: Donc là, par exemple, il a calqué mon clone de voix dessus.
8: Maman, est-ce que tu peux m'aider? Il y a quelqu'un qui vient de voler mon téléphone. Oh. Est-ce que tu peux me faire un virement? Je t'envoie un SMS tout de suite.
7: C'est extrêmement drôle.
5: C'est réaliste. Hein.
0: Tu te rends compte? Ça, c'était sa voix IA.
5: Donc si on vous appelle et que personne ne répond, voilà, raccrochez. C'est une arnaque. Franchement, on ne va pas tarder à devenir fou avec toute cette intelligence artificielle. On ne sait plus ce qui est vrai, ce qui est faux. Je ne sais même pas si c'est vraiment Willy qui est à La Rochelle qui est en train de nous parler. Non, c'est pas vous. Voilà. C'est une arnaque, comme d'habitude. Allez, toujours dans l'actu web. J'ai repéré, tiens là, une nouvelle application, c'est pour les sportifs. Ça s'appelle Wikisport. C'est Philippe Demey, un habitant de Rambouillet qui habite dans les Yvelines, qui a eu cette idée. En gros, Wikisport, c'est le Airbnb du sportif. En gros, si vous avez envie de faire du sport dans une région que vous ne connaissez pas, vous vous connectez sur Wikisport et là, l'appli vous met en relation avec des personnes qui peuvent en fait vous prêter du matériel pour faire ce sport en question. Par exemple, vous adorez faire du vélo et vous êtes en vacances à Perpignan, mais vous habitez à Lille, vous n'allez pas prendre votre vélo. Et bien là, vous vous connectez sur l'application Wikisport et là, vous allez trouver une personne qui va vous prêter un vélo. Non, mais c'est bien.
0: C'est très bien.
5: Non, vous en foutez.
0: Non, c'est très bien. Ça s'appelle comment?
5: Wikisport, c'est le Airbnb du sportif. Et c'est tout nouveau. C'est français, monsieur. Allez, autre sujet. Tiens, sujet qui va faire plaisir à Willy Revenu. Alors là, c'est la folie. C'est la folie, parce que depuis que le film Michael est sorti au cinéma, Michael Jackson est numéro 1 des ventes en France. La semaine dernière, les écoutes de Michael Jackson en France ont atteint un chiffre incroyable de 35,7 millions de streams sur le web. Il est numéro 1, c'est fou. Eh bien, ça vous fait un point commun avec Michael, Willy.
0: Oui.
5: Car j'ai une bonne nouvelle pour vous. Il y a quelques semaines, vous avez sorti un podcast, Les Maléfiques, vous pouvez retrouver sur l'application, ici, sur toutes les plateformes. Eh bien, vous avez passé le cap des 100 000 écoutes, Willy.
0: Bravo. Avant de passer aux 70 millions, il faut bien commencer.
5: Bravo.
0: 100 000.
5: Bravo. Et autre nouvelle pour les fans de Willy, si vous l'aimez, vous pouvez le retrouver sur la page YouTube ici, car vous avez accordé une interview à Valérie Damido dans la REF. On apprend beaucoup de choses sur vous.
0: Oui, ma mère, Anna, capable de se lever à 5h du matin pour faire les pâtes à la main et les sécher. Donc tu rentrais dans la cuisine ou dans le salon, elle avait, tu sais, tiré un fil, puis t'avais les pâtes qui séchaient comme ça. Quand tu prenais la gueule dans des pâtes comme ça, j'ai encore le son, l'odeur et le goût de la petite sauce tomate qui a mijoté pendant des heures et des heures.
9: Qui fait dedans, là.
5: Eh bien, bon appétit. Pour écouter la suite, c'est sur le compte YouTube de votre radio préférée, ici.
4: Et on embrasse Mama Rovelli.
0: Mama Rovelli qui nous écoute, bien évidemment. Et c'est vrai, elle se lève à 4-5 heures du matin pour faire à bouffer. Hein. Puis t'as intérêt de dire que c'est bon.
5: Et elle écrit tous les thèmes de toutes les émissions sur des cahiers aussi.
0: Exactement, ça fait 1054 émissions qu'elle écoute, puis elle note tous les thèmes. Puis à chaque fois que j'avale, j'ai noté tout. Hein. Oui, maman, oui. Merci beaucoup, mon Fabinou.
5: Bah de rien.
0: Mais t'es encore... Ah non, on va écouter... Attends,
5: oui, on est payé au jingle.
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0: Ah, on va dire bonjour à Gaëtan. Il paraît qu'on a un Gaëtan qui est là. On va dire bonjour à Gaëtan. Ça va, Gaëtan?
10: Ça va, Willy. Et bonjour, et toi, l'équipe.
0: Coucou. Ça va, mon Gaëtan? Tu nous appelles d'où?
10: Je vous appelle de Toulon.
0: De Toulon. Ça va? Qu'est-ce que tu fais de bois à Toulon, mon chéri?
10: Eh bien là, je vous écoute et puis j'en profite en ce moment pour me balader un petit peu, aller à la plage aussi.
0: Il va à la plage, très très bien.
10: Oui,
0: est-ce que tu es plutôt
10: 13 degrés l'eau l'autre jour.
0: Oh bon, ça va, 13 degrés, c'est bon. Est-ce que tu es plutôt slip de bain ou
5: boxer,
0: short de bain? Ouais, ou boxer.
10: Oui, short de bain.
0: Ouais. Le slip de bain revient pas beaucoup. Hein. C'est compliqué. En ça Italie, on aime bien mettre des slips. Oui, ça va pas à tout le monde. Voilà. Oui, c'est ça. Faut être. Voilà, on s'est compris. Tu voulais réagir sur quoi, mon chat Gaëtan? Juste nous faire un petit coucou.
10: Les billets de train que je trouve que c'est vraiment trop cher. Des fois, même en prenant une réduction avec une carte, et ben des fois on arrivait à des prix comme si on en prenait sans carte. Et je trouve que ça c'est pas normal. Et qu'à partir de 25 ans, la plupart du temps, et ben à partir de 26, ben c'est mon
0: terminé.
10: Cas.
0: Hein.
10: Mmh. Et ben on peut plus bénéficier de réduction. Alors cette année, j'ai dû tricher pour la région sud et envoyer de faux
0: papiers. Bravo.
5: Très bien. Toujours des bonnes astuces.
0: Ah bah non, de toute façon, entre 26 et senior, il n'y a que dalle. Hein. Donc effectivement, bref, reste avec nous, mon cher Gaëtan, parce que tout à l'heure, tu comprendras pourquoi les billets, les prix des billets fluctuent à ce point. Merci, on t'embrasse fort. Hein. Tu repars avec quoi, mon Nicolas, déjà
9: pour les 100 euros de carburant.
5: Pour prendre le train, c'est bien.
0: Oui, c'est très bien. C'est toujours bien, nous. Justement, on va écouter conduire avec Louane, voilà, parce qu'on conduit tous des trains. Écoutons, à tout de suite.
11: Oui, pipip.

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2: Allez, les 12h25, place à la personne, à notre invité, pas banal, parce qu'on aime vous présenter des invités
3: pas banaux.
2: Alors, aujourd'hui, notre invité pas banal, il est dans nos locaux de la Maison de la Radio, à côté des deux nigauds qui sont restés là-bas. Bonjour Mathieu Malherot.
4: Bonjour Willy.
2: Rebienvenue ici, mon cher Mathieu.
4: Merci.
2: Je dis rebienvenue
4: beaucoup.
2: Parce que les gens qui connaissent bien cette émission, qui nous écoutent, eh ben vous ont peut-être entendu le 29 mars dernier. Rappelez-nous qui vous êtes déjà. Vous êtes donc le fondateur de RDV Bâti. C'est quoi RDV Bâti?
4: RDV Bâti, c'est le Doctolib du bâtiment. Donc ça permet de prendre un rendez-vous sur l'agenda d'un artisan.
2: Voilà, tout simplement. Donc on a un clic, on prend rendez-vous donc avec un pro du bâtiment qui est disponible. Voilà, vous l'avez dit, c'est le Doctolib du bâtiment. Comment ça fonctionne? Alors c'est une appli, c'est un site, c'est quoi?
4: Alors c'est un site internet pour les clients et une appli pour les professionnels. Le client lui cherche par exemple le plombier avec son adresse, il remplit les filtres pour savoir exactement le type de travaux qu'il a besoin et ensuite il tombe sur tous les plombiers disponibles et qui répondent à sa demande et il sélectionne des créneaux qui lui conviennent.
2: Tout simplement et donc c'est gratuit pour nous
4: Pour c'est totalement gratuit.
2: Quand on n'est pas pro, voilà, pour le client. Voilà. Et donc, pour vous faire connaître auprès d'artisans, puisque vous avez lancé ce site il n'y a pas longtemps, il y a 2-3 mois à peine.
4: Le 17 janvier, ouais, exactement.
2: Le 17 janvier, voilà. Et donc, pour vous faire connaître auprès des artisans, vous avez décidé de traverser la France en courant.
4: Exactement.
2: Bordeaux-Paris. Et un peu à cause de moi en plus, c'est quoi cette affaire? Expliquez-nous, Mathieu.
4: Dans la dernière émission radio, vous m'avez dit il faut faire un tout droit jusqu'à Paris. Donc j'ai pris le message à la lettre. J'ai fait un tout droit Bordeaux-Paris.
2: Bah alors.
4: Et donc là, je suis à Paris pour déjà pour me reposer un petit peu et ensuite pour démarcher des artisans ici, voir ceux qui seraient intéressés de s'inscrire sur le site pour ensuite permettre aux Parisiens de prendre un rendez-vous plus facilement avec un artisan du bâtiment.
2: Parce qu'en fait, le truc, c'est que vous voulez vous faire connaître le plus possible forcément auprès des artisans. Donc là, quand vous avez couru entre Bordeaux-Paris, vous avez pris quoi? Des rendez-vous avec des artisans? Vous leur avez expliqué un petit peu de quoi il s'agissait?
4: Alors, il y avait beaucoup de jours fériés, beaucoup de jours où j'ai pas voulu déranger les artisans. Ça, je m'en occupais plutôt cette semaine. Mais j'ai eu déjà des appels avec des artisans à Pau qui eux ont vu ce parcours et qui souhaitaient s'inscrire aussi.
2: Voilà.
4: Donc là, Paris, pour l'instant, je m'en occupe là cette semaine pour.
2: Très bien.
4: Pour mettre un maximum de rendez-vous. Ouais,
2: j'ai des bricoles à faire à la maison.
4: Donc ça tombe bien.
2: Vite et bien. Et si tu peux me trouver des artisans gratuits, ça m'arrange. C'est bien ça.
4: Peut-être, je ne connais pas à Paris. Peut-être qu'il y a des gratuits. Mais...
2: Et Mathieu, il paraît que lors de votre premier passage chez nous, vous avez eu plein de visites, c'est vrai ça?
4: Exactement. Ouais, j'ai eu 8500 et quelques visites le premier jour, le dimanche. Et j'ai eu 4000 et quelques visites le lendemain.
2: Eh, pas mal, hein?
4: Incroyable.
2: Là, tu verras, ça va. Je t'en prie, ça va revenir encore un petit peu. Mais enfin, tu vas pas passer tous les mois dans cette émission pour faire un promo d'RDV Bâti. Attention,
4: bien,
2: Mathieu.
4: Je suis bien reçu, je reviens avec plaisir.
2: Donc, on rappelle le nom et comment ça se passe. Allez, une dernière fois, Mathieu. Donc, RDV Bâti, comme ça se prononce.
4: RDV Bâti, c'est simple à retenir, c'est rendez-vous bâtiment. C'est pour prendre un rendez-vous avec un artisan du bâtiment.
2: Voilà.
4: Et ça se passe tout simplement en tapant le nom du métier que vous recherchez dans le moteur de recherche, votre adresse.
2: C'est trop bien.
4: Vous prenez rendez-vous sur leur agenda.
2: Voilà.
4: Et voilà.
5: Et donc, il est venu quand même en courant de Bordeaux et vous n'êtes pas là.
2: Non, il suis pas là.
5: Il faut repartir à La Rochelle.
4: Moi, je suis en train de courir avec vous.
2: Tu vas pas venir en courant jusqu'à La Rochelle?
5: Oui, voilà.
4: Si je le fais, alors vous faites quelques kilomètres avec moi.
2: Bon, dépêche-toi, parce que je pars vendredi, moi. Alors, faut que tu te dépêches, mon chéri. En tout cas, bravo, Mathieu. Ouais. Bravo.
4: Merci
2: beaucoup. Parce qu'il était plombier avant, Mathieu. Il savait à quel point c'était difficile. Il a changé de métier, changé de vie, même maintenant, pour créer ce site. Et je suis sûr que ça va cartonner, tu vas voir.
4: Merci
2: infiniment. Donc, Mathieu Malherot, donc le fondateur de RDV Bâti, le Doctolib du bâtiment. Vous aimez être ici? Vous aimez la pub?
5: Écoute,
2: elle arrive juste après, et puis après, il y aura les infos pratiques près de chez vous avec le Ici Express.
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2: Allez, partons gaiement vers la 2e demi-heure de votre talk show du dimanche. Alors ici, c'est comme la messe du dimanche.
5: Mais pas pareil.
2: Hein, sinon, c'est la même chose. Dans un instant, on va parler du prix des billets de train. Pourquoi est-ce que parfois, ce billet, il est pas cher? Puis pourquoi? Parce qu'il est très très cher. On n'y comprend rien. Eh bien, les réponses dans un instant. Et votre tribu là, notre enfant de la télé, Nicolas Malabeuf. Et notre spécialiste web, Fabien Hemmo. Et bien sûr, vous faites tous partie de cette tribu. C'est la plus grande émission de radio du monde. Vous êtes tous des chroniqueurs, tous. Vous participez d'abord sur le groupe Facebook. Alors,
5: Youpi la vie avec Willy Rovelli, c'est le nom du groupe.
2: Il y a des gens qui se connectent en ce moment. Est-ce qu'on a des nouveaux arrivants?
5: Oui, on a eu des nouveaux arrivants aujourd'hui. Donc
2: faut y
5: merci.
2: Aller, sinon je vais gueuler. Hein, alors allez-y.
5: Alors le sondage du dimanche, c'est spécial train, Willy. Ce qui nous énerve le plus dans le train quand on voyage, eh bien là, 31%, c'est les enfants qui pleurent. Là, ça y est, c'est les enfants qui arrivent en tête. Qui m'a écrit, ce sont les toilettes jamais dispo ou jamais propres. C'est vrai que ça, c'est énervant. Et Katia a écrit les gens au téléphone et qui braillent. C'est vrai que
2: ça c'est vrai. Et la bouffe, ceux qui sortent les boîtes de thon. Il y en a qui sortent des boîtes de thon.
5: Oui.
2: Bah, ça pue. Ça sent. C'est ça, non, moi j'aime bien le thon. Hein. Le thon, c'est bon.
5: Oui, le thon, c'est
2: dans
5: bon.
2: Dans un les train auteurs, ouais. enfermé, voilà, c'est ça que je voulais dire.
5: Le pire, c'est quand quelqu'un arrive avec un sac McDo. Alors là, ça pue
2: aussi,
5: vraiment.
2: Aussi, voilà, aussi, exactement. Bon, bah, réagissez encore.
5: Continuez à réagir,
2: voilà,
5: c'est complètement gratuit. Voilà. Le groupe Facebook, c'est Youpi la vie avec Willy Rovelli.
2: Voilà, 0810 055 056. Appelez-nous aussi, j'aime bien discuter avec vous. 0810 055 056. Ici, on vous écoute. Et vous repartez avec quoi, mon cher Nicolas?
4: Eh bien, l'heure du tirage au sort approche à grands pas. 100 € de carburant sont en jeu. Ça tombe en fin d'émission.
2: Mais quel suspense, merci beaucoup. Allez, mais d'abord, si vous n'avez pas suivi l'actu, pas de panique, l'actu vous suit. Il est temps pour moi de mettre les points sur les i.
7: Oui, il revient un moment.
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2: Et on commence avec l'affaire Patrick Bruel qui n'en finit pas. Une masseuse porte plainte contre le chanteur qui lui aurait demandé avec insistance qu'elle lui fasse des massages au niveau de l'anus. Oh. Ouais, là, pour lui, ça sent vraiment la merde. Et pour Bruel, 2026 risque d'être un anus horribilis, mais avec un seul N. On s'était dit rendez-vous dans 10 plaintes. Le film Michael sur Michael Jackson cartonne au cinéma avec 5 millions de spectateurs en 3 semaines. Un film pourtant interdit aux moins de 13 ans. Pas pour les empêcher de voir le film, hein, mais pour dissuader les pédophiles d'y aller. Voilà, un film à voir en 3D, 3 doigts. Le comédien Michael Culkin qui a vu Michael a dit qu'il l'avait beaucoup touché. Pas le film. Hein. Plus de 1700 personnes confinées dans un paquebot à Bordeaux après un décès lié à une gastro-entérite. Le gastro le plus connu jusqu'ici à Bordeaux, c'était Philippe Etchebest. Apparemment, on se fait bien chier sur ce bateau. Hein. Le comédien Michael Youn, que l'on voit actuellement dans l'émission Mask Singer sur TF1, victime d'un homejacking par 3 hommes cagoulés. Bon, bah là, il savait qu'il était caché sous les masques. Hein. C'est voleur. Voilà, bah là, c'était facile. En même temps, il y a quelques années, il chantait foutre à cagoule, bah voilà. Ils ont foutu leur cagoule. Hein. Épidémie d'antivirus, explosion des ventes de masques en France. Patrick Bruel veut déjà pas mettre un slip pendant ses massages, alors un masque. À Livourne, en Italie, les propriétaires de chiens ont encourent 500 € d'amende s'ils ne nettoient pas son urine. Pise aussi devrait faire pareil, parce qu'il y en a marre que les chiens pissent partout. Bonne nouvelle, pour lutter contre les déserts médicaux, le gouvernement envisage de fournir gratuitement un dromadaire à tous les patients. L'écrivaine Aurélie Valogne rachète la maison de Jane Birkin dans le Finistère. Vu l'hygiène de Serge Gainsbourg, Jane Birkin, c'était surtout une ex-fan des cystites. Enfin, la question du jour. Si on boit la bouteille un soda orange suspect, est-ce qu'on peut choper un fantavirus? Eh ben, vous avez 2 heures. Malheureusement, dans 228 jours, c'est fini, 2026.
5: Bravo !
2: Voilà. mes amis, un rapide tour d'horizon. Clair, hop, net, tout, on s'en sait tout, et puis voilà. Mes amis, si vous n'avez pas le moral.
8: Non, non, pas bien.
2: Aïe, aïe, aïe.
8: On a perdu à l'Eurovision.
2: Ah, bah c'est ça, c'est pour ça qu'on n'a pas le moral aujourd'hui. On n'est pas bien, on n'est pas bien. Rassurez-vous, j'ai la solution. Ah. Là, vous arrêtez tout ce que vous faites. Si vous conduisez, vous pilez au milieu de la route, je m'en fous. Vous arrêtez. Et voilà. Et quand je vous dirai à vous, je veux que vous me fassiez un magnifique palabapalapala. Tiens, regardez, c'est.
8: Voilà, on n'est pas bien, là.
2: Ça, on n'est pas bien.
8: On a perdu.
2: On n'est pas bien. On n'est pas bien.
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2: À vous.
8: Là, ça va mieux.
2: Beaucoup mieux.
8: On voici a perdu, William mais on est content.
2: Voilà, voici William Schneider, les cannes inspirées. Oui, bah 2 minutes. On peut finir une phrase dans cette maison.

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3: Ouvrons notre nouveau dossier. Bonjour Benoît Rotembourg.
4: Bonjour à vous.
3: Bienvenue ici, mon cher Benoît. Alors, vous êtes spécialiste, vous êtes chercheur à l'INRIA. C'est quoi l'INRIA déjà ?
4: C'est le Centre National de Recherche en Sciences et Technologies du Numérique.
3: J'ai rien compris à ce que vous faites, mon cher Benoît.
4: Plein d'algorithmes compliqués.
3: Oh là là, mais vous êtes beaucoup trop intelligent pour nous, mais on va essayer de discuter quand même. Je voulais vous avoir aujourd'hui, mon cher Benoît, parce que quand on achète, puisque vous parlez d'algorithmes, voilà, quand on achète un billet de train, on n'y comprend rien au niveau de son prix. Moi, quand j'étais petit, je me souviens que je prends le train depuis tout le temps. Il y avait un prix au kilomètre, ça a bien changé. Comment sont fixés alors ces prix, mon cher Benoît, quand on achète un billet
4: alors,
3: de train?
4: Je crois qu'on est... Vous avez tout à fait raison, ça s'est complexifié. Je ne connais pas votre âge, mais enfin, ça s'est complexifié depuis 30 ans.
3: Ouais. D'accord. Et, j'ai 30 ans.
4: En gros, il faut sortir de la logique du prix au kilomètre. Ah, c'est plutôt un prix qui dépend du rapport entre la demande, combien de personnes seraient intéressées par voyager vendredi prochain pour aller à Marseille, versus l'offre, combien j'ai de places pour aller de Paris à Marseille. Ah, donc, il faut savoir que, oui, il y a beaucoup de prix différents, mais si vous vous y prenez, vous et moi, si on s'y prend le même jour, pour le même train, par exemple en septembre, on paiera le même prix. C'est le même prix au même moment de réservation. D'accord ? Par contre, tout le long de la réservation, par exemple, si on vise septembre, Paris-Marseille, tous les deux. Ouais. Si on s'y prend maintenant, le plus bas c'est 17,50 €.
3: Voilà. Et là, donc vous et moi, on paiera pareil si on achète aujourd'hui pour le mois de septembre. On va dire qu'on paiera pareil.
4: Après, je suis un peu plus vieux que vous, donc j'ai une carte avantage.
3: Ah, bah voilà.
4: J'ai une carte avantage senior. J'aurai un petit moins. Ouais. Okay bon. Mais ensuite, si jamais au lieu de s'y prendre aujourd'hui, on s'y prend dans 15 jours ou on s'y prend dans 3 semaines, toujours pour le même train Paris-Marseille septembre, alors là, les prix vont monter progressivement. Voilà. 17,50 €, 23, 29, 35, 39, 43, 47, jusqu'à 89.
3: Voilà, Benoît,
4: 89 €.
3: Benoît, c'est-à-dire, une fois que le prix est lancé, j'allais dire, le prix ne fait qu'augmenter. Une fois que c'est lancé, ça ne fait qu'augmenter.
4: Pratiquement. Il y a des accidents où ils ajoutent un nouveau train. Mais considéré à 93%, j'ai étudié, à 93%, le prix ne baissera pas.
3: Voilà. C'est pas comme parfois, je sais pas, je vous dis n'importe quoi. Vous savez, parfois des chambres d'hôtel, quand elles sont pas prises, hop, ils peuvent vous les brader, par exemple, la veille pour le lendemain, admettons. Là, un billet de train, non.
4: Mais la SNCF s'interdit de faire ça pour protéger le consommateur. Comme le consommateur sait que on s'y prend 3 mois à l'avance, on a les meilleurs prix.
3: Voilà. Donc, plutôt j'achète, mieux c'est.
4: Une semaine à l'avance, ça va être cher.
3: Voilà. Et donc, c'est pour ça, là, vous parliez du Paris-Marseille qu'on va prendre tous les deux, par exemple, le 12 septembre. Eh bien, dans mon wagon, dans notre wagon, Benoît, s'il y a 23 voyageurs, il peut y avoir 23 prix différents.
4: Non, il n'y en a pas plus que 16.
3: Ah, pas plus que 16. Donc, je viens de dire n'importe quoi. 16 prix différents, d'accord. Bah, c'est déjà pas mal.
4: Voilà.
3: 16 prix, voilà.
4: Oui.
3: Ah ouais.
4: Mais entre 17,50 € et 89 €, ça fait quand même du quintuple. Le même siège, exactement le même siège, peut vous coûter 5 fois plus cher si vous vous y prenez la veille au soir. Enfin, la veille au soir, vous n'aurez même plus de place d'ailleurs. Si vous vous prenez l'avant-veille, ça sera 89 €. Si vous vous y prenez là comme maintenant, très longtemps à l'avance, ça sera 17,50 € ou 23, 29 €.
3: Voilà, c'est ce qu'on appelle la tarification dynamique. Voilà.
4: Tout à fait. Le mot pour faire chic, c'est yield management.

0: La prison, ça existe.
1: Bon, voilà. Donc, ce qu'on a voulu vous expliquer avec Benoît, et Benoît l'a fait très bien, merci pour votre humour et gentillesse, Benoît. Donc, effectivement, voilà, c'est... Plus on achète tôt, moins on payera. Voilà, c'est juste, c'est aussi bête que ça, j'allais dire. Mais malheureusement,
0: oui, les week-ends, exactement.
1: Les week-ends improvisés en amoureux, tac tac, on oublie quoi. Voilà, c'est ça le truc. Hein.
0: Bah, si vous êtes vraiment amoureux, faites ça en milieu de semaine.
1: Ça va pas ou quoi? Déjà, ma question, amoureux, c'est...
0: Vous manquez terriblement de romantisme.
1: Bon bah merci beaucoup, mon cher Benoît. Est-ce qu'on a quelqu'un qui voulait nous parler? Oui, attendez, c'est qui est avec nous? Gaëtan, encore le même Gaëtan tout à l'heure?
2: Oui, encore le même.
1: Ah bah Gaëtan, oui. Vas-y, tu voulais poser une question à Benoît? Vas-y.
2: Oui, c'est ça, oui. Pourquoi, en fait, il y a une tarification avantageuse jusqu'à 25 ans et à partir de, et au-delà de 25 ans, souvent, il y a plus cette réduction parce qu'on n'est pas vieux quand même et est-ce que c'est la même chose aussi en région ou pas?
0: Alors, j'ai mal entendu la fin de votre phrase. Est-ce que vous pouvez répéter la fin de votre phrase?
2: Est-ce que c'est la même chose en région ou pas en région sud, par exemple? Est-ce que c'est les mêmes tarifications ou quoi pour les, parce que pour les cartes zoo, tout ça? Parce que j'habite en région sud.
1: Il habite à Toulon.
0: Ah oui. Alors là, ce qu'on a expliqué tout à l'heure, c'est le yield management, la tarification dynamique. Ce à quoi vous faites allusion, ce sont des cartes avantages, des cartes de discount particulières. Alors là, elles obéissent à des règles qui sont effectivement plutôt orientées consommateurs, avec par exemple les personnes âgées comme moi, ou avec des familles, ou avec des cartes avantages adultes. Alors là, elles obéissent à des règles. En gros, la SNCF fait en sorte que les meilleures cartes, les meilleurs discounts n'aient pas lieu quand les trains sont pleins. Donc c'est pas tout à fait valable tout le temps et partout. C'est régional, ça dépend un peu du train, de l'heure.
1: Ouais, c'est ça,
0: ouais. Là, honnêtement, c'est plutôt à l'avantage du consommateur, mais c'est pas valable tout le temps. Effectivement, bon, voilà. C'est un peu limité.
1: C'est un peu au doigt mouillé quand on achète un billet. Hein, voilà, c'est un peu voilà. Bah, c'est toujours les surprises, quoi. Voilà, quand on achète un billet, mais c'est comme ça. Et Benoît, j'allais dire, même si la SNCF sait que nous, les usagers, on est un peu chafouin, la SNCF va pas changer son modèle, hein, parce que c'est le pour la SNCF, c'est un bon modèle de faire comme ça, de faire ce prix dynamique, comme on dit.
0: Oui. Ouais. Et puis il y a peut-être 200 personnes qui s'en occupent. Hein. Donc ce sont des humains, il y a des algorithmes, mais il y a des humains qui surveillent comme le lait sur le feu. S'il y a un match de foot inattendu, s'il y a un problème, ce sont des êtres humains qui prennent la décision finale, aidés par des algorithmes. Voilà.
1: Merci beaucoup, mon cher Benoît.
0: Oui. Dans une boulangerie, dans une boulangerie à 19h, comme par hasard, il n'y a plus de baguette. Il n'y a plus de baguette normale, il n'y a que de la baguette tradition.
1: Eh oui. J'ai rien compris, Benoît. Mais d'accord, mon Benoît. Benoît, d'accord. Et de toute façon, on en parle dans le train quand on se voit le 12 septembre, hein, Paris-Marseille, tous les deux.
3: Dans la prison.
1: Merci, mon Benoît. Merci beaucoup. Benoît Rotembourg, spécialiste, chercheur, même à l'INRIA. Merci infiniment. On parle de quoi avec toi, mon Nicolas, dans un instant?
3: Eh bien, oui, j'espère que vous avez votre NOPAP. Je vous emmène sur un tapis rouge.
1: Ah, génial. En attendant, on va écouter Taylor Swift. Elle est là avec The Fight of the Fight of the Taylor Swift, The Fight of the Fight of the Fight of the Fight of the Fight of the Fight of the Fight of the Fight of the Fight of the Fight of the Fight 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
1: Ah, écoute. Ah, ça c'est beau ça. C'est beau ça, hein?
2: C'est beau.
1: Hein, Nicolas?
2: Ah oui.
1: Alors, Nicolas Malabeuf, tu vas nous parler de quoi?
2: Eh bien, effectivement, nous sommes en plein festival de Cannes, 79e du nom. Il y a des paillettes dans l'air. Et alors, j'ai d'abord voulu revenir sur les précédentes cérémonies d'ouverture de Cannes. Jusqu'en 93, il n'y avait aucun maître de cérémonie. Puis, lors des 13 premières éditions, c'était que des femmes. La première à endosser ce rôle, c'était l'actrice Jeanne Moreau, qui fait son retour en 95. Et le 17 mai 95, il y a tout pile 31 ans, Jeanne Moreau reçoit une surprise de Vanessa Paradis.
1: Ah,
2: moment
1: oui,
2: suspendu.
1: C'était très beau.
3: On s'est connu, on s'est reconnu, on s'est perdu de vue.
2: Magnifique. Vanessa Paradis était pieds nus pendant la prestation. Et alors, lors de la cérémonie d'ouverture de l'édition 99, Sophie Marceau prononce un discours en étant un peu confuse. Une partie du public l'a eu. Chris King, Scott Thomas essaye même de l'interrompre. Souvenir.
4: Les films. Heureusement, le Hemo de Var qui a un petit peu réveillé la croisette. Je m'embrouille, mais je vais y arriver. Il y a tous ces films qui sont là ce soir et qui ont été
2: vus.
1: Vraiment un peu.
4: Je vous ennuie, dites-le-moi.
1: Bah oui.
2: C'était compliqué. Alors, 6 ans plus tard, autre péripétie sur le tapis rouge quand une bretelle de la robe de Sophie Marceau se détache. Ce qui dévoile accidentellement son sein gauche, c'est le téton gate, on s'en souvient. Et alors, revenons sur un autre scandale qui a marqué la croisette. Nous sommes en 73, à la sortie de la projection de La Grande Bouffe de Ferreri, un long métrage où 4 hommes se suicident en mangeant et en copulant. Le film fait grand bruit. Réaction nerveuse des spectateurs.
5: C'est un scandale. Un scandale. Ça gagne du pognon, ça. Sur le dos du pauvre populo.
2: Pas content. Et alors, ça
1: dans quelle
2: pas...
1: année, ça, mon Nico?
2: C'était en 73.
1: 73.
2: Il y a 53 ans. Et alors, ça ne s'est pas arrêté là, puisque les acteurs, notamment Michel Piccoli, se voyaient ensuite refuser l'entrée dans les restaurants. C'est assez dingue. Ça a pris de l'ampleur. Autre année, 91, c'est la frénésie. Madonna est sur la croisette. Aïe. La reine de la pop part faire un footing. Et un sujet est diffusé dans Bouillon de Culture. Écoutez les commentaires osés de Bernard Pivot.
6: Madonna ne cesse plus depuis de courir, de fuir. Elle fuit les chasseurs d'autographes, elle fuit les collectionneurs de pins, elle fuit les obsédés sexuels. Alors affolée, elle court, avec ses 4 gardes du corps. Ah, il est bien fini le temps où une star comme Marilyn Monroe se contentait d'avoir une poitrine somptueuse. Aujourd'hui, Madonna a non seulement de très beaux seins, mais aussi des boutons.
2: Il était chaud le pivot. Et alors, le seul président de la République à être venu au festival cannois, c'était Jacques Chirac en 97, à l'occasion des 50 ans de l'événement. Et alors, pour pas faire trop paillettes, Chirac n'avait pas mis de smoking, pas de montée des marches et pas d'escorte policière
1: rien,
2: non plus.
1: Rien.
2: Il participe tout de même à un déjeuner avec Isabelle Adjani à sa droite, l'actrice chinoise Gong Li à sa gauche, et il dragouillait un peu.
7: They say that I am a very, very, very lucky man.
2: Et oui, which is right. Au déjeuner, il avait donc dit « Je suis un homme très, très, très chanceux ». Et le petit potin, eh bien, la palme d'or est produite en 2 exemplaires au cas où il y a ex aequo. Elle coûte 20 000 euros sur le bon coin, c'est
1: oh
2: pas
1: là
2: mal.
1: Oh là là, 20 000 euros, c'est pas mal, une belle affaire. Merci beaucoup, mon cher Nicolas. Est-ce que vous saviez qu'hier soir, il y avait l'Eurovision?
2: Ah bah oui.
1: Ah bah oui, vous saviez, hein, bon.
2: Ah oui.
1: Vous savez qu'on n'a pas gagné aussi?
2: Ah oui, on sait.
1: C'est mauvais. Eh ben, bah oui, on va parler juste après ça, tout de suite, mes amis.
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1: De retour ici, c'est Willy, vient déjeuner chez vous. On passe à table tous ensemble le samedi et le dimanche en direct entre midi et 13h. Mais vite, ce sont les 5 dernières minutes.
2: Déjà.
1: Alors vite, filons à Vienne. Retrouver notre envoyé spécial Laurent Petit-Guillaume, mon bon Lolo que j'aime tellement. Notre maître à tous sur cette radio ici. C'était donc l'Eurovision hier, mon Lolo. Et surprise, oui, la France n'a pas gagné.
9: Bonjour la France. Bonjour Willy. Bonjour l'équipe.
1: Bonjour,
9: la France
1: mon
9: n'a
1: Lolo.
9: Pas gagné. Eh ouais, oui, bon. La France n'a pas gagné, mais a failli gagner. Comme tous les ans.
1: On a fini combien alors cette fois-ci?
9: Il faut vous dire. Alors, oui, on va revenir, mettre les choses au clair. Le jury nous a donné un maximum de points. On a fini 4e sur toute l'équipe, enfin sur toutes les candidats, c'était quand même pas mal. Les trois pays nous ont donné 12 points, merci à eux. Merci. Après, il y a eu le vote du public, là ça s'est moins bien passé. Là on a dégringolé complètement, on a eu que
2: 14 points.
9: On a fait 14 petits points, on a fini 11e. Effectivement, au bout du compte, c'était pas terrible. Mais quand même, en termes d'accueil dans la salle, d'accueil par les journalistes, eh bien, Monroe a été très très très bien accueillie par les autres candidats également. Elle s'est fait des amis. Il y aura peut-être du duo dans l'air dans son prochain album. On verra ça. Bon, allez, ça s'est bien passé. Tout le monde était content.
1: Mon Lolo, oui, on se dit la vérité.
9: C'est la Bulgarie qui a gagné.
1: Tu es mon ami, Laurent. On se dit la vérité. Oui. Toi et moi, on se connaît par cœur.
9: Oui.
1: Il n'y a que toi et moi, d'accord?
9: Oui, d'accord.
1: Il n'y a que toi. Est-ce que c'était une bonne chanson ou pas?
9: Alors moi je trouve que c'était une excellente chanson, peut-être pas adaptée à l'Eurovision, parce que c'est vrai que quand on regarde ceux qui ont gagné, notamment la Bulgare, c'est très dansant, c'est très festif, c'est très joyeux, c'est très positif. Il y a des couleurs, il y a des danseurs et des danseuses, il y a des paillettes. La petite Bulgare qui a fait vraiment l'unanimité, aussi bien en termes de vote du public que du vote du jury, elle a fait l'unanimité sans doute parce qu'elle a amené une espèce de joie dont on a absolument besoin. Nous on était très artistique, très beau tableau, voilà. Mais il y a eu ce qui intéressant, c'est que l'Eurovision cette année, je trouve qu'il y a eu tous les styles sur scène, des chansons romantiques, Viva Italia, moi j'ai adoré cette chanson de variété italienne qui a très bien fini, absolument, ils sont 5e les Italiens, j'ai adoré la Grèce parce qu'il y avait un côté extrêmement joyeux, festif là aussi, j'ai adoré le Bulgare, j'ai adoré le chanteur israélien qui n'a pas démérité, qui a fini 2e quand même au classement général avec une très très belle chanson, avec quelques paroles en français, et puis bien évidemment, mon grand coup de cœur après Monroe, c'était l'Australie qui a fini quand même 4e.
1: Bon, on va quand même écouter un petit extrait de la Bulgarie.
9: Mais oui, de la Bulgare, c'est un tube.
1: Ah ouais. Bon.

0: c'est festif,
1: bangaranga,
0: ça
1: bangaranga, bangaranga, bangaranga, bangaranga. Vous allez chanter ça. Je vous promets, vous allez chanter ça toute la journée.
0: Non, mais c'est vrai que ça reste dans la tête. Et mon Lolo, toi qui étais là-bas sur place, comment ça se passe? C'est quoi l'ambiance là pendant la soirée? Tu peux nous raconter, je sais pas, un petit truc dans les coulisses, ouais.
1: Il y a des clans, il y a évidemment un suspense jusqu'au bout. Mais ce qui est intéressant, c'est que en termes de la salle où il y a tous les journalistes, j'ai l'impression que là, c'est une grande colonie de vacances qui se retrouve tous les ans. Maintenant, on se connaît tous entre pays et tout. Et finalement, il y a une phrase pour l'Eurovision, c'est United by Music. Et c'est vraiment ça le plus important. Certes, il y a des tensions, il y a des tensions en fonction des pays, de la politique des pays. Oui, on l'a remarqué. Oui, il y a eu énormément de polémiques cette année, une fois de plus. Il y a eu des manifs, il y a eu des flics partout. Mais c'est pas grave, c'est la musique qui a gagné avant tout. Voilà. Et puis, jury professionnel, jury public, il y a un classement. Bon. Basta.
0: Du coup, on te retrouvera l'année prochaine en Bulgarie, mon cher Lolo, pour fêter dans la joie les 50 ans sans victoire de la France. Bravo.
1: Et, attends. Ce qu'il faut ajouter, c'est que la Bulgarie n'avait jamais gagné l'Eurovision.
0: Exactement.
1: Il y a un début à tout.
0: Et voilà. Merci mon Lolo, on t'embrasse fort. Hein. On était très contents de t'entendre. Prends bien soin de toi. Tu rentres quand à Paris? Jamais? Plus jamais?
1: Alors. Là, c'est la première fois que je fais un direct en direct d'un aéroport. Donc,
0: tu rentres. Va vite prendre ton avion. Voilà. Merci mon Lolo, on t'embrasse fort.
1: Je vous embrasse.
0: Merci infiniment. Et donc, rendez-vous l'année prochaine pour une prochaine défaite de la France. Les 50 ans sans victoire. Oui, on peut y faire, on y croit. Allez, jingle, zou, on y croit.
2: À midi, avec toute cette.
0: C'est un petit effort qu'on peut faire.
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0: Alors, c'est quoi là?
4: C'est le tirage.
0: Le tirage.
4: 100 euros de carburant.
0: Qui est là? Allô?
5: Oui, bonjour.
0: Bonjour, c'est Laurent. C'est pas Laurent petit Guillaume.
5: Non, je suis le grand Guillaume.
0: Mon Lolo, tu es où là? T'es à la maison?
5: Ouais, je suis à la maison, ouais.
0: Tu es tout seul?
5: Non, je suis avec ma petite chérie.
0: Alors tu vas vite la voir, vite, tu vas lui... Je veux que tu lui susurres à l'oreille, que tu lui dises à l'oreille, oh, ici, comme ça à l'oreille, oh, ici. Tu as un truc un peu érotique.
4: Il va passer un bon dimanche. Alors là, Lolo.
0: Ah, j'en connais un qui va passer la casserole. Allez là. C'est chaud chez Laurent. C'est gagné mon Lolo, tu repars avec ta carte carburant d'une valeur de 100 euros. Voilà.
4: Bravo.
0: Des auditeurs heureux. Merci mon Laurent, on t'embrasse fort et merci pour ta fidélité. Voilà mes amis, c'est fini.
4: Oh non, la barbe.
0: La barbe chante. Passe vite.
4: On vient d'arriver.
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0: Merci à toute l'équipe de Ici La Rochelle à La Rochelle pour leur accueil et merci aux équipes à la maison de la radio pour la connexion avec le reste du monde. Tout de suite, c'est Ma France Week-end avec Ségolène et Luny. Il est tout pile 13h à samedi.
6: Bonjour à tous, dans 5 minutes, j'ai le plaisir de recevoir le comédien Antoine Reinhardt qui incarne Samuel Paty, le professeur assassiné en 2020, qui fait l'objet d'un film actuellement au cinéma, L'Abandon. Mais d'abord, l'actualité de ce dimanche avec Benjamin Mathieu.
7: Bonjour Ségolène, bonjour à tous. Une fin de week-end d'ascension qui rime avec bouchons sur les routes et temps anglais, il fait assez moche. C'est parfait pour le retour du crunch avec cette finale du tournoi des 6 nations 2026 dans sa version féminine France-Angleterre. Un match engagé comme on les aime, qui se joue à domicile pour les Bleus au Stade Atlantique de Bordeaux. Mais en face, les Anglaises sont les grandissimes favorites. Une victoire de la France constituerait un véritable exploit, Fanny Le Jeufestrier.
8: Invaincu depuis 2022, 17 victoires d'affilée face aux Françaises. Ces chiffres des Red Roses, bien sûr, les Bleus les connaissent par cœur. Mais pas question d'y voir une fatalité pour le sélectionneur François Ratier, arrivé il y a 5 mois à la tête du 15 de France.
9: Personne ici ne nie le fait que sur le papier, elles sont plus fortes que nous. Mais il faut désacraliser tout ça. Il y a des joueuses dans l'équipe qui les ont jamais jouées. Donc faut pas déjà qu'elles les mettent sur un piédestal.
8: Et toute la semaine, c'est ce nouvel état d'esprit que les Françaises ont tenté d'apprivoiser, raconte la capitaine Manaï.
10: On se l'est beaucoup dit entre nous, qu'on allait les battre, qu'on allait le faire. Ça commence dans la tête, ce genre de choses. Quand on regarde l'équipe qu'on a aujourd'hui, j'ai aucun doute.
8: Une joueuse y est d'ailleurs déjà parvenue, c'est la demi de mêlée Pauline Bourdon-Sensus, seule rescapée au sein du 15 de France de la dernière victoire sur l'Angleterre il y a 8 ans.
11: Ce qu'il en reste, c'est toute l'aventure humaine qu'il y a autour. Et là, j'ai la sensation qu'on est vraiment en train de créer une belle aventure humaine. Ça fait très longtemps qu'on n'a pas pu discuter autant. Ça peut aussi jouer sur le terrain, d'avoir estaf et joueuse ensemble.
8: Et la Toulousaine traduit décrivez bien le sentiment général avec une équipe qui, depuis l'échec de la dernière Coupe du Monde, s'est remise à croire en elle et en son jeu. De là, enfin briser le plafond de verre, les Bleus en sont convaincus.
7: Coup d'envoi à 17h45, un match qui vous fera vivre Fanny Lechevestrier. Et vous pourrez enchaîner avec la dernière journée de Ligue 1, un multiplex à suivre dès 21h sur ici.fr avec beaucoup d'enjeux pour les places européennes, mais également la lutte pour le maintien. Faites-vous partie des clients du groupe de tourisme Pierre et Vacances Center Park? Si c'est le cas, vos données personnelles ont peut-être été piratées, comme c'est le cas pour 4,5 millions de clients du groupe. Des noms ou des numéros de téléphone sont concernés, mais pas de numéro de carte bancaire ou d'email, précise le géant du tourisme. Des hackers très jeunes qui agissent souvent par jeu et pour faire parler d'eux, estime Damien Bancal, journaliste spécialisé en cyberintelligence.
12: Non seulement ils peuvent agir seuls, tranquillement, dans le salon de la famille, dans leur chambre, et ensuite ils vont rejoindre des groupes, d'autres copains, copines, pardon du terme, sur des réseaux, sur des forums. Les dernières cyberattaques, les personnes ont entre 15 et 20 ans. Je vais être très clair avec vous, j'en ai rencontré un dernièrement, non pas directement, mais que je suis. Voilà, j'essaie de comprendre ses intentions, ses motivations. On n'est clairement ni dans le politique, ni clairement dans l'économique, ni clairement dans le religieux. On est dans « et regardez les copains ce que j'ai été capable de faire ». Au point que ce personnage, qui est celui qui a piraté par exemple une grande fédération automobile, explique qu'il a fait ça pour le jeu, que la faille, elle n'a jamais été corrigée et c'est exactement ce qui s'est passé dans les derniers cas qu'on est en train de traiter aujourd'hui. Et il explique, ah ça y est, ils ont déposé plainte, enfin du concret sur tout ce que je vous raconte. Voilà qu'on a à faire aujourd'hui.
7: Et si vous nous écoutez en train de rentrer de week-end, mais il va falloir être patient. Bison Futé classe la journée rouge partout en France, notamment sur les grands axes, et ce jusque 21h. On en vient à cette initiative en Corrèze pour faire baisser la vitesse des automobilistes dans une petite commune. Le maire de Malemort, à côté de Brive-la-Gaillarde, a fait construire par ses équipes municipales deux faux radars. Une première qui fait son petit effet, Loubourdi.
13: Il faut imaginer un vrai radar de chantier et c'est quasiment exactement la même chose. Une grosse caisse blanche sur le bord de la route avec des bandes réfléchissantes sur les côtés. Et selon le maire, ça marche.
14: Bien sûr que les gens y croient.
13: Laurent Dartout.
14: Quand vous voyez un radar sur le bas-côté, le réflexe, il est de tous les automobilistes de lever le pied.
13: Deux faux radars ont donc été fabriqués par la mairie. 1000 euros chacun, un premier installé près d'un EHPAD, un deuxième sur une route dangereuse.
14: Ça m'est arrivé plusieurs fois d'annoncer la mort par accident et à des parents, et je peux vous assurer que c'est quelque chose dans une vie d'un maire qui vous marque. C'est un tatouage que vous avez à vie, et l'ensemble des élus qui ont déjà vécu cette expérience doivent savoir de quoi je parle.
13: Alors la question, c'est évidemment la légalité. Eh bien, la préfecture de la Corrèze soutient le projet et assure que le maire est autorité de police sur sa commune et qu'il est donc légitime de prendre de telles mesures. L'élu espère ainsi inspirer d'autres villes.
14: Pour faire diminuer la vitesse dans nos centres-villes qui sont de plus en plus accidentogènes et où on doit faire aussi attention à nos enfants, à nos aînés qui sont sur le bord des routes.
13: Mais maintenant que le secret est révélé, la mairie va devoir déplacer ses faux radars ailleurs dans la commune.
7: Eh ben oui, sinon ça ne marche plus. Le reportage ici, Limousin, et pour la première fois de son histoire, c'est la Bulgarie qui remporte l'Eurovision avec ce titre. Vous l'avez peut-être entendu hier, Bangaranga, signé Dara, et la France, elle termine 11e. Voilà, ça ne sera pas encore pour cette année. Il va falloir attendre l'année prochaine, et donc la compétition qui se déroulera donc en Bulgarie, puisqu'ils ont remporté l'Eurovision.
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7: Et en plein festival de Cannes à 13h05 sur ICI, eh bien, on parle évidemment cinéma avec Ségolène Aluni. Bonjour.
15: Bonjour à tous et bienvenue dans votre émission Cinéma, ça tourne, qui nous plonge aujourd'hui au cœur d'un film absolument bouleversant. Le premier film a abordé l'affaire Samuel Paty, souvenez-vous. En octobre 2020, cet enseignant assassiné après avoir été la cible d'une campagne de haine pour avoir montré les caricatures de Mahomet extraites du journal de Charlie Hebdo pendant l'un de ses cours sur la liberté d'expression. L'abandon, c'est le titre de ce film, qui retrace donc les 11 derniers jours du professeur.
16: J'ai jamais rêvé d'être un héros. Mais que mes cours éveillent une vocation, ça oui, j'avoue que j'en ai rêvé.
17: Bonjour monsieur Paty.
18: Aujourd'hui, on va faire une étude de cas. Liberté d'expression, liberté de la presse. Ça vous dit quelque chose?
19: C'est Charlie Hebdo?
18: Exactement.
17: Pas de blague aujourd'hui?
18: Bon allez, une blague pour Drissou.
16: Il y a un problème?
20: Je viens de revoir la vidéo, les vues n'arrêtent pas d'augmenter.
21: Elle est mensongère, elle donne clairement le nom du collège de M. Paty. Il faut la faire supprimer.
16: jamais j'aurais imaginé que mon nom entrerait dans les livres d'histoire.
15: Extrait du film L'Abandon de Vincent Garin, actuellement au cinéma. Et pour nous en révéler les coulisses de tournage, l'interprète de Samuel Paty, Antoine Reynard, qui est avec nous. Bonjour Antoine.
19: Bonjour.
15: Et soyez le bienvenu. Je vais vous demander de vous replonger dans les coulisses de ce tournage qui a longtemps été tenu secret d'ailleurs. C'était l'été dernier en 2025. Quelle est la première image du paysage ou du décor qui vous revient en tête en repensant à ce tournage ?
19: Le collège. En fait, on avait un collège rien que pour nous, et donc c'est vrai qu'on était un peu abrité. C'était confidentiel parce que souvent sur ce genre de projet très sensible, très polémique, en fait le film, moi personnellement, il me fait pas peur. Il est très très proche du réel, mais ce qui fait toujours un peu peur, c'est ce qu'on peut dire du projet en amont. Et donc le risque, c'est qu'il y ait des procès d'intention, en fait, et donc des espèces de bad buzz autour de ah ils font ce film. Donc le fait que le film soit assez confidentiel, qu'on soit dans ce collège, à l'abri de tout, entre nous, en train de faire ce film, et maintenant que le film sort, bon ben voilà, on peut parler du film, il n'y a pas de...
15: Oui.
19: Il y a un vrai débat sur des vrais arguments, sur des vraies choses.
15: Ouais. Et vous avez donc un collège pour vous,
19: On avait un collège pour nous.
15: Pour toute l'équipe de tournage.
19: Complètement.
15: Incroyable.
19: Donc on avait chacun notre classe, et maintenant les enfants sont très très encadrés, donc comme il y avait... Les enfants, ils travaillent peu d'heures par jour, donc on faisait le matin avec une classe, l'après-midi avec une autre classe, entre-temps avec d'autres enfants. Donc en fait, il y avait une armada d'enfants, une armada de coachs et livres qui géraient tout ça, et moi dans mes salles à côté, donc on était... On avait tout le collège pour nous, quoi.
15: Vous venez de citer Liv, donc, puisqu'à vos côtés, notre métier de l'ombre du jour est responsable enfant pour le cinéma. Liv Charpentier, bonjour.
21: Bonjour.
15: Est-ce que vous pouvez nous expliquer tout simplement déjà en quoi consiste votre rôle responsable enfant pour le cinéma ?
21: Responsable enfant, on gère tout ce qui est la sécurité des enfants, tout ce qui est la loi, c'est-à-dire, comme dit si bien, les horaires à respecter. Et on fait aussi le lien avec la production, l'équipe technique. Aussi tout ce qui est maquillage, habillage, coiffure, HMC, qui aussi pour les rôles sur ce film, mais on avait aussi pour la figure, où ils étaient aussi assez, avec les tenues, parce que comme ils étaient assez récurrents, il fallait qu'ils gardent les mêmes tenues, donc ils revenaient avec des bagages, donc il y avait tout ça à gérer, et puis à monter aussi une équipe, parce qu'on avait quand même, comme tu dis si bien, beaucoup d'enfants.
15: Donc, combien à peu près d'enfants
21: on n'était pas tout seul.
15: Sous votre responsabilité.
21: Maximum, il y avait, je dirais, 110 dans une journée, quoi. Mais ils ne venaient pas tous en même temps, donc c'était échelonné. Donc on avait une équipe d'encadrants, qui connaissaient bien les ados, avec le BAFA, etc. Donc on avait un pour 10, c'était un peu le chose classique. Donc on les mettait par classe, et ils avaient deux encadrants par classe. Enfin voilà, c'était assez bien organisé.
15: Et alors, bien sûr, la question qu'on se pose, c'est est-ce que les fameuses caricatures de Mahomet qu'on voit dans le film ont été présentées aux enfants ?
19: La question s'est posée, et même pour le film, après, c'est un peu comme le... C'est-à-dire qu'il fallait prévenir, parce que c'est une caricature, par nature, elle peut heurter, elle peut être... Elle est faite pour titiller, pour interroger, donc elle peut heurter. Donc il y avait prévenir, savoir que tout le monde était d'accord avec ça. Et ensuite, dans le film, si on ne les avait pas du tout montrés, ça aurait été extrêmement choquant, puisque c'est ce qui s'est passé. Donc il y a quelque chose... On montre ce qui s'est passé, et le but, c'est de comprendre les tenants et aboutissants de l'affaire.
15: Ouais.
19: Donc, c'est pas la même visée que de montrer une caricature quand on le fait pour interroger, pour questionner. Là, c'est montré pour donner les tenants et aboutissants de ce qui s'est passé sur cette affaire.
15: Mais est-ce que sur le tournage, ça a créé justement de vrais débats autour du sujet ? Et notamment avec les enfants qui jouaient vos élèves ?
19: Bizarrement, j'ai l'impression que pas tant que ça, si.
21: Ouais, il y en a eu en fait avant que tu rentres en jeu.
15: Ah, alors secret de tournage, allez-y, les charpentiers.
21: Le matin, il fallait bien sûr que ta classe rassembler que ces enfants-là, on n'a pas fait les autres pour pas justement que ça aille. Mais en fait, on s'aperçoit qu'ils avaient déjà vu pour la plupart ces caricatures-là, mais dans la séquence, il fallait au moins 5 ados. Ils devaient pas dans l'histoire en fait, ils devaient se cacher les yeux. Ne pas voir, pas avoir entendu tout ça, etc. Donc on avait cette classe, on leur a expliqué ce qu'ils allaient se passer et ce qu'ils allaient voir. On décrivait les images sans leur montrer vraiment. Mais on leur a dit, voilà, on va vous montrer certaines caricatures. Il y en a qui ne connaissaient pas du tout Charlie Hebdo, qui n'avaient jamais entendu parler. Donc c'était étonnant pour des ados 14-15 ans. Et il y en a qui ne voulaient absolument pas voir.
15: Ah oui,
21: donc on en a eu deux
15: comme
21: qui voulaient absolument pas voir cela. Donc ce qui était très bien pour nous en fait, et tous les autres voulaient le voir. Donc on a un peu déterminé les enfants qui devaient ou pas mais oui, il y en a deux qui voulaient pas et bah du coup ils l'ont pas vu et on a fait en sorte que ça se que eux en tout cas tu l'as peut-être pas repéré mais
19: non mais c'est vrai qu'en fait nous aujourd'hui les enfants sont extrêmement protégés sur un plateau donc on a beaucoup moins accès à eux donc c'est pas étonnant que je sois pas au courant des débats qui ont lieu entre eux parce qu'en fait ils sont avec moi quand on joue. Mais sinon, ils sont vraiment protégés par une équipe un peu dans leur monde. Donc, moi, je peux pas aller leur parler. À la fin de la journée, il y en a un ou deux qui veulent faire des selfies parce qu'ils ont vu la vie scolaire et que la vie scolaire, c'est la référence des gens.
15: D'ailleurs, c'est drôle parce que vous jouiez aussi un prof d'histoire géo.
19: Ouais. Complètement.
15: Ça vous va bien. Oui. Alors justement, vous dites que Antoine Reinhardt, que les enfants sont de plus en plus protégés, encadrés sur les plateaux de tournage. Liv Charpentier, vous, en tant que responsable des enfants, de quoi faut-il, entre guillemets, protéger les jeunes personnes sur un tournage de cinéma? C'est quoi le risque?
21: Ils sont quand même dans un monde d'adultes. Et ils ne s'en rendent pas forcément compte. Les adultes non plus. Et ils veulent assez souvent faire ami-ami avec les ados et se mettre un peu à leur niveau. Donc des fois, on a dit « Wesh, comment ça va ?» et tout. Bah, en fait, non. C'est comme toi et moi, on parle normalement. Donc c'est vrai, des fois, ça fait un peu... Du coup, les ados sont plus amenés à aller voir les adultes. Et c'est vrai que pour la concentration, c'est un peu compliqué quand t'as les enfants qui veulent voir Antoine de Rivière-Mort, que c'est une séquence où il doit se concentrer.
15: Ah oui, d'accord.
21: Donc on leur dit... Ah, on verra ça à la fin de journée, voilà des choses comme ça. Et puis des fois, on a aussi des cas où la mise en scène sur ce tournage des fois est venue me voir en me disant ça va là, est-ce qu'on aura bien parlé, on leur a... Donc voilà, c'est de plus en plus en tout cas, on remarque que l'équipe technique prend de plus en plus conscience que c'est des enfants et qu'on peut pas allonger les journées à tout va parce que
15: allonger les journées ça veut dire déborder du temps
21: là il y a de plus en plus de films qui on arrive à rentrer dans les horaires et celui-là en tout cas ça a été le cas parce que la mise en scène a fait un boulot mais colossal pour les enfants partaient à l'heure arrivent à l'heure et c'est pour ça qu'on a eu des énergies sauf un ou deux qui s'est endormi en classe, mais...
15: Ah, c'est vrai ? Il y a eu des endormissements pendant le tournage sur Titan ?
19: Pour un tournage, c'est... Enfin, eux, ils sont trop contents, la première scène, ils sont au spectacle, ils vivent la scène, on les fait improviser, ils improvisent. Et la deuxième fois, ils trouvent ça nul. Enfin, je veux dire, et en fait, c'est une répétition toute la journée, donc il va falloir qu'ils se... Voilà, il faut qu'ils acceptent qu'il n'y a plus de surprise pour eux, et pourtant, ils doivent rejouer la surprise.
15: Souvenir de tournage du film L'Abandon, qui retrace donc les derniers jours du professeur Samuel Paty, actuellement au cinéma. On se retrouve avec Antoine Reinhardt et Liv Charpentier, la responsable enfant sur ce film, juste après Laurent Voulzy et Rock Collection.

0: avec son Rock Collection culte sur votre radio ici.
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0: Avec nous, le comédien Antoine Reynard, que vous avez certainement découvert dans le film 120 battements par minute, souvenez-vous, il y a presque 10 ans, et qui revient en tête d'affiche d'un film... Oui, ça fait grimace, ça fait déjà 10 ans, Antoine. Et vous revenez donc à la tête d'affiche donc, de ce film courageux, bouleversant, L'Abandon, ou Les 11 derniers jours de l'enseignant Samuel Paty. Avec nous aussi, Liv Charpentier, en charge des enfants qui étaient extrêmement nombreux sur le tournage de ce film. Liv, Antoine, c'est l'heure de la séquence Souvenirs sensoriels de tournage. Antoine, en vous replongeant dans les souvenirs de ce tournage à l'été 2025 en banlieue parisienne, quelle odeur vous revient instantanément ? Vous pouvez prendre votre temps.
2: Non, en fait, c'est plus quand on a tourné mon appartement. J'avais un appartement, et on avait tout un appartement pour les loges au-dessus, qui était un appartement complètement dans son jus. Vraiment, un appartement qui n'a pas bougé depuis les années 60, c'était de la moquette qui n'avait pas bougé depuis les années 60.
0: Qui n'a pas été changé depuis 60 ans.
2: Rien n'avait été changé. Et donc, on était tous dans cet appartement à se préparer avec les costumes, à pouvoir difficilement respirer tellement c'était dans son jus. Et où, voilà.
0: Une odeur un peu suffocante. Liv, quel accessoire vous a particulièrement marqué sur ce tournage?
3: Moi, c'était le quatre couleurs.
0: Le stylo quatre couleurs. C'est-à-dire
3: parce que les enfants en ont toujours un dans la trousse. Et ils n'arrêtaient pas de jouer avec.
2: Pourquoi ils ne se rendent pas compte parce qu'en fait sur chaque prise il y a quelqu'un qui fait tic, tic, tic, tic, tic. Et en fait ça casse le son. Enfin, je veux dire, il y a un truc où le son n'est pas utilisable si on a quelqu'un qui est à côté du micro.
0: Là, je le fais avec mon stylo.
2: Exactement.
0: Et en fait,
2: et en fait, si on a ça sur chacune des prises, on ne peut pas utiliser le son.
0: Ah, oui.
2: J'ai eu des petites crises d'autorité.
0: Antoine Reynard, je tiens à préciser que ce n'est évidemment pas un biopic sur Samuel Paty. Non. Vous n'êtes pas donc dans l'imitation pure de ce professeur, mais vous avez quand même travaillé sur des petites choses de sa personnalité, des détails que vous avez pu travailler, notamment grâce à la sœur de Samuel Paty que vous avez rencontrée.
2: Oui, Michaël. En fait, moi, j'ai laissé vraiment. J'ai pris ce qu'on m'a donné. Il n'y avait pas de volonté de me faire accéder à d'autres archives que celles qui sont connues. Et c'est vrai que quand on s'est vu, on a parlé pendant 2 heures. Et à la fin, elle m'a dit « Ok, super, ce que tu fais avec tes mains, c'est génial, c'est exactement ça. » Je dis « Qu'est-ce que je fais avec mes mains ?» En fait, je parle avec mes mains, mais ça, c'est moi dans la vie.
0: Naturellement.
2: J'étais pas du tout en train de jouer, en plus. J'étais vraiment juste en train de parler de l'affaire. Elle m'a dit « Souris moins. » J'étais là, ok. Et elle m'a donné des choses sur ce qu'il faisait, il avait toujours une écharpe parce qu'il avait peur de perdre sa voix.
0: Les petites blagues qu'il faisait à la fin des cours,
2: c'est vraiment les siennes. Alors il y en a peut-être une ou deux parce que j'ai rajouté des blagues que j'avais cherchées moi aussi. Il y avait son carnet, il y avait des blagues de lui, effectivement. Et je crois qu'il y en a une qui n'est pas de lui parce qu'il y a des moments où je finissais par. Pour aussi faire rire un peu les élèves, je changeais un peu les blagues de temps en temps pour les surprendre.
0: Pour spontané, ouais.
2: Donc oui, il avait ses petites blagues. Ringarde, faut le dire. C'était un peu des blagues.
0: Moi, j'ai trouvé ça drôle.
2: On a gardé les meilleurs.
0: C'est ça. Liv Charpentier, comment devient-on responsable enfant pour le cinéma ?
3: Pour l'instant, il n'y a pas de formation. Je crois que c'est en cours. Ça sera peut-être prochainement, mais pour l'instant, il n'y en a pas. Donc, je sais que c'est donc obligatoire depuis quelques temps. C'est vrai que c'est un casse-tête pour les productions, parce que qui engager de fiable ? C'est vrai que ce n'est pas évident en ce moment. Il faut voir les CV, il faut voir...
0: Vous avez fait quoi, par exemple, avant pour en arriver là ?
3: Moi, j'ai fait beaucoup de... Bien en amont, j'ai fait des castings figures.
0: D'accord.
3: On a été beaucoup avec des enfants, parce que chaque film, il y a toujours des enfants. On a encadré tout ça. Moi, j'ai fait beaucoup de... j'ai fait le BAFA, pas mal de petites choses. Je suis encore avec des enfants en ce moment. Donc, c'est vrai qu'on reste un peu dans le contact.
0: Antoine Reynard, avec quoi avez-vous envie que les spectateurs repartent après avoir vu le film L'Abandon ?
2: Avec plus d'armes dans le sens plus d'armes intellectuelles, moins d'idéologie et plus de connaissances, j'ai envie de dire, plus de faits. Je pense qu'on peut repartir avec de la colère, avec de la tristesse et en même temps avec une force de vie maintenant je comprends mieux.
0: Ça prône la nuance aussi.
2: Exactement.
0: Dont on manque beaucoup actuellement. L'Abandon, un film incroyable, pétri de nuances justement sur les rouages et l'engrenage d'un mensonge qui tourne au cauchemar. Un film signé Vincent Garinc, librement adapté du livre Les derniers jours de Samuel Paty de Stéphane Simon. C'est avec Emmanuel Berco, Marie-Sona Condé, Emma Boumali, Nejim Wizwi, pour ne citer que. Et vous, Antoine Reynard, vous êtes vraiment très très impressionnant dans ce film. Je tiens à le souligner. Bravo. Bravo pour ce film courageux et merci d'avoir été avec nous dans
2: avec
0: sa tour.
2: Plaisir.
0: Merci Liv Charpentier d'être venu nous parler de votre métier de l'ombre, responsable enfant, pour un plateau de tournage. Ça fait combien de temps ?
3: Que je tourne. Oui. Non, responsable enfant, une vingtaine d'années, ouais.
0: Eh ben, bravo pour ce parcours. Ça tourne, c'est tous les dimanches sur votre radio ici, dès 13h et à n'importe quelle heure de la journée sur ici.fr en replay.
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4: Voici Expression Directe, une émission réservée aux formations politiques, aux organisations syndicales et aux groupes professionnels représentatifs. Aujourd'hui, cette émission est assurée par la FSU.
10: Bonjour Caroline Chevet.
11: Bonjour.
10: Vous êtes secrétaire générale de la FSU, la Fédération syndicale unitaire qui syndique les agentes et agents de la fonction publique de l'État et de la territoriale. Pour la FSU, quelle est aujourd'hui la revendication prioritaire ?
11: Pour nous, l'urgence absolue, ce sont les salaires. Ça n'est pas nouveau, c'est au centre de nos mobilisations, parce que les salaires du public ont décroché par rapport à ceux du privé. Concrètement, la valeur du point d'indice qui sert à calculer le salaire des fonctionnaires n'a quasiment pas augmenté depuis 2010, un peu plus de 6%, alors que, dans le même temps, les prix ont augmenté de 26%. Sur 2022-2023, dans le contexte d'inflation liée à la guerre en Ukraine, les revalorisations du point d'indice n'ont pas suffi à compenser l'augmentation des prix sur cette période. Et puis, depuis 2023, rien. Aujourd'hui, l'inflation redémarre et les agentes et les agents de la fonction publique s'appauvrissent.
10: S'appauvrissent ? C'est-à-dire ?
11: On peut commencer par les contractuels. Je devrais dire d'ailleurs les contractuels, parce que ce sont souvent des femmes qui travaillent à temps partiel imposé. Par exemple, une AESH gagne en moyenne moins de 1000 euros par mois. Et de plus en plus de fonctionnaires sont payés en dessous du SMIC. Ça semble incroyable. Mais comme le SMIC augmente automatiquement avec l'inflation, certains salaires se font dépasser. Plusieurs centaines de milliers d'agents sont désormais concernés. Alors bien sûr, ces agents perçoivent une indemnité différentielle pour compenser, mais le salaire, lui, reste bloqué. Et puis une indemnité, c'est pas la même chose que du salaire. Ça n'ouvre pas les mêmes droits, et notamment la retraite. C'est d'ailleurs une logique que nous dénonçons. Cette augmentation de la part des indemnités dans la rémunération. Ce que nous réclamons, c'est une revalorisation de la rémunération principale pour reconnaître le métier, l'expérience, l'engagement quotidien, bref, la carrière des personnels.
10: Et quelle devrait être, selon vous, l'ampleur de cette revalorisation ?
11: Il faut tout de suite une mesure d'urgence pour revaloriser l'ensemble des salaires de la fonction publique. Il faudrait au moins 15 points d'indice, ce qui fait une augmentation d'environ 60 euros, à tous les agents et toutes les agentes de la fonction publique. Et il faudrait augmenter la valeur du point d'indice de 6%. La combinaison des deux permettrait de faire passer tous les salaires au-dessus du SMIC. Par exemple, pour un agent qui perçoit une rémunération nette de 1500 euros, ça équivaudrait environ à 150 euros d'augmentation et 210 euros environ pour quelqu'un qui est payé 2500 euros.
10: Et est-ce que ce serait bien suffisant ?
11: Non, bien sûr. Il faut aussi un plan pluriannuel qui aboutisse à une augmentation d'au moins 20% du point d'indice, l'attribution d'au moins 80 points à tout le monde et la refonte des grilles indiciaires. Et puis, pour ne pas recommencer à chaque fois qu'il y a de l'inflation, il faut indexer la valeur du point d'indice sur l'inflation. Et en parallèle, il faut en finir avec l'inégalité entre les femmes et les hommes. à qualification égale, à difficulté égale, avec les mêmes responsabilités, les métiers les plus féminisés sont aujourd'hui plus mal payés que les métiers à prédominance masculine. C'est une honte. Un travail de valeur égale doit être payé à égalité.
10: Oui, mais dans la situation actuelle où la dette publique a fortement explosé, est-ce que c'est bien raisonnable toutes ces demandes ?
11: Un budget, ce sont des choix politiques. Ce qui est très coûteux aujourd'hui, c'est la crise de recrutement et la dégradation des services publics qui en découlent, le manque de remplaçants dans l'éducation, les services sociaux surchargés, l'aide sociale à l'enfance en crise. Bien sûr que nous ne nions pas l'existence de la dette, mais il y a des solutions à chercher du côté des recettes. Depuis 10 ans, la fortune des milliardaires a doublé, notamment grâce aux allègements fiscaux sur les grandes fortunes et les subventions sans contrepartie aux grandes entreprises. Pour nous, il faut sortir de cette logique.
10: Pour terminer, est-ce que vous pouvez nous dire pourquoi c'est si important d'augmenter les salaires de la fonction publique ?
11: C'est la priorité des agents et des agentes de la fonction publique, pour toutes les raisons que je viens d'expliquer, mais c'est aussi une question d'intérêt général. Aujourd'hui, les métiers des services publics n'attirent plus autant les étudiants. Tout le monde le sait dans l'éducation, mais c'est vrai aussi des autres métiers. Nous n'allons pas tenir longtemps comme ça. Nous avons besoin de services publics forts et dynamiques pour répondre aux nombreux défis qui sont devant nous. L'éducation, la formation de la jeunesse, les crises climatiques, la cohésion sociale. Augmenter les salaires de la fonction publique, c'est renforcer les services publics et c'est préparer l'avenir.
10: Merci Caroline.
11: Merci.
4: C'était Expression Directe avec la FSU.
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5: Une conférence, la cerise sous le chapeau, sur la guerre aérienne de l'espace au XXIe siècle à la salle du Grenier à Trémola est organisée ce jeudi à 18h30 aux côtés de Michel Polaco, journaliste spécialisé dans les questions d'aéronautique et de défense.
12: Je vais essayer de leur raconter un peu l'histoire de l'arme aérienne, de la guerre aérienne et puis de la guerre en utilisant les moyens spatiaux. Aujourd'hui, on peut dire que la guerre est aussi dans l'espace. D'une part avec tous les moyens qui sont utilisés pour la guerre dans l'espace, et d'autre part avec les moyens qui existent dans l'espace pour pouvoir détruire des satellites avec des missiles, etc., etc. Donc voilà, je vais essayer de parler un peu de tout ça et de le mettre dans le contexte de la guerre d'Iran. Voilà, ça va être le sujet et on essaiera de répondre à des questions, évidemment, dans la salle.
5: L'entrée de 12 euros et c'est gratuit pour les moins de 15 ans.

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Pilier et Nicoletta avec Idées Noires sur votre radio ici. Salut tout le monde et bienvenue, Sophie Nolveau avec vous pour partager ce dimanche et j'espère que tout roule de votre côté à la maison, en train de vous reposer ou dans les préparatifs d'une belle activité cet après-midi. Je vous ai prévu comme chaque week-end la meilleure des musiques avec dans les prochaines minutes Étienne Dao, juste après cette nouveauté de Miley Cyrus, la bande originale du troisième volet de la saga Avatar de James Cameron, intitulée Avatar de feu et de cendre, voici Dream as one.

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2: Comme tous les week-ends, à travers Sauvons la planète, on découvre ensemble des événements, des artisans, des entreprises qui œuvrent pour l'écologie. Et le 21 mai prochain, le club entreprise du Haut-Périgord organise une soirée exceptionnelle au domaine des Sandiras à Saint-Médard-d'Exideuil avec une invitée glaciologue spécialiste des régions polaires, tout juste rentrée d'une traversée justement. Et on a aux côtés d'Emma Dubrinfo, fondatrice de la maison M et membre du club entreprise du Haut-Périgord qui organise justement cet événement. Bonjour.
3: Bonjour.
2: Pour nous parler donc de cette soirée. Alors, cette scientifique qu'on va pouvoir retrouver sur place, c'est Heidi Sévestre.
3: Exactement, glaciologue, docteur Heidi Sévestre.
2: C'est quand même quelqu'un d'assez réputé dans le milieu. Elle a traversé en Antarctique 4000 km en 80 jours.
3: Exactement.
2: Elle connaît bien ce domaine. Et justement, elle viendra nous présenter un petit peu tout ça. En fait, l'idée, c'est de comprendre le lien entre l'écologie et les glaciers.
3: Entre l'écologie et surtout entre le lien entre les glaces situées à plusieurs milliers de kilomètres du Périgord et l'impact de leur fonte sur notre quotidien à tous, sur le quotidien des entreprises du territoire et sur nos quotidiens privés. C'est quelqu'un qu'un membre du club a eu l'occasion et la chance de rencontrer lors d'une conférence il y a quelques mois, qui est revenu plein d'étoiles dans les yeux et quand même chamboulé de tout ce que Heidi avait pu lui apprendre lors de cette conférence. Et on s'est dit qu'on serait

0: qui arrive le 21 mai avec le club entreprise Diop Périgord et cette soirée exceptionnelle au domaine des Sandiras aux côtés d'Heidi Sévestre, glaciologue. Vous avez pu échanger avec elle ou pas déjà?
1: Oui, j'ai eu cette chance.
0: Bah écoutez, vous pourrez le faire vous également directement durant cet événement. Heidi Sévestre qui vous attend donc le 21 mai. Merci beaucoup Emma.
1: Merci beaucoup à vous.
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0: Vous écoutez ici, c'était Céline Dion avec Danson et on vous envie tellement, vous qui avez peut-être décroché le fameux sésame pour aller l'applaudir à la rentrée à Paris. Pour tous les autres, eh bien on se console avec d'autres artistes qu'on adore. Clara Luciani dans un court instant, juste après Enrique Iglesias. Bel après-midi.
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2: Il faudra un peu de patience. Aujourd'hui, la journée est classée rouge sur les routes. Pour les retours du pont de l'Ascension, Bison Futé conseille d'éviter les grands axes entre 10h et 21h. Trois gendarmes mobiles blessés la nuit dernière en marge d'une rave party illégale dans le Morbihan à Monteneuf. Ce rassemblement festif illicite a réuni 300 personnes, une centaine de véhicules. Les forces de l'ordre ont été visées par des jets de projectiles. Le parquet de Paris ouvre des enquêtes pour de possibles violences dans un total de 84 écoles maternelles, une vingtaine d'élémentaires et une dizaine de crèches. C'est ce que l'on apprend ce midi dans une interview de la procureure de Paris, Laure Bécuot. La France exprime sa profonde préoccupation face à la multiplication de législations hostiles aux droits des personnes LGBT dans le monde en cette journée mondiale contre l'homophobie. Un message qui intervient dans le contexte de la détention d'un Français depuis le 14 février dernier à Dakar, au Sénégal. Il est poursuivi notamment pour actes contre nature. La victoire surprise de la Bulgarie hier soir à l'Eurovision avec le groupe Dara et son titre Benga Ranga. Israël termine deuxième dans une soirée où plusieurs pays avaient décidé de boycotter la compétition. La France Monroe et elle 11e du concours. Le départ de la solitaire du Figaro ce matin à 10h30 depuis Perros-Guirec dans les Côtes d'Armor. 36 marins sont au départ de cette course à la voile par étape. Course très éprouvante. Et puis la finale du tournoi Destination Féminine. L'équipe de France de rugby rencontre les Anglaises à 17h45. Elles n'ont pas battu depuis 2018. Mais ont l'avantage du terrain. Le match se déroule à Bordeaux.
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5: Votre météo en Dordogne avec des nuages et des orages qui peuvent éclater cet après-midi, sauf en Périgord vert, nous dit Météo France. Orages suivis de quelques averses entrecoupées d'éclaircies. Température maximale comprise entre 15 et 18 degrés. 15 degrés à Nontron, 17 degrés à Périgueux et à Sarlat et jusqu'à 18 degrés à Bergerac.
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0: C'était Softcell avec Tainted Love sur votre radio ici. C'est le week-end et ça fait un bien fou de le passer ensemble. C'est Sophie Nolveau avec vous. Vous le savez, vous n'êtes pas tout seul. Vos artistes préférés sont réunis, comme chaque jour, pour vous permettre de vous changer les idées. D'ailleurs, après quelques conseils utiles à côté de chez vous, on va retrouver vos trois chansons françaises à la suite.
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0: Avec Johnny Hallyday, le duo Pascal Obispo et Francis Cabrel, mais aussi Maxime Le Forestier.
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0: aussi sur votre radio, de la nostalgie et beaucoup de douceur avec Johnny Hallyday et J'ai oublié de vivre. Dans une poignée de minutes, on accueille Nick Kershaw, mais avant, place aux infos près de chez vous.
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2: Sachez que du 22 au 24 mai, la jeunesse musicale trélissacoise fêtera son 50e anniversaire à travers un week-end musical ouvert au public. Organisé entre la Voix Verte, le foyer socioculturel et la place de l'église de Trélissac, les festivités débuteront donc vendredi à 18h30 au foyer socioculturel avec un vernissage, celui de l'exposition de peinture du thème La Musique. C'est l'artiste Francis Magui qui présentera 30 œuvres proposées à la vente au profit de l'association. Le week-end se poursuivra samedi avec une randonnée musicale sur la Voie Verte, organisée aux côtés de la Ligue contre le cancer. Et le rendez-vous est fixé à 9h30 pour un départ à 10h avec une participation de 5€ à régler sur place. Une journée qui se conclura à 21h par un concert-événement au foyer socioculturel. L'entrée est libre. Le week-end s'achèvera dimanche à partir de 14h30 avec un festival musical en plein air sur la place de l'église de Trélissac.
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0: En 95, Michael Jackson militait déjà à travers ses chansons pour préserver l'environnement. Il voulait faire entendre au plus grand nombre la voix de la planète à travers Earth Song, qui abordait des thèmes encore très actuels, hein, l'écologie, la guerre, la pollution, la déforestation et la cruauté envers les animaux. Earth Song devait être interprétée lors de la tournée This Is It. Elle fut la dernière chanson que Michael Jackson répéta avant sa mort, survenue le 25 juin 2009. Il sera bientôt 15h et toute l'info en français dans le monde en 90 secondes. D'ici là, Terence Trent D'Arby, Gaëtan Roussel et Jackie Quartz.
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2: L'ensemble des arrondissements parisiens concernés par des actes de violence dans le périscolaire. La justice enquête sur 84 écoles maternelles, une vingtaine d'élémentaires et une dizaine de crèches, selon la procureure de Paris. Une dizaine de nouvelles victimes présumées de Jeffrey Epstein se sont manifestées auprès du parquet de Paris. On l'apprend également ce midi, toujours selon la procureure Laure Becquio. Le criminel sexuel américain mort en 2019 aurait utilisé son logement parisien dans le cadre d'un vaste réseau de traite d'êtres humains. Les nouvelles aides pour les Français à traverser la crise de la hausse des prix des carburants seront annoncées dans les jours qui viennent. Annonce du ministre de l'économie Roland Lescure qui rappelle sur France 3 tout à l'heure que celles-ci doivent aider ceux qui sont en première ligne. Le ministère de la Santé surveille de près le risque d'importation de l'épidémie d'Ebola à Mayotte. Un risque théorique existe de diffusion de l'épidémie actuellement en cours en République démocratique du Congo et en Ouganda vers Mayotte avec un variant qui est jugé très mortel. L'île de Mayotte qui se trouve dans l'océan Indien à l'est du continent africain. En sport, du suspense à tous les étages pour la dernière journée de Ligue 1 ce soir à 21h. Qui de Lyon, Lille ou Rennes va s'emparer de la troisième place, synonyme de qualification directe pour la Ligue des Champions? Qui de Nice, Auxerre ou Le Havre sera relégable? Bien, vous le saurez en suivant le multiplex sur ici.fr. Et puis à suivre en rugby féminin, le dénouement du tournoi des 6 nations France-Angleterre à 17h45 à Bordeaux. Le vainqueur remporte tout simplement le tournoi.
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5: Votre météo en Dordogne avec des nuages et des orages qui peuvent éclater cet après-midi, sauf en Périgord vert, nous dit Météo France. Orages suivis de quelques averses entrecoupées d'éclaircies. Température maximale comprise entre 15 et 18 degrés. 15 degrés à Nontron, 17 degrés à Périgueux et à Sarlat et jusqu'à 18 degrés à Bergerac.
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0: Instant Karma, We All Shine On, c'était John Lennon. Une nouvelle heure s'est ouverte et je suis là pour la vivre avec vous, Sophie Nolvo sur votre radio ici, avec dans quelques minutes des infos utiles et pratiques près de chez vous et vos trois chansons françaises à la suite.
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0: On aura le plaisir d'écouter le groupe Téléphone, le dernier single de Zaz, ainsi que Marc Lavoine. Je vous souhaite un très bon dimanche.
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0: En 82, le groupe téléphone avec Cendrillon sur votre radio locale ici. Préparez-vous car dans une poignée de minutes, c'est Camaro qui débarque avec Femme Like You. Et oui, on va pousser le volume et on va chanter, ce sera juste après quelques petites infos d'ici.
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2: Vous accompagner un proche au quotidien, cette information peut vous aider. Le service Cassiopéa Prévention Senior organise 2 journées de formation gratuite spécialement conçues pour les aidants, ces personnes qui soutiennent chaque jour un membre de leur famille ou un proche en perte d'autonomie, avec 2 rendez-vous à retenir prochainement. Le 25 juin d'abord, un jeudi de 8h30 à 17h30, une journée complète consacrée aux gestes de premier secours. Que faire face à un malaise, une chute, un accident? Cette formation vous donne les bons réflexes. Et puis le jeudi 2 juillet de 9h30 à 12h30, un module pratique sur les techniques d'aide à la mobilité. Comment aider votre proche à se lever, à se repositionner sans vous blesser vous-même? Alors les 2 formations se déroulent à l'association La Croisée, hein, 66 impasse du presbytère à Pontport. Elles sont assurées par des formateurs qualifiés, ouvertes à tous les aidants et entièrement gratuites. C'est un petit peu loin, mais les inscriptions sont obligatoires. Vous pouvez le faire dès à présent avec le service Cassiopéa Prévention Senior.
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0: L'amour d'un homme loin de sa Dulcinée, ou encore celle d'un homme exilé qui rêve de revoir son pays, la France. Et c'était le cas de Paul Naref qui vivait justement en Californie en 77. Les Frances sont fêtées le 25 avril, mais aujourd'hui, on souhaite bonne fête au Pascal et aux Pascalines. Allez, dans quelques minutes, il sera 16h et vous avez rendez-vous avec l'info en France et dans le monde en 90 secondes. Mais avant, Syl, Oria et le gros Piotou, merci à vous d'écouter ici. Très bel après-midi.
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2: Vous êtes peut-être en train de le constater en ce moment même dans votre voiture. D'importantes difficultés de circulation sont au rendez-vous sur les grands axes aujourd'hui. La journée est classée rouge dans toute la France, dans le sens des retours par Bison Futé à l'occasion de la fin du pont de l'Ascension. Il est conseillé d'éviter les grands axes, si vous le pouvez, jusque 21h, notamment l'A7 entre Marseille et Lyon. Il s'estime jeté en pâture aux médias après la tentative d'incendie sur la résidence secondaire des grands-parents du petit Émile dans le Haut-Vernay. Ces derniers s'expriment auprès de BFM TV, des grands-parents maternels de ce jeune homme retrouvé mort après avoir disparu en juillet 2023, avait été placé en garde à vue en mars 2025 puis relâché. L'homme suspecté des faits a vu sa garde à vue prolongée ce matin. Un risque d'importation de l'épidémie d'Ebola à Mayotte, jugé théorique mais possible par les infectiologues. L'épidémie actuellement en cours en République démocratique du Congo et en Ouganda vers Mayotte avec un variant qui est jugé très mortel. L'île de Mayotte qui se trouve dans l'océan Indien, à l'est du continent africain. En sport, un accident très impressionnant au Grand Prix de moto de Catalogne. Le pilote Alex Marquez a fait plusieurs tonneaux suite à une sortie de piste. Le Français Johan Zarco a lui chuté après la reprise de la course. Il a lui aussi été transporté à l'hôpital. Et puis un nouveau record du monde sur le toit du monde, sur l'Everest. Un grimpeur népalais a gravi le plus haut sommet du monde, situé à 8849 mètres, pour la 32e fois. Voilà, le Sherpa qui a 56 ans ne manque visiblement pas de souffle.
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5: Votre météo en Dordogne avec des nuages et des orages qui peuvent éclater cet après-midi, sauf en Périgord vert, nous dit Météo France. Orages suivis de quelques averses entrecoupées d'éclaircies. Température maximale comprise entre 15 et 18 degrés. 15 degrés à Nontron, 17 degrés à Périgueux et à Sarlat et jusqu'à 18 degrés à Bergerac.

On écoutait Félix Gray avec La Gitane sur votre radio locale ici. Il est 16h passé de quelques minutes. Sophie Nolvaux au rendez-vous comme chaque dimanche après-midi. Une journée à profiter de la famille, à flâner, à bouquiner et à savourer du Tracy Chapman. Juste après le second hymne de la troupe mis sur pied il y a plus de 40 ans par Coluche, voici Les Enfoirés avec L'Île au Trésor.

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1: Oh, non mais vous savez quoi? Mais j'ai torché la cheville. Je me suis tordu la cheville. Oh, c'est pas vrai. C'est pour vous apprendre un mot que j'adore prononcer. Torchu. C'est beau, hein, ce mot. Torchu. Torchu, you. Tordu, moi. C'est pareil, hein, je suis pas tordu. J'ai pas un esprit torchu. Je mets juste le mot dans plusieurs exemples. Torchu est le participe passé du verbe torche, qui signifie tordre. Torche la clau perché è bloccato in lo sorraio. Je tords la clé parce qu'elle est bloquée dans la serrure. Torcher peut aussi s'employer pour les êtres humains qui ont des corps tordus. Une personne tordue dans son ensemble, on va dire qu'elle est torto ou tor pour un homme. Mais moi, je préfère dire que cet homme est tout torchu et cette femme tout torchudo. Qu'est-ce que c'est beau ce mot. Même quand je le prononce, quoi, je le tords. Torchu. Ane adiu.
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0: très bel après-midi ici, chez nous. On écoutait Dientel avec La Légende de Jimmy. Il va peut-être falloir s'armer de patience dans les prochaines heures. Les retours de longs week-ends sur les routes de France, c'est pas du gâteau. Et avant de retrouver l'humour en tube avec Naïm et Selig, les conseils utiles près de chez vous, on fera un petit peu de place pour David Bowie, juste après Florent Pagny.
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0: Vous écoutez ici, c'était David Bowie avec Life on Mars. On se retrouve dans quelques minutes en compagnie de Daniel Balavoine, juste après les infos pratiques d'ici.
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1: Zao de Sagazan nous chantait la symphonie des éclairs. Le problème des longs week-ends de mai, eh bien, c'est que souvent, au retour, il y a du monde sur les routes, forcément. Alors, pour éviter les contrariétés de type contravention, Fred Ballard a sollicité ses petits rigolos de service dans l'humour en tube.
2: Quand tu reçois un PV, si tu le payes tout de suite, tu payes moins. Ta sécurité routière ferait des promos. C'est-à-dire que t'es un danger public, mais si tu payes tout de suite, t'es moins dangereux. Ça va.
3: Oui, c'est une logique assez particulière, il faut l'avouer, mais bon, on a quand même des énarques hein, derrière tout ça, qui savent comment nous motiver pour faire rentrer des sous dans les caisses et faire payer ceux qui ont des caisses.
2: Tu vois, l'état d'après, ça va être que on paye à l'avance et on a le droit à 12 infractions. J'ai hésité à le dire parce que au moment de le dire, ça c'est une bonne idée, on va le faire ce truc. C'est genre, j'hésitais à le dire, c'est pour ça.
3: Ah oui, bah non. Si les comiques commencent à refiler des idées au trésor public, on n'a pas fini de se faire taxer. Se poiler à 130 km/h avec Naïm, c'est ok. Mais avant le péage, on lève le pied, on baisse sa vitre et on laisse faire ses ligues.
4: Quand t'as pris ton ticket, il se passe un phénomène bizarre. T'as à peine récupéré le ticket, on est 36 voix qui se jettent dans 3. Et là, tout le monde se prend pour un pilote de Formule 1 au départ d'un Grand Prix. T'as à peine fermé ta fenêtre, tu démarres comme un enragé. Dans la bagnole derrière, tout le monde est collé au siège comme ça.
3: Ah oui, c'est vrai que ça fait partie des petits plaisirs autoroutiers, hein, on va pas se le cacher. C'est le seul moment où on peut passer de 0 à 100 sans se faire aligner. Donc laissez-nous les péages, ça coûte un bras, mais qu'est-ce qu'on se fait ?
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1: Très belle fin d'après-midi, vous écoutez toujours ici avec Jean-Jacques Goldman et son célèbre tube de 87, Elle a fait un bébé toute seule. À 17h, on fait un point sur l'actualité. Pour nous emmener jusque-là, on écoutera Les Innocents et Bruno Mars.
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2: Vous écoutez Ici, belle fin d'après-midi, il est 17h. Les infos présentées par Benjamin Mathieu.
3: En plein festival de Cannes, l'annonce fait grand bruit. Il y a quelques jours, 600 professionnels du cinéma dénonçaient dans une pétition l'emprise grandissante de l'extrême droite sur leur profession, visant nommément Vincent Bolloré, propriétaire de Canal+. Aujourd'hui, Maxime Saadé, dirigeant de cette chaîne qui finance de très nombreux films, annonce qu'il ne souhaite plus travailler avec ceux qui ont signé cette pétition. L'ensemble des arrondissements parisiens concernés par des actes de violence dans le périscolaire, la justice enquête sur 84 écoles maternelles, une vingtaine d'élémentaires et une dizaine de crèches selon la procureure de Paris. 78 animateurs du périscolaire ont été suspendus depuis le début de l'année, dont 31 pour des suspicions de violence sexuelle. Gérald Darmanin veut durcir la protection des enfants victimes de violences sexuelles. Le garde des Sceaux se dit favorable aujourd'hui à poursuivre des crimes commis sur les mineurs sans limite de temps. Il promet une réforme dans les prochains mois. Un incendie l'année dernière dans un collège à Laxou en Meurthe-et-Moselle. Un toit s'est en partie effondré. Le collège sera fermé demain aux élèves. Un acte inacceptable et inadmissible pour le maire de la ville qui voit là un acte malveillant. À Pau, dans les Pyrénées-Atlantiques, c'est une école primaire qui a été vandalisée la nuit dernière. Les malfaiteurs ont profité du week-end de l'Ascension pour renverser de la peinture, saccager les salles de classe et vider des extincteurs. L'école sera fermée également demain. Une journée classée rouge sur les routes dans toute la France pour les retours du pont de l'Ascension. Bison Futé qui conseille d'éviter les grands axes jusque 21h. En sport, la finale du tournoi des 6 nations féminins. L'équipe de France de rugby qui rencontre les Anglaises dans 45 minutes. Les Anglaises qu'elles n'ont plus battues depuis 2018, mais elles ont l'avantage du terrain. Le match se tient à Bordeaux. Et puis du suspense à tous les étages pour la dernière journée de Ligue 1. C'est ce soir à 21h à suivre dans le multiplex sur ici.fr. Entre Lyon, Lille ou Rennes pour s'emparer de la troisième place synonyme de qualification directe. Et puis on saura également qui sera le dernier relégable.
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5: Votre météo en Dordogne, en début de soirée, le ciel est plutôt clair. Toutefois, vers Sarlat, quelques passages nuageux peuvent survenir. En seconde partie de nuit, les nuages se développent et les étoiles se font plus rares. Demain lundi, ciel gris, de rares averses sur la Double et le Landais au sud de la vallée de la Dordogne. Quelques éclaircies apparaissent en cours de matinée et jusqu'en fin d'après-midi. Des gouttes peuvent tomber encore sur la Double et le Landais dans le centre de la Dordogne ainsi que dans la vallée de la Dordogne. Maximale comprise demain entre 17 et 19 degrés.
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Rappelez-vous, 11 juin 88, Wembley, un concert exceptionnel de 11h avec les plus grands artistes mobilisés pour la libération de Nelson Mandela et cette chanson écrite pour l'occasion, Mandela Day, c'était les Simple Minds. C'est Sophie Nolvaux avec vous, à suivre Julie Pietri et Amir avec Alain Parfait sur votre radio ici.

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2: Et cette semaine, j'ai sorti du placard un classique que vous connaissez peut-être déjà, le Jungle Speed. Si ça ne vous parle pas, laissez-moi vous décrire la scène. Au milieu de la table, un totem en bois. Une sorte de petit sablier qu'on pose là. Bien en évidence, à équidistance de chaque joueur. Les joueurs, justement. Ils ont tous une pile de cartes devant eux. Et à tour de rôle, ils vont retourner une carte. Si c'est le même symbole que celle d'un autre joueur autour de la table, alors vous devez vite attraper le totem avant lui. Le premier qui l'attrape force l'autre à récupérer ses défausses. Celui qui se débarrasse de toutes ses cartes en premier a gagné. Alors, sur papier, c'est simple. Dans la réalité, c'est l'un des jeux les plus chaotiques que j'ai jamais essayé. Parce que les symboles se ressemblent. Il y a des cercles, des ovales, des croix, des étoiles à 4 branches, à 5, à 6. Et votre cerveau, sous la pression, commence à vous jouer des tours. Vous voyez des ressemblances là où il n'y en a pas. Vous ratez celles qui crèvent les yeux. Et résultat, vous plongez sur le totem pour rien. Vous récupérez la pile de cartes de tout le monde et tout le monde autour de la table vous regarde avec ce mélange de pitié et de satisfaction. J'avais la prétention de penser que j'avais des bons réflexes. Première manche, dernier. Deuxième manche, avant-dernier. Troisième manche, j'avais décidé de m'appliquer, de prendre mon temps. J'ai fini dernier. Et ce qui est beau avec le Jungle Speed, c'est que l'âge et l'expérience n'y font absolument rien. J'ai vu des enfants de 10 ans écraser des adultes sans même sourciller. C'est un jeu qui remet tout le monde à égalité. Ou plutôt, qui révèle que certains ont des réflexes de chat et d'autres non. Le Jungle Speed, ça peut se jouer de 2 à 10 joueurs à partir de 7 ans. Et une partie dure entre 15 et 30 minutes. C'est le genre de jeu qu'on ressort à chaque réunion de famille parce que ça énerve tout le monde, mais tout le monde en redemande. Alors je recommande chaudement, surtout si vous aimez voir vos proches perdre leur calme pour des ronds et des ovales.
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0: Vous êtes toujours branché sur votre radio ici, c'était Pink avec All Out of Fight. Les infos près de chez vous arrivent très bientôt et on va se retrouver juste après Charles Doré avec Famille ou pas famille et Bandolero avec Paris Latino. À tout de suite.
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0: tout nouveau Charles Doré, on écoutait Famille ou pas famille sur votre radio locale ici. Dans un instant, le chanteur londonien Murray Head, juste après quelques petites infos d'ici.
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2: Sachez que du 22 au 24 mai, la jeunesse musicale trélissacoise fêtera son 50e anniversaire à travers un week-end musical ouvert au public. Organisé entre la Voix Verte, le foyer socioculturel et la place de l'église de Trélissac, les festivités débuteront donc vendredi à 18h30 au foyer socioculturel avec un vernissage, celui de l'exposition de peinture du thème La Musique. C'est l'artiste Francis Magui qui présentera 30 œuvres proposées à la vente au profit de l'association. Le week-end se poursuivra samedi avec une randonnée musicale sur la Voie Verte, organisée aux côtés de la Ligue contre le cancer. Et le rendez-vous est fixé à 9h30 pour un départ à 10h avec une participation de 5€ à régler sur place. Une journée qui se conclura à 21h par un concert-événement au foyer socioculturel. L'entrée est libre. Le week-end s'achèvera dimanche à partir de 14h30 avec un festival musical en plein air sur la place de l'église de Trélissac.
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0: Bon début de soirée à l'écoute de votre radio ici, c'était Vita avec Promets-moi. Et vous le savez, désormais, on revit l'histoire hein, chaque week-end à cette heure-ci avec Stéphane Bern. Et là tout de suite, on va voyager au premier temps d'un breuvage très prisé, le champagne.
1: Des bouteilles qui explosent toutes seules, des bouchons qui sautent en pleine nuit et des vignerons terrifiés. Au XVIIe siècle, on croit d'abord à une malédiction. Nous sommes à Reims, vers 1650. Les caves sentent la cire et le soufre. Et pourtant, on parle bien de champagne et non de Beaujolais nouveau. Là, un vigneron descend voir ses bouteilles. Il en trouve trois pulvérisées, la mousse encore fraîche sur les pierres. Flûte, flûte et reflûte. Ce n'est pas un fait isolé. Le phénomène est nouveau et surtout inquiétant. Les bouteilles éclatent parfois en série, partout en Champagne. Les vignerons commencent à parler d'un vin du diable. Il pousse peut-être le bouchon un peu loin.
2: Un peu trop loin, Maurice.
1: Mais à cette époque, le champagne était un vin tranquille, sans bulles. Or, il fait froid. C'est le petit âge glaciaire. Résultat, la fermentation s'interrompt en cuve, puis redémarre en bouteille au printemps. Le gaz s'accumule, la pression monte, et boum! Les vignerons ne comprennent pas la chimie, alors ils paniquent. Mais de l'autre côté de la Manche, les Anglais raffolent de ce vin qui pétille tout seul.
3: So British.
1: Alors, les Champenois changent de stratégie. Technique d'assemblage affinée, bouteilles renforcées avec verre plus épais, bouchons de liège attachés au col des bouteilles, comme quoi le diable se cache souvent dans les détails. Et l'exorcisme fonctionne. Le vin du diable devient lentement le vin des rois. Si plus personne n'associe le champagne à Lucifer, je dois avouer que le champagne, pour moi, ça restera toujours un petit péché, mais un péché mignon. Et il n'y a rien de diabolique à céder à cette tentation. Enfin, avec modération, bien sûr.
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0: Un jour au mauvais endroit, un titre très émouvant signé Calogero. Il sera bientôt 18h, d'ici quelques minutes on écoutera Marine avec Escroc, juste après Chicago avec If You Leave Me Now.
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1: Vous écoutez Ici, il est 18h, bon début de soirée. Les infos présentées par Benjamin Mathieu.
2: Ambiance douche-froide au Festival de Cannes. Le patron de la chaîne Canal+, principal financeur du cinéma français, annonce qu'il ne veut plus travailler avec ceux qui ont signé une tribune contre son actionnaire Vincent Bolloré. Cette tribune qui avait recueilli 600 signatures de professionnels. Une dizaine de nouvelles victimes présumées de Jeffrey Epstein se sont manifestées auprès du parquet de Paris. On l'apprend ce midi. Selon la procureure Laure Bécahu, la procureure de Paris, le criminel sexuel américain mort en 2019 aurait utilisé son logement parisien dans le cadre d'un vaste réseau de traite d'êtres humains. Un jeune homme de 24 ans mortellement blessé à Saint-Étienne la nuit dernière alors qu'il tentait de voler une voiture. Le propriétaire l'a frappé avec une arme blanche, entraînant son décès. Dans le Val-d'Oise, un homme reconnaît avoir tué son épouse. Après une dispute, il a étranglé sa conjointe, une femme de 68 ans, à la suite d'une banale altercation, affirme le parquet de Pontoise. En 2025, on dénombre 164 féminicides en France. La journée qui est classée rouge sur les routes dans toute la France pour les retours du pont de l'Ascension. Bison Futé conseille d'éviter les grands axes jusque 21h. Dans une tribune au Monde, une cinquantaine de chefs étoilés Michelin appellent à basculer d'urgence dans un modèle agricole moins intensif. Ils privilégient une production durable, familiale et qualitative. Parmi eux, des grands noms de la cuisine comme Philippe Etchebest, Thierry Marx ou le 3 étoiles Gilles Goujon. Un risque d'importation de l'épidémie d'Ebola à Mayotte, jugé théorique mais possible par les infectiologues. L'épidémie est actuellement en cours en République démocratique du Congo et en Ouganda vers Mayotte avec un variant qui est jugé très mortel. L'île de Mayotte qui se trouve dans l'océan Indien à l'est du continent africain. En sport, un temps très anglais pour le crunch. L'équipe de France féminine de rugby qui rencontre les Anglaises dans ce qui constitue la finale du tournoi des Six Nations s'ajoute depuis un quart d'heure à Bordeaux et les Françaises qui mènent 7-0 après avoir marqué un magnifique essai. Il reste encore un petit peu de temps.
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4: Votre météo en Dordogne, en début de soirée, le ciel est plutôt clair. Toutefois, vers Sarlat, quelques passages nuageux peuvent survenir. En seconde partie de nuit, les nuages se développent et les étoiles se font plus rares. Demain lundi, ciel gris, de rares averses sur la Double et le Landais au sud de la vallée de la Dordogne. Quelques éclaircies apparaissent en cours de matinée et jusqu'en fin d'après-midi. Des gouttes peuvent tomber encore sur la Double et le Landais dans le centre de la Dordogne ainsi que dans la vallée de la Dordogne. Maximale comprise demain entre 17 et 19 degrés.
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On écoutait Gérard Blanc avec Du soleil dans la nuit. Je suis ravie de passer cette nouvelle heure en votre compagnie. Sophie Nolvaux avec vous jusqu'à 19h. On va s'apprêter à refermer la porte d'un long et excellent week-end, peut-être pour vous et vos proches. Un week-end de 4 jours comme on les aime. Énorme pensée à celles et ceux d'ailleurs qui ont travaillé pour nous faire plaisir et nous rendre service durant ce week-end de l'Ascension. Je vous propose de repartir en musique avec Alain Bashung, juste après Taylor Swift avec Hoplite.

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2: Aujourd'hui, j'ai essayé quelque chose qui m'a valu quelques regards un peu étranges à la maison. J'ai demandé à une intelligence artificielle de planifier mes repas de la semaine et de faire ma liste de courses à ma place. Alors l'idée de départ, elle est simple. Déjà, on entend partout parler de ces IA. ChatGPT, Claude, peu importe. Et je me suis dit, est-ce que ça peut vraiment m'aider dans la vraie vie, au quotidien? Alors pas pour écrire un roman ou résoudre une équation, mais juste pour savoir ce que je vais manger cette semaine. Parce que, je sais pas vous, moi, toute la semaine, c'est compliqué de trouver à chaque fois un menu différent. Alors je lui ai expliqué. J'ai deux personnes à la maison, on aime les légumes de saison, on évite les plats trop compliqués en semaine, et je veux pas finir avec des ingrédients qui pourrissent dans le bac de légumes. Le résultat, et en 30 secondes, j'avais 5 menus avec les recettes associées. Et une liste de courses organisée par rayon. Légumes, viande, épicerie, produits frais, propres, clairs et franchement, pas bête. Il m'avait même suggéré d'utiliser les restes du poulet du lundi pour une salade le mercredi. C'est le genre de truc que je fais jamais parce que j'y pense jamais. Et là, ça devient intéressant, c'est que j'ai pu affiner. M'enlève le poisson, remplace par quelque chose de plus simple. J'ai déjà les pâtes à la maison. Et à chaque fois, l'IA s'adapte. C'est comme parler à quelqu'un qui a lu tous les livres de cuisine du monde et qui a quand même la patience de répondre à vos questions bêtes. Alors, est-ce que j'ai tout suivi à la lettre? Pas vraiment. Mais est-ce que ça m'a quand même fait économiser 20 minutes de réflexion et 2 allers-retours dans la cuisine pour vérifier ce qui me restait? Oui, clairement, j'ai gagné du temps. Je suis pas en train de vous dire que la machine va remplacer le plaisir de cuisiner, mais pour l'organisation, le côté un peu ingrat du « qu'est-ce qu'on mange cette semaine ?» ça, pour le coup, ça peut valoir le coup de tester de votre côté.
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0: Teddy Swims nous chantait Lose Control sur votre radio locale ici. Dans le prochain quart d'heure, des conseils utiles près de chez vous et les coulisses télé de Patrice Gascoin qui nous emmènera dans le monde en face ce soir sur France 5. Ce sera après le duo Pascal Obispo et Francis Cabrel et après Michel Berger. À tout de suite.
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0: Vous écoutez ici, c'était Pascal Obispo et Francis Cabrel avec Il faudrait que pleuve l'amour. Le groupe Dire Straits est présent dans la playlist. Il arrive juste après quelques infos d'ici.
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2: Vous accompagnez un proche au quotidien, cette information peut vous aider. Le service Cassiopéa Prévention Senior organise 2 journées de formation gratuite spécialement conçues pour les aidants, ces personnes qui soutiennent chaque jour un membre de leur famille ou un proche en perte d'autonomie, avec 2 rendez-vous à retenir prochainement. Le 25 juin d'abord, un jeudi, de 8h30 à 17h30, une journée complète consacrée aux gestes de premier secours. Que faire face à un malaise, une chute, un accident? Cette formation vous donne les bons réflexes. Et puis le jeudi 2 juillet, de 9h30 à 12h30, un module pratique sur les techniques d'aide à la mobilité. Comment aider votre proche à se lever, à se repositionner sans vous blesser vous-même? Alors les 2 formations se déroulent à l'association La Croisée, 66 impasse du presbytère à Pontport. Elles sont assurées par des formateurs qualifiés, ouvertes à tous les aidants et entièrement gratuites. C'est un petit peu loin, mais les inscriptions sont obligatoires. Vous pouvez le faire dès à présent avec le service Cassiopéa Prévention Senior.

0: Nous étions outre-Atlantique et c'est à Vancouver que nous faisait voyager Véronique Sanson. Patrice Gascoin vient de nous rejoindre pour les coulisses télé. Bonsoir Patrice.
1: Bonsoir Sophie.
0: Aujourd'hui, vous avez retenu la passionnante enquête proposée sur France 5 dans Le Monde en Face. Direction l'autre côté du globe, Hong Kong.
2: Raconter l'histoire récente de Hong Kong, territoire qui a été mis au pas par la Chine, c'est s'exposer à quelques déboires.
3: Au mois de novembre dernier, j'ai été arrêté à mon arrivée à l'aéroport de Hong Kong. Après m'avoir interrogé sur les raisons de ma visite et détenu pendant 3 heures, les autorités m'ont remis dans un avion à destination de la France et banni du territoire.
2: L'homme que vous entendez se nomme Antoine Verdeillet, c'est le réalisateur de l'enquête proposée ce soir par France 5. Hong Kong ne répond plus. Le travail d'Antoine Verdeillet dérange Pékin. Pourquoi ? Parce que dans Hong Kong ne répond plus, il raconte comment, en moins de 10 ans, ce territoire fondé sur un état de droit, le respect de la liberté d'expression, le pluralisme politique, comment il est passé sous la coupe de la Chine, un endroit où les opposants politiques sont emprisonnés ou en exil, les médias réduits au silence, l'histoire réécrite. Pire, aujourd'hui, la répression ne connaît plus de frontières. Les autorités chinoises traquent les dissidents jusqu'à l'étranger. J'ai demandé à Antoine Verdeillet de nous raconter comment s'est passé le tournage là-bas. Et vous allez voir que l'on se croirait dans un film d'espionnage.
4: Oui, c'est exactement ça. Un petit peu comme dans un film d'espionnage. En fait, les personnes qui nous suivent le font de façon assez ostentatoire. Elles ne cherchent pas du tout à se cacher, bien au contraire. Et c'est d'ailleurs une façon non seulement de nous intimider, mais aussi, en tout cas c'est ce qu'espèrent ces agents civils, c'est une façon de nous dissuader de rencontrer des sources et de conduire des interviews, parce que bien évidemment, les personnes que l'on rencontre alors qu'on est suivi, eh bien on les met en danger. Et nous, ce qui s'est passé, c'est que quand on s'est rendu compte, quand mon collègue caméraman s'est rendu compte qu'il était suivi, évidemment on a annulé toutes les interviews qui étaient prévues et ça nous a obligés à renvoyer une équipe plus tard dans un second temps. Ça, c'est pour la surveillance humaine, mais il y a aussi une surveillance technologique. Il y a des caméras partout à Hong Kong et donc on devine que même lorsque la filature ne se fait pas par des agents, par des personnes, il y a une surveillance qui est faite grâce au réseau de caméras de surveillance qu'il y a dans Hong Kong.
2: Antoine Verdeillet qui vous révèle les coulisses de son enquête à voir ce soir sur France 5. Hong Kong ne répond plus, mais moi si, puisque je reviens demain pour de nouvelles coulisses télé.
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0: C'était les épines du cœur, Vanessa Paradis, qui continue sa tournée des Zéniths. Elle était hier à Dijon, elle sera jeudi à Paris. Dans quelques minutes, il sera 19h, l'heure des infos. Juste après, Laurent Petit-Guillaume vous convie à une soirée 100% années 80. Le temps d'écouter un artiste et un tube qui a justement marqué cette décennie, Black avec Wonderful Life. Prenez soin de vous, belle fin de week-end sur votre radio locale ici.
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1: Excellente soirée, vous écoutez ici, il est 19h. On s'informe avec Benjamin Mathieu.
2: On découvre chaque jour un peu plus l'ampleur du scandale dans le périscolaire parisien. On savait déjà que 78 animateurs du périscolaire avaient été suspendus depuis le début de l'année, dont 31 pour des suspicions de violences sexuelles. Mais la procureure de Paris, interviewée ce midi, donne de nouveaux chiffres assez édifiants, Yannick Falt.
3: C'est la procureure de Paris, invitée de nos confrères de RTL, qui donne ces chiffres édifiants. 84 écoles maternelles sont concernées par les enquêtes en cours dans la capitale, une vingtaine d'écoles élémentaires aussi, et une dizaine de crèches. Ce dossier est une urgence pour l'ORBQO, qui souligne la surcharge de travail de la brigade de protection des mineurs, qui mène les investigations. Des enquêtes qui se multiplient désormais, et de premières conséquences judiciaires. 5 convocations à ce stade devant le tribunal correctionnel, et un animateur récemment placé en détention provisoire. Des décisions administratives de plus en plus nombreuses aussi, 78 animateurs suspendus depuis le début de l'année, dont 31 pour des soupçons de violences sexuelles.
2: C'est la journée mondiale de lutte contre l'homophobie aujourd'hui. Aucune violence, aucune menace, aucune discrimination n'a sa place dans la République, assure à ce sujet le ministre de l'Intérieur Laurent Nunez. En 2025, en France, près de 5000 infractions anti-LGBT ont été enregistrées, chiffre en hausse de 2%. Gérald Darmanin sera demain à Alger pour tenter de réchauffer des relations diplomatiques compliquées. Le ministre de la Justice va aussi évoquer le cas de notre confrère Christophe Glaise, ce journaliste sportif français emprisonné depuis près d'un an en Algérie alors qu'il tournait un reportage en Kabylie. Le projet très contesté d'enfouissement des déchets hautement radioactifs à 500 mètres sous terre à Bure, en Meuse, en passe d'être confirmé. Demain, l'enquête publique va commencer. Elle va durer 45 jours. C'est la dernière étape réglementaire avant une probable autorisation. Les opposants, eux, appellent à la mobilisation mardi avec un rassemblement prévu à partir de midi devant la préfecture de la Meuse. Car Mohand Chibani, ils sont très remontés.
4: Prévu dans un premier temps à l'automne prochain, l'enquête publique a été avancée à ce lundi. Nathalie, opposante au projet, dénonce un passage en force de la part de l'État.
5: L'enquête publique, on voit que ça tient pas la route. Là, ils l'ont avancé, on n'aura pas le temps de lire. Enfin, je veux dire, tout se fait de manière précipitée, c'est pas fait dans les règles. Donc je pense que oui, ça vaut le coup de se mobiliser, vraiment.
4: Mobiliser en force et attirer l'attention de l'opinion publique, c'est l'enjeu des prochaines semaines pour les opposants. Et Bernard veut convaincre un maximum de personnes.
6: Bure, c'est une grande escroquerie, quoi. On nous a dit, d'ici 40 ans, on trouvera la solution, on transformera les déchets, il n'y aura plus de problème. Là, maintenant, leur solution, c'est enfuir, quoi. Pendant longtemps, ils ont cherché un endroit. Et puis, Bure, voilà, 2 habitants au kilomètre carré, voilà, c'est tout bon, hein, les communes toutes contentes d'avoir de l'argent, voilà, quoi. Maintenant, je pense que les élus s'embordent un peu, parce qu'on leur a vendu un labo, quand même, au départ, hein. Maintenant, non, c'est pas un labo, hein. Ça va être vendu réel, vraiment, quoi.
4: L'enquête publique peut-elle remettre en cause le projet ou en tout cas le freiner? Eric, agriculteur du secteur, a du mal à y croire.
7: Je ne me fais pas d'illusion, hein, il aboutira forcément. C'est un rouleau compresseur de l'État. Il n'y a pas grand monde qui s'y oppose, en fait. Hein. C'est un combat perdu d'avance.
4: Les citoyens ont désormais 45 jours pour déposer leurs observations.
2: Le reportage ici Sud Lorraine. Ambiance douche froide au Festival de Cannes. Le patron de la chaîne Canal+, principal financeur du cinéma français, annonce qu'il ne veut plus travailler avec ceux qui ont signé une tribune contre son actionnaire Vincent Bolloré. Une tribune qui avait recueilli 600 signatures de professionnels. La journée est classée rouge sur les routes dans toute la France pour les retours du pont de l'Ascension. Bison Futé conseille d'éviter les grands axes si vous le pouvez jusque 21h. L'AFP a fait ses comptes. Le prix de l'essence est au plus haut aujourd'hui, 2,046 euros le litre en moyenne. C'est plus 19% par rapport au 27 février dernier. On passe au sport, du suspense à tous les étages pour la dernière journée de Ligue 1 ce soir. Qui de Nice, Auxerre, Le Havre sera relégable? Qui de Lille, Lyon, Rennes va s'emparer de la troisième place, qui est synonyme d'une qualification directe pour la Ligue des Champions? Les Lillois sont en bonne position, il faut qu'ils battent Auxerre. L'entraîneur lillois Bruno Genesio, qui pourrait quitter le club nordiste, aimerait finir en beauté.
8: Dans une carrière, jouer un dernier match de la saison à domicile pour une qualification directe en Champions League, ça n'arrive pas tous les ans. Donc c'est avec beaucoup de plaisir que j'attends ce match, mais aussi avec beaucoup de calme et de sérénité, parce que j'ai confiance en mon groupe, j'ai confiance en mes joueurs. Ils m'ont montré encore cette semaine que j'avais raison d'avoir confiance en eux. Voilà.
2: Voilà, le multiplex à suivre sur ici.fr à partir de 21h. Et puis c'est la soupe à la grimace pour le 15 de France féminin de rugby. Une première mi-temps catastrophique contre les Anglaises dans ce qui constitue la finale du tournoi des 6 nations. Les Anglaises qui mènent 14 à 29. Mais bonne nouvelle par contre, quel que soit le résultat, avec plus de 35 000 spectateurs dans les tribunes au Stade Atlantique de Bordeaux, le rugby français réalise un nouveau record d'affluence.
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10: Votre météo en Dordogne, en début de soirée, le ciel est plutôt clair. Toutefois, vers Sarlat, quelques passages nuageux peuvent survenir. En seconde partie de nuit, les nuages se développent et les étoiles se font plus rares. Demain lundi, ciel gris, de rares averses sur la Double et le Landais au sud de la vallée de la Dordogne. Quelques éclaircies apparaissent en cours de matinée et jusqu'en fin d'après-midi. Des gouttes peuvent tomber encore sur la Double et le Landais dans le centre de la Dordogne ainsi que dans la vallée de la Dordogne. Maximale comprise demain entre 17 et 19 degrés.
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11: Bonjour à tous, 100% années 80, c'est tous les jours et même le dimanche. Et c'est pour moi un plaisir quotidien de partager avec vous une heure de tubes qui me rappelle mes débuts à la radio, quand on les appelait les radios libres. Elles ont grandi, nous aussi, les tubes sont restés efficaces et ça commence comme ça.

0: Alain Chamfort, La fièvre dans le sang.
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0: Un des grands succès du dandy de la chanson française, c'était en 87. Alain Chamfort qui cette année est à l'affiche des Francopholies, mais pas à La Rochelle, à Spa en Belgique le 22 juillet. Et une autre date importante arrive dans quelques jours, c'est la finale du Racing Club de Lens en Coupe de France de football face à Nice au Stade de France. Ce soir-là, les corons vont résonner dans l'enceinte, ça risque d'être grand, ça risque d'être un beau moment d'émotion et un beau match. Alors, tout de suite on retrouve Pierre Bachelet bien sûr.
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0: Ineos. C'était les Bananarama. Il y avait Sarah, Keren, Sioban et toutes les trois, on les a aimées dans les années 80. Bon, on les aime toujours, mais aujourd'hui, elles ne sont plus que deux, les Bananarama. Sioban a quitté le groupe en 88 pour se marier avec Dave Stewart, vous savez, c'est l'homme dans Eurythmics. Bref, c'est toujours aussi bien ce Vénus qui leur a valu un numéro 1, même aux États-Unis. Dans un instant, c'est Queen qui arrive avec I Want It All.
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0: Vous écoutez Ici Périgord, 100% années 80. Ça continue dans une minute, après quelques infos.
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0: Maxime Le Forestier, c'était Ambalaba.
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0: Une chanson qui a voyagé puisqu'à l'origine elle est née à l'île Maurice, composée par Claudio Virago. C'est du Sega, la musique traditionnelle de cette île. Elle raconte des scènes de vie simples, joyeuses. Maxime Le Forestier tombe sous le charme de cette chanson. Il a toujours aimé les musiques du monde et il l'intègre à son album Né quelque part. Ben voilà, c'est cohérent et c'est surtout une bonne idée. Il en a fait un tube en 88. Bon, de l'île Maurice à Monaco, ici, c'est direct, on retrouve Ouragan Stéphanie.
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0: 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C'était Étienne Dao. L'homme le plus pop de la chanson française qui arrive à nous faire danser sur une chanson qui parle de suicide. Bah, c'est le cas hein, avec ce tube inoubliable de l'année 82. La suite de votre soirée, c'est la playlist de Benabar, l'invité d'Émilie Mazoyer. Mais avant cela, on reste encore un petit peu dans les années 80. Madonna arrive avec Into the Groove, juste après ça.
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1: Salut tout le monde, bienvenue dans les meilleurs moments de Décibel. Ce soir, on part avec Benabar. Et sur votre radio ici à 20h, c'est Décibel, avec ce soir les chansons préférées de Benabar. Mais dites donc, c'est une excellente raison d'annuler ce dîner auquel, franchement, vous n'aviez pas envie d'aller.
2: On

0: fille.
1: On s'en fout, on n'y va pas. Bah, il a raison, franchement, restez à la maison et écoutez pendant une heure Benabar qui partage sur votre radio ici les chansons qui ont marqué sa vie, qui l'ont inspiré, ému, charmé. Et bah, c'est parti.
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1: Salut à toutes, salut à tous et bienvenue dans Décibel. Décibel, vous le savez, c'est 7 jours sur 7 sur votre radio ici. Le samedi, émission toujours spéciale puisqu'on confie les clés de la programmation musicale de l'émission à une personnalité, parfois un musicien, c'est le cas ce soir avec Benabar, parfois pas du tout, pas forcément musicien, comme on a fait avec Camille Cerf, une ancienne Miss France super cool, ou encore la semaine dernière avec le chef Philippe Etchebest. Alors, ce soir, comme c'est Benabar, forcément, vous vous doutez, on va parler musique, on va parler chansons. Et je pense que tout comme avec son album Le Soleil des Absents qui vient de sortir, et tout comme cette grande tournée d'une trentaine de dates qui s'annonce à partir du mois d'avril et qui va s'étirer pendant toute l'année 2026, eh bien, il va réussir à vous surprendre. Alors, installez-vous confortablement, c'est parti, une heure avec les choix musicaux de Benabar. Et bienvenue, jeune homme.
4: Salut, Émilie, comment ça va?
1: Ça va bien,
4: merci
1: et toi?
4: Merci de me recevoir une fois de plus.
1: Oui, bah...
4: C'est un plaisir.
1: Bah
4: c'est un
1: oui,
4: plaisir
1: d'être là. Nous aussi, c'est un plaisir parce que je me doutais, en te demandant de choisir une dizaine de chansons, que tu allais me surprendre, mais je ne pensais pas que tu avais carrément un concept en tête pour cette émission, parce que c'est ça en fait.
4: Mais oui, parce que je me suis un peu posé la question, parce qu'évidemment j'aurais pu te sortir tellement de grandes chansons françaises, ouais. Et puis je me suis dit que c'était pas très intéressant, et puis en plus réparer une injustice vraiment terrible qui touche un peu les grands anciens, je pense par exemple là je vois Julien Clerc sur les anciens par rapport à moi, je suis pas en train de dire que Julien Clerc est vieux, hein, que je ne sois pas fâché avec Julien Clerc, que je respecte
1: avant
4: infiniment.
1: Toi. Voilà.
4: Et par exemple Les Souvenirs, c'est sur un de ces derniers albums, et, ouais. Et c'est toute cette génération-là qui ont des tubes tellement énormes que ça cannibalise un peu les autres, et ouais. Je trouve ça parfois dommage, c'est comme Salvatore Adamo, il a fait plein d'albums depuis avec des perles dedans.
1: Mais oui, il a fait genre 50 albums ouais, Salvatore voilà. Adamo, oui, et tout le monde lui parle
4: ben oui, de Tombe la Neige.
1: Donc c'est ça le concept que Benabar a sorti, les amis, pour vous ce samedi soir. Les chansons moins connues des artistes super connus de la chanson française. Ben j'aime beaucoup ce que tu nous as préparé. Et puis, alors, tu me permettras quand même, pendant cette heure aussi, de diffuser une ou deux chansons de ton nouvel album que j'ai beaucoup aimé. Voilà,
4: ah bah merci, c'est très gentil.
1: Ah oui, bah non, mais c'est normal. Alors, on va commencer, tiens, avec Serge Lama, qui a été notre invité il n'y a pas longtemps. T'as choisi une chanson donc qui n'est pas d'aventure en aventure, ni les petites femmes de Pigalle, voilà. Qui s'appelle Les Glycines.
4: Alors qui est aussi là pour le coup une chanson méconnue, enfin moins connue que les autres, mais assez ancienne, parce que Serge aussi comme les autres a fait plein d'albums depuis.
1: Ouais.
4: Et cette chanson, j'ai eu la chance de la chanter dernièrement devant Serge, et je me suis aperçu en la chantant la profondeur de cette chanson, qui est quand même une chanson très brutale. C'est un gars qui était amoureux de sa cousine, c'est une chanson très dure et qui symbolise vraiment le talent d'auteur de Serge, qu'on a tendance à oublier,
1: oui,
4: derrière l'homme de scène, la carrière énorme,
1: Napoléon,
4: le chanteur,
1: tout ça,
4: voilà,
1: ouais,
4: tout ça.
1: Ouais.
4: Et c'est un auteur très fin, et cette chanson, elle est violente dans ce qu'elle raconte, dans les sentiments, et ça, je trouve ça assez inespéré d'avoir ce côté très variété française, très entraînant, très daté un peu dans les arrangements, ce qui n'est pas pour me déplaire, parce que
1: oui.
4: J'adore cette période-là.
1: Oui, il y a un côté un peu suranné, mais qui est chouette.
4: Ouais. Que j'aime bien, ouais.
1: Ouais.
4: Et puis, ce que ça raconte, parce que c'est une chanson même un petit peu dérangeante. Et alors, sans rentrer sur la grande antienne qu'on a aujourd'hui on pourrait plus le dire, machin. C'est vrai qu'aujourd'hui, une chanson comme ça, on pourrait la faire, on n'irait pas en tôle, mais on se poserait des questions à un moment. Et on se dirait, oui, t'es sûr. Et même celui qui l'écrit avec toute la bonne foi du monde. Et c'est assez enthousiasmant de réécouter des chansons comme ça.
1: Les Glycines, Serge Lama, c'est le premier choix ce soir pour vous. De Benabar, croyez-moi, vous allez vous régaler.
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0: incroyable cette chanson de Serge Lama. Benabar, merci. On dirait du Jacques Brel en fait.
1: Oui, ça, Serge fait partie de ceux qui ont été vraiment influencés par Mba, comme tout le monde d'ailleurs. Et puis surtout, il y a ce côté qu'il a avec Brel, mais avec plein d'autres de sa génération aussi, d'incarner la chanson comme un vraiment interprète.
0: Oui, comme un acteur qui joue un rôle.
1: Il joue ce rôle-là.
0: Mais ça, c'est un truc que tu fais aussi.
1: Ouais, moi, je me suis pas mal, beaucoup inspiré, je sais pas, mais en tout cas, j'ai beaucoup reçu de tous ces gens-là. Mais Sardou aussi le fait vachement. Ouais. Il y a comme ça une catégorie de chanteurs et de chanteuses qui jouent le rôle au premier degré. Quoi.
0: Ouais. Il y a Sanseverino dans ta playlist. Alors ça m'a fait très très plaisir parce que je trouve que dans les médias traditionnels, grand public et tout, on parle pas assez de ce mec. Il est bourré de talent. Comment tu l'as connu, toi, Sanseverino?
1: On s'est connus en 95.
0: Ouais.
1: On jouait au Sentier des Halles.
0: Oula, oui, petite salle parisienne.
1: Ouais, c'est ma première salle. Moi, je jouais avec Pat Scholl et Stéphane, il jouait avec les voleurs de poules.
0: vous aviez vos groupes et
1: faisait,
0: tout,
1: ouais, en première
0: débuts,
1: partie
0: quoi.
1: des facéties. On avait fait une semaine ou deux dans cet endroit-là. On avait joué assez facéties. Il y avait le chanteur, c'est Jean-Philippe Daguerre qui fait beaucoup de théâtre, qui a fait Monsieur Hoffman, tous ces trucs-là.
0: Okay.
1: Qui a des milliards de trucs de théâtre, là, de Molière.
0: Et là, vous vous entendiez bien, Sanseverino et toi?
1: Ouais, on s'est tout de suite bien entendu. Puis il y avait une bande de copains. On était plus nombreux sur la scène que dans le public. Mais en vrai, parce que c'est une formule un peu qu'on utilise. Mais comme la salle est tout petite, et puis à l'époque, c'était vraiment très alternatif. Il y avait toujours des cuivres, des trucs. Donc c'était une époque, sublime.
0: Alors c'est marrant parce que autant toi, très tôt, on t'a catégorisé dans le côté chanson française. Lui, Sanseverino, il a une espèce de place un peu à part où on se dit, mais il est quoi? Il est un peu rockabilly. Parfois, il est un peu cajun. Musique du sud des États-Unis, etc. Et la chanson que tu as choisie s'appelle Les rockers aiment la Java.
1: Ouais.
0: Donc là, on est dans le croisement, justement, de dire oui, on peut avoir chacun une petite boîte, mais on peut aussi en sortir.
1: Stéphane a consacré une grande partie de sa carrière à échapper à tous les trucs. Dès qu'on lui disait quelque chose, il essayait de faire autre chose directement. Je pense qu'il a un côté de claustrophobie de carrière. C'est-à-dire que, et puis, il est hyper actif, il n'arrête pas de tourner, donc il a besoin d'avoir 50 projets en même temps. Je ne sais pas comment il fait d'ailleurs. Enfin, je sais qu'il en bâcle la plupart, qui les survole à peine.
0: Mais en tout cas, écoute, bisous.
1: Les quelques qui essayent de travailler un petit peu, un minimum, c'est toujours très réussi.
0: Les rockers aiment la Java, Sanseverino, à découvrir ce soir dans Décibel. Et puis celles et ceux qui connaîtraient déjà cette chanson, bah, je pense que vous êtes très contents de l'entendre passer à la radio. C'est pas tous les soirs. Hein.

0: Oh là là, en plus elle est spectaculaire la fin de la chanson. Alors je voudrais revenir au début de la chanson, juste vous dire que le petit rototo que vous avez entendu est celui de Sanseverino, et certainement pas Benabar qui, de joie de voir arriver son copain Sanseverino, avait lâché un petit rototo. Pas du tout, c'est dans la chanson, parce que c'est un rocker, donc il boit une bière et voilà, il rote un petit peu au début de son intro. Voilà, je tenais à le dire.
1: Oui, oui, voilà. Bah merci. Parce
0: que Benabar est très bien élevé.
1: Oui, oui, j'ai une réputation à soutenir.
0: C'est ça, c'est très important. Une fille, allais-je dire, parce que il y en a quand même pas des masses dans tes choix de chansons de ce soir.
1: Ouais, il pourrait y en avoir plus.
0: Il pourrait y en avoir plus.
1: Ça s'est fait comme ça.
0: Mais il y en a une, et pas des moindres, la grande Sophie, que la plupart des gens connaissent pour son tube « Du courage, du courage », et qui a fait plein de belles chansons, pour le coup. Qui écrit des bouquins aussi, enfin, voilà, qui est une belle autrice. Elle a même écrit une chanson pour Françoise Hardy, je crois.
1: Enfin, oui, voilà, oui,
0: vraiment. Et t'as choisi cette chanson qui s'appelle Ne m'oublie pas, une chanson au piano.
1: Qui est magnifique. Là, je sais pas si vous l'avez au piano, ouais, vous l'avez, enfin, il y a plusieurs versions.
0: Enfin, l'intro est au piano, quoi.
1: Ah oui, c'est ça.
0: Enfin, tu vois, ouais. C'est une chanson qui est, on va dire, que comme la grande Sophie est quand même une guitariste.
1: Ouais, c'est ça. Ouais.
0: Mais là, c'est plutôt le piano qui est mis en avant dans la chanson.
1: Et puis, elle a un truc très singulier. Alors, déjà, là, on est dans le pur copinage entre Stéphane, Calice, enfin, tous les gens qui sont là, d'ailleurs, c'est des copains.
0: Écoute, tout le monde fait du copinage. Voilà, pourquoi nous, on n'en ferait pas?
1: Ouais, autant l'assumer.
0: Bah, on va pas être les derniers débiles à dire, oh non, on n'est pas comme ça. Donc, c'est ta pote.
1: C'est ma pote depuis longtemps. On a commencé aussi ensemble avec Sophie, et elle est un peu la même période qu'avec Stéphane d'ailleurs, et elle a un truc très particulier, très singulier. Elle aussi, elle échappe un peu à tous les trucs. Elle aussi, elle a sa carrière qui est très présente. C'est une fille qui avance vraiment artistiquement. C'est une vraie artiste.
0: Ouais.
1: C'est-à-dire qu'elle est un peu perchée. Elle fait des trucs des fois, je comprends pas trop. C'est une productrice. C'est elle qui produit ses disques, pas forcément toute seule, mais elle va du rock à la chanson très éthérée, avec un côté très féminin par moments, et puis très très rentre dedans par d'autres moments. Enfin, c'est une artiste étonnante, Sophie, hein, franchement.
0: Ouais, alors écoutez, ne m'oublie pas, parce que la grande Sophie, effectivement, ce serait dommage de la laisser sur le côté.

0: Une chanson d'amour, un peu avec le pas de côté de la grande Sophie, c'est ce que tu nous disais en fait,
1: Cette
0: Benabar.
1: Cette chanson, elle m'étonne par les arrangements, la façon dont elle est produite.
0: T'as vu, elle est très piano quand même, pour
1: piano,
0: une fille à guitare.
1: Ouais, exactement. Ouais. Et puis tout son travail sur les voix, et puis quand on sait comment partent les chansons, elle, c'est vraiment à la guitare, ne m'oublie pas, là. Et puis là, d'un seul coup, ça prend une autre dimension, c'est assez épatant. Ouais.
0: Et alors, je me suis dit, parce que figure-toi qu'on prépare cette émission pas n'importe comment.
1: Genre, vous bossez.
0: Pas avec les pieds, genre, on bosse un peu.
1: C'est vrai?
0: Oui, bah, la radio, ici, tout ça. T'as pas entendu parler?
1: Si, ça bosse. Ah, si.
0: Ici, ça bosse. Ici, ça bosse. C'est notre nouveau slogan. Ici, oulala, ça bosse. Et je me suis dit que ça irait très bien avec ta chanson, quoi qu'on dise. C'est sur Le Soleil des Absents, donc ton nouvel album, où tu louais les goûts de production de Sophie. Bah, là aussi, toi, t'es parti sur des chemins un petit peu de traverse.
1: Et ça, c'est grâce à François Delabrière.
0: Ouais.
1: Parce que moi, j'ai pas du tout ce talent, enfin, même cette volonté qu'a Sophie de produire. Moi, Sophie, elle peut passer deux jours sur un son de basse. Moi,
0: ouais.
1: Au bout de 20 minutes,
0: ça
1: j'étouffe.
0: Okay, très bien.
1: Donc, moi, je travaille avec des professionnels qui adorent ça. Donc, ils sont des malades, qui adorent faire ce truc-là. Et c'est François Delabrière. Et en effet, alors, je peux le dire, ça parle de mon album, donc c'est un peu de la pub, mais c'est pas moi, j'y suis pour rien. Il a vraiment fait un boulot remarquable, je trouve, sur ce disque.
0: Ben, je trouve aussi. C'est pour ça qu'il faut l'écouter et qu'il faut, pourquoi pas, aller te voir en concert, puisque ça va pas tarder. Là, t'es en pleine répétition, en ce premier jour de printemps, et ça commence le 18 avril, ta tournée, à Forges-les-Eaux. Ensuite, tu seras à Toulouse, au Hall de la Cartoucherie. Ça, c'est un lieu tellement beau, le 26 avril. 29 avril, Paris, l'Olympia. Mais bon, c'est complet, mais je vous le dis pour info, du coup. Mais voilà, il n'y a plus de place. C'est comme ça. Ensuite, pas mal de festivals d'été. Et puis, au mois de novembre, là, on rentre dans le dur, vraiment, de la tournée. Tu passes absolument partout en France, novembre 2026, et puis ça continue en 2027. La chanson qui arrive là, quoi qu'on dise, elle a sa place dans ton nouveau spectacle.
1: Oui, a priori, mais en effet, c'est le moment où on ne sait pas trop
0: tu
1: encore.
0: Tu choisis là.
1: Ouais, et puis ce qu'attendent les gens, ce qu'ils aiment ou moins. Donc mais a priori, elle est dedans. Mais des fois, on a des bonnes et des mauvaises surprises. Des fois, on s'aperçoit le premier jour qu'en fait, tout le monde s'en fout de la chanson. Donc on la dégage, mais ça fait partie du jeu. Quoi.
0: C'est bien, parce que tu pars gagnant, ça fait plaisir.
1: Non, parce qu'il y a aussi des fois des bonnes surprises.
0: Mais oui.
1: On met une chanson, je dis celle-là, est-ce qu'elle va emmerder tout le monde? Et puis non, apparemment, elle a l'air d'accrocher. Mais bon, il faut se laisser faire aussi par le public, ça. C'est le client qui est roi.
0: C'est ça, et le public a toujours raison. Bah, comme ce soir, le premier public, c'est moi, et vous ensuite, évidemment, derrière vos radios, on va dire que celle-ci, c'est une gagnante. Quoi qu'on dise, au piano aussi, Benabar.
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0: Eh, bravo Benabar.
1: Merci.
0: Le soleil merci des absents, c'est le nom de ton dernier album. Et donc pour les retardataires, je vous explique ce qui nous arrive. Benabar choisit toutes les chansons ce soir dans Décibel, sauf les siennes, ça c'est moi qui les ai choisies. Il nous a déjà fait écouter Serge Lama, Sandra Severino et la Grande Sophie. Arrive Louis Chédid, Gérard Lenormand et son copain Cali. Alors restez dans le coin, à tout de suite.
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0: Et il n'a pas pris sa mission à la légère. Notre invité de ce soir, Benabar, est venu pas juste avec 10 chansons qu'il aime, mais tout un concept. J'adore, c'est vrai, un concept Benabar. Les chansons pas trop connues des chanteurs très très connus de la chanson française. Est-ce que toi, par exemple, tes chansons préférées, ce sont pas forcément celles que le public ou les radios ont plébiscitées?
1: Oui, et surtout, il y a des chansons qui sont magnifiques que je peux plus vraiment entendre. C'est, je sais pas, Mistral gagnant, qui est une chanson magnifique que je peux entendre, bien sûr. Mais c'est pas une chanson que j'écoute quand je suis tout seul, quand j'écoute Renaud, parce qu'on l'a tellement entendu. Full Sentimental, Bohemian Rhapsody, quand j'entends ça dans les TGV, tu sais, dans les gares. Alors c'est super, les mômes qui jouent ça, tu vois, évidemment.
0: Oui, au piano,
1: dans mais moi, j'en peux plus de cette chanson, tu vois. Et donc, il y a plus des chansons qu'on a trop entendues et ça laisse de la place aux autres, ouais, parce qu'on retrouve des petites perles.
0: Et je pense que ça fait plaisir aussi aux artistes quand on leur dit, par exemple si on croise Louis Chédid, puisque c'est le prochain arrivé dans ta liste, je pense qu'on lui a dit 10 000 fois, oh là là, ainsi soit-il, oh là là, Anne Masseran, toi ta chanson de Louis Chédid, alors je l'adore, elle s'appelle Les gens.
1: Ouais.
0: Elle est incroyable, c'est une chanson, c'est une chanson à concept aussi.
1: Ouais, c'est une chanson à concept. Oui, où il déroule tout autour des gens. Ouais. Et puis ça, c'est assez significatif de l'écriture de Louis, c'est-à-dire que ça rejoint un peu ce que je disais tout à l'heure. Il y a cette volonté d'avoir des chansons assez ensoleillées, assez joyeuses, un peu j'y vais pas trop, un peu comme ça. Et puis quand on écoute la chanson deux fois, on s'aperçoit que ça raconte un truc. Et ça, c'est un talent particulier qu'a Louis, parce qu'il y a ceux en effet qui font des chansons juste entraînantes. Et puis basta. Et d'autres, des fois, on voit trop qu'il y a le travail du texte. Et Louis, il est vraiment. Il a trouvé vraiment une place très inattendue.
0: Grâce à toi, cette chanson passe ce soir à la radio. Louis Chédid, qui vous décrit les gens. Et croyez-moi, les gens sont

0: Les gens, Louis Chédid, alors pourquoi Les gens n'est pas devenu un énorme tube? Pourquoi T'as beau pas être beau est devenu un énorme tube? Parce qu'elles ont des similitudes, ces chansons. Il y a les chœurs, il y a le côté comme ça, répétitif, donc d'une chanson qui pourrait être un tube. Benabar, est-ce que t'as une théorie là-dessus, sur la vie de la chanson qui devient ou pas un truc archi-fédérateur?
1: Pas vraiment. Il y a une réalité qui est les expositions, donc notamment la radio, c'est
0: Passage
1: sûr.
0: Passage radio,
1: Pour que quand le public puisse, enfin dont on fait tous partie quand c'est pas notre chanson, a une idée sur la chanson, y compris ne pas l'aimer, il faut l'avoir entendu 3, 4 fois, 5 fois, et notamment les chansons avec du texte dans les couplets, comme la chanson de Louis, ça c'est quand même une réalité qui est un peu triviale, mais bon c'est une réalité. Et puis après je crois vraiment au truc, tu sais qu'on dit il a rencontré son public, elle a rencontré tel film, ça je crois qu'il y a aussi ces moments de croisement où il se passe un truc qui est assez inexplicable entre les auditeurs et les artistes. Mais par contre, c'est sûr que si tu t'entends pas la chanson 5-6 fois, c'est impossible.
0: Exactement. Donc celle-là, mettez-la dans vos playlists, par exemple, Les gens de Louis Chédid. Et je pense que ça peut devenir un tube, au moins chez vous. Gérard Lenormand, alors encore une fois, je vous rappelle le concept de Benabar ce soir. Vous connaissez tous les chanteurs, vous connaissez sans doute pas toutes les chansons. Si tu ne me laisses pas tomber, moi je la connaissais pas, cette chanson de Gérard Lenormand. Moi j'adore Michel, par exemple, qui est, je trouve, une des plus jolies chansons sur l'adolescence, l'amour, les premiers amours et tout. Ouais. Si tu ne me laisses pas tomber, c'est aussi une chanson d'amour.
1: Oui, c'est une chanson d'amour, et moi comme toi, en fait, je la connaissais pas avant, j'ai découvert il y a une disque au Resto du Cœur. Parce que moi, les Restos du Cœur permettent ça, en
0: fait. Aux Enfoirés.
1: Oui, comme on choisit pas les chansons.
0: Oui.
1: Il y a des chansons qui arrivent, ok, donc on les travaille. Et puis il y a des trucs, évidemment, on a des atomes crochus au moins. Et cette chanson-là m'a bouleversé tout de suite. Et en effet, ça a été un single à la grande époque.
0: Ouais.
1: Mais ça n'a pas été un énorme tube comparé aux autres grands tubes de.
0: Mais nous, on est beaucoup trop jeunes. C'est pour ça qu'on était pas nés.
1: On n'était pas nés à cette époque-là.
0: C'est rigolo, quoi.
1: Et de Gérard, parce que ça aussi, Gérard, il a des tubes tellement énormes que ceux qui sont. Parce que moi, je me contenterais du succès de qu'a eu ce tube-là à l'époque.
0: Oui.
1: Mais les autres, c'était tellement écrasant. Et en effet, cette chanson, elle me touche par tous les points, d'ailleurs. Le texte, l'interprétation, la musique.
0: Tout.
1: Ça m'émeut.
0: Préparez-vous à être attrapé par Si tu ne me laisses pas tomber. Gérard Lenormand, choisi pour vous.
1: Délicieux arrangement de l'époque.
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0: me laisse pas tomber, Gérard Lenormand et notre invité de ce soir, Benabar, qui a choisi cette chanson, donc un peu grâce aux Enfoirés, parce que si tu l'avais pas chantée aux Enfoirés, cette chanson, peut-être que...
1: Ouais, je l'ai découverte et en effet, c'est toujours bien de découvrir des chansons comme ça. Ouais. Et puis ils ont fait tellement d'Enfoirés qu'à chaque fois, il faut trouver un peu des nouvelles chansons dans le répertoire. Donc, ils sont obligés de toujours fouiller un petit peu plus loin. Alors, pour le bon ou pour le meilleur, il y a à boire et à manger, évidemment.
0: Ah ouais.
1: Et des fois, tu as des pépites. Et en effet, que grâce aux Enfoirés, ils sont un peu exhumés. Ouais.
0: Tu te souviens avec qui tu l'avais chantée, cette chanson?
1: Je l'avais chantée avec Laurie. On était au milieu du public sur une poutre qui bougeait un petit peu.
0: Toujours ce côté Koh-Lanta des Enfoirés.
1: Exactement.
0: L'épreuve des poteaux. Tu vas chanter, Benabar, maintenant.
1: C'était un tableau, je me souviens, qui était en mode, c'est les photos noir et blanc quand ils construisaient les buildings à New York.
0: Oui.
1: Là.
0: Okay. Ah oui, dessus, donc t'étais vraiment sur une poutre.
1: Dans le public, et puis il y avait tous les copains sur la scène. Bah, ça allait de Matt, Pokora, il y avait Bruel, tous les autres. Enfin, il y avait un paquet de monde. Et la première fois, je t'avoue que je l'ai bien foiré.
0: Cette année, t'as chanté La Grande Zoa.
1: La Grande Zoa, oui.
0: Quand vient le mardi,
1: oui, la grande Zoa. Je sais pas si j'en ai parlé d'ailleurs l'autre fois quand on s'est vu.
0: On a fait l'apéro des Enfoirés. Ouais,
1: oui, l'apéro. Je te parlais justement de La Grande Zoa.
0: Oui,
1: et qui fait partie de ces chansons-là où, quand on la chante, on s'aperçoit à quel point cette chanson est géniale et surréaliste, parce qu'à la fin, donc, La Grande Zoa, qui est un homme. Donc avant, il y a un homme parce qu'en fait, il est donc antiquaire, il vend des meubles 16e. Sa famille aime pas trop qu'il se maquille, etc. Donc la première partie est très sucrée. Et puis la deuxième, ça rentre dans une réalité d'un travesti de l'époque. Et à la fin, donc déjà, il sort avec son boa. Donc son boa boit du whisky et lui boit du coca. Puis à la fin, il se fait bouffer par son boa.
0: C'est horrible.
1: Donc l'histoire est complète. Cette chanson qui semble comme ça, un peu bébête.
0: Pas du tout, en fait.
1: Et en fait, c'est une chanson assez vertigineuse.
0: Ouais. Oui. Alors, vous vous dites, mais moi, je veux entendre Benabar chanter La Grande Zoa. Et sachez qu'en plus, il n'était pas tout seul sur le morceau.
1: Oui, oui.
0: Le CD et le DVD de la balade des Enfoirés sont disponibles. Et quand vous achetez le CD ou quand vous achetez le DVD, c'est 17 repas pour les Restos du Cœur. Et en plus, vous voyez Benabar chanter La Grande Zoa.
1: Oui,
0: donc voilà.
1: Ça, rien que pour ça, franchement.
0: Très important. On continue à faire le tour des chansons que tu as choisies pour nous, mon cher Benabar. Ton ami Kali est dans ta liste. Je précise que c'est ton ami parce qu'on vous voit quand même souvent ensemble. Moi, je vous ai vu ensemble à un concert toulousain, hommage
1: au
0: grand talent de Nougaro. Voilà. Et je vous ai vraiment senti hyper proche tous les deux.
1: Oui, ouais, on est très, très amis avec Bruno. Et d'ailleurs, l'autre fois, il me disait, j'en ai marre, en déconnant.
0: Ouais.
1: À chaque fois que je monte à Paris, est-ce que Bruno, il vit vraiment dans ces montagnes?
0: Ah oui.
1: Et
0: il est dans le sud,
1: au sud de Perpignan, ouais. Et il redescend là-bas, il monte souvent bien sûr, mais il est vraiment resté là-bas, c'est-à-dire que il y a son côté Francis Cabrel, c'est-à-dire qu'il a jamais été happé par la vie parisienne.
0: Ouais.
1: Et il me dit, bah, dès que je monte à Paris, on me dit, mais tu peux pas faire un truc avec Benabar, etc. Donc évidemment tous les deux on dit oui, mais c'est vrai qu'à un moment on se dit, bon, il va falloir qu'on essaye de voir rencontrer d'autres gens. C'est comme dans un couple, au bout d'un
0: faut
1: moment,
0: ouvrir le couple.
1: Voilà. Faudrait qu'on devienne un peu plus libertaire.
0: C'est ça. Alors avant vos histoires d'échangisme avec Kali, dis-moi pourquoi tu as choisi, encore une fois, une chanson un tout petit peu moins connue que ces gros tubes comme C'est quand le bonheur ou Elle m'a dit. C'est une chanson qui s'appelle L'amour est éternel.
1: Parce que cette chanson, alors des fois c'est inexplicable, parce que là je chorus un peu, je suis un peu mon intellectuel sur les chansons, et puis il y a quand même des fois aussi le côté simple d'une chanson, tu sais, qui te frappe en plein cœur.
0: Ouais.
1: C'est pour ça que des fois on adore des chansons alors qu'a priori rien ne nous en rapproche.
0: C'est des petits coups de foudre.
1: Voilà, il y a un coup de foudre, il y a un truc, je sais pas pourquoi. Et cette chanson-là, typiquement, après, tu sais, et puis des fois, il ne faut pas trop analyser. Hein, et cette chanson, elle me touche infiniment.
0: Kali, L'amour est éternel. Si ça a touché Benabar, il y a des

0: qu'il s'arrête.
1: Qu'est-ce qu'il est romantique. Oui, l'amour est éternel jusqu'à ce qu'il s'arrête. C'est un des plus romantiques, en fait, Kali.
0: Ah oui, et puis il l'a dans tous les sens du terme, dans le côté romance amoureux, et puis aussi dans une vision de la vie romantique.
1: Ouais.
0: Il est vraiment comme ça, il a un côté 19e siècle, Bruno, qui n'est pas du tout factice, qui est... C'est un homme entier qui triche pas, non pas par grandeur d'âme ou quoi que ce soit, mais parce qu'il en est vraiment incapable, Bruno. Ouais, ça, je l'ai vérifié à plusieurs reprises. Et c'est un vrai romantique, oui, t'as raison.
1: Ouais,
0: au sens littéraire du terme. Ouais.
1: Exactement. Ouais. Oh là là, Kali, notez-le, l'amour est éternel. En gros, notez toutes les recommandations musicales de Benabar. Franchement, si vous aimez la chanson française, là, il vous a fait vraiment une liste aux petits oignons. Mais d'ailleurs, t'écoutes autre chose, toi, que de la chanson française?
0: J'essaie d'écouter d'autres trucs. Pas mal de classiques.
1: Ouais.
0: J'essaye d'écouter ce qui se passe un petit peu, mais pas beaucoup, à vrai dire, franchement.
1: Ouais.
0: Parce que déjà, on en parlait hors micro, il y a tellement de trucs qui sortent, donc j'essaye régulièrement, professionnellement, entre guillemets, d'écouter ce qui se fait quand même.
1: Ouais.
0: Et, bien sûr, mais déjà, quand t'as écouté les copains, on se le disait.
1: Oui, c'est ça, tous les potes qui sortent un truc.
0: Déjà, t'as passé la moitié de la journée à écouter de la musique. Donc, et puis j'ai fait un peu la passe, malgré moi, sur pas mal, le rap, par exemple, j'y connais rien. Alors, mon fils, il me fait découvrir des trucs qui sont super, hein, mais on peut pas.
1: Il t'a pas pris le train à ce moment-là.
0: Il suffit pas d'une vie pour écouter tout ça. Mais je suis assez frustré en fait de pas pouvoir entendre plus de trucs.
1: Quand tu seras à la retraite.
0: Ben voilà.
1: Voilà, t'écouteras Aya Nakamura, tout ça, tu vois.
0: Ah ça, je connais un petit peu.
1: Aya, tu connais.
0: J'ai une fille de 16 ans, donc je connais un peu Aya.
1: Oh, tcha tcha. Là, rien à voir, c'est Michel Delpech, du coup, puisque quand même, on va retourner dans ta sélection à toi. Michel Delpech, qui nous a quittés il y a 10 ans.
0: Oh, oui.
1: J'ai compté ça, c'est fou. Ce lundi-là, même chose que tous les autres artistes que tu as choisis ce soir, c'est certainement pas sa chanson la plus connue. Et alors, il va falloir que tu m'expliques pourquoi c'est celle-ci qu'on écoute.
0: Parce que c'est vraiment une... Michel a fait dans les années 70 un peu ce qu'a fait Renaud dans les années 80, c'est-à-dire que c'est des polaroïdes.
1: Mm-hmm.
0: Alors c'est pas le seul, hein. Il y a aussi Eddie Mitchell, enfin bien sûr Sardou, évidemment, hein. Mais Michel particulièrement, parce qu'il est très cher à mon cœur, parce que c'est quelqu'un qui compte pour moi, et où on peut, peut-être des historiens dans 100 ans, on dira, si vous voulez savoir comment c'était les années 70, prenez les chansons de Michel Delpech, les années 80, les chansons de Renaud, et là typiquement, il a choisi un angle, je laisse découvrir le public, parce qu'il y a quelque chose, vraiment, c'est un récit, quoi, et qui est tellement fin, qui est tellement délicat, enfin qui ressemble vraiment à Michel d'ailleurs.
1: Ouais. Un côté historien, côté sociologue même parfois, de Michel Delpech. Ce lundi-là, découvrez sur votre radio ici grâce à Benabar qui programme ce soir Décibels.

0: Je m'excuse auprès de tes auditeurs. On vient de leur flinguer leur soirée.
1: C'est samedi soir. Tu te rends compte, Benabar,
0: c'est la fête. Ouh là là.
1: Non, et à la fois, c'est vrai, quelle précision dans l'écriture. Et en même temps, il fait pas des triples saltos. Il met que des mots très simples pour décrire des émotions tellement complexes. C'est fort quand même.
0: Exactement. Et puis cette façon qui est tellement, j'en suis tellement admiratif, de pouvoir dès le début, le premier couplet, sa vie avec Michel.
1: Tu vois le mec. Tu le vois. Tu vois sa femme.
0: C'est comme j'ai mon rhumatisme qui devient gênant. D'un seul coup. On est dans le salon, on voit un film de Claude Sautet immédiatement et tout ce qu'il raconte avec des trucs vraiment très terre à terre, quoi,
1: les tranquillisants.
0: Je trouve que c'est quand même un petit bijou, même si c'est, même moi en la réécoutant là, c'est quand même terriblement déprimant, mais c'est quand même une jolie chanson.
1: Mais oui, signé donc Michel Delpech. On va t'écouter toi maintenant, mon cher Benabar. Alors, est-ce qu'elle est joyeuse, les coups ?
0: Alors, les coups, elle est plutôt joyeuse, je crois. Ah. Mais j'espère faire partie de cette... un des héritiers de cette catégorie de gens qui essayent de faire des chansons entre guillemets réalistes, mais un peu joyeuses, quoi. C'est-à-dire qu'on n'est pas là non plus pour que se pleurer dessus, quand même.
1: Non, mais c'est vrai que tu fais partie des chanteurs qui rentrent dans la cuisine, dans le salon, dans la chambre, et qui nous racontent, nous, en fait.
0: C'est ça que j'ai appris d'eux, je crois, ce goût. Et puis surtout, en tant qu'auteur, l'efficacité de ce genre de truc-là. Ouais. Parce que, tu vois, c'est comme la chanson que j'adore, que j'aurais pu mettre, d'ailleurs, elle était dans la première version. Elle est d'ailleurs.
1: Oui.
0: Quand elle s'en va chez le boucher.
1: Pierre Bachelet.
0: Et ça, d'un seul coup, moi, ça me. Parce que là, on y est d'un seul coup chez le boucher. On n'est plus dans le romantisme éthéré. On est vraiment dans ce truc-là. Elle est d'ailleurs. Quand elle s'en va chez le boucher, c'est parfaitement contradictoire, mais c'est ça qui est aussi émouvant.
1: Alors, Benabar, les coups. C'est sur Le Soleil des Absents, son nouvel album. Et le concert parisien de l'Olympia étant complet, les amis, pour le mois d'avril.
0: Ma mère a acheté 1400 places, faut quand même le dire.
1: Il en reste pour le Dôme, le 20 mai 2027.
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0: guitare, ces claps et tous les coups qu'on croise dans une vie, chantés par Benabar.
1: La guitare, c'est François Poggio.
0: Eh ben bravo François Poggio.
1: Qui a brillé sur cet album.
0: C'est beau, hein. L'album, c'est le soleil des absents.
1: Je dis oui, c'est beau ton album, oui, c'est exact.
0: Oui, c'est vrai.
1: Ouais, c'est très bien.
0: Je dis pas que des conneries depuis une heure. Et donc, ton prochain concert parisien au mois d'avril est en complet, parce qu'avec ta vanne sur ta mère, personne n'a entendu que tu jouais aussi au Dôme de Paris, Palais des Sports, le 20 mai 2027.
1: Voilà, et ma mère n'a pas encore acheté les billets. Donc
0: grouillez-vous, c'est ça. Mais la billetterie est ouverte. Alors, on termine notre soirée ensemble avec Julien Clerc. Alors, même chose, Julien Clerc, il y a une foultitude de tubes, de Ma préférence, à Femme, je vous aime, tout ce que tu veux.
1: On ne peut plus les compter.
0: On ne peut plus, mais Les Souvenirs, ce n'est pas sa chanson la plus connue. C'est avec celle-là qu'on termine l'émission. Pourquoi ?
1: C'est une chanson que j'aime beaucoup et puis qui fait partie de ses derniers albums, qui a déjà pourtant une bonne dizaine d'années, sur l'album Fou peut-être, je crois, de mémoire. Et Julien Clerc, ça fait partie de ceux qu'on continuait à enquiller, des disques à avancer, à poursuivre leur travail. Mais ce qu'on tolère des acteurs, par exemple, plus ils vieillissent, les acteurs, plus on les aime bien, comme Levin, ou les écrivains. Et les chanteurs, il y a un moment où c'est un peu quelque chose de juvénile, et puis après...
0: Ouais.
1: Tu vois, après, c'est comme si on perdait de l'inspiration ou des capacités.
0: Oui, ou alors on leur demande de jouer leur tube d'avant, mais on veut pas tellement, on a envie de leur dire, ne nous emmerdez pas avec votre nouvel album, chantez celle qu'on aime.
1: Voilà.
0: Oui, oui.
1: Et alors, ça fait partie du jeu. Et puis, Dieu sait, c'est moi, quand je vais voir Julien Clerc, j'ai envie d'entendre quand même ma préférence. Mais il a continué à travailler. D'ailleurs, il continue, sans arrêt.
0: Ouais.
1: Et cette chanson fait partie de ces. En plus, ironie du sort, c'est une chanson écrite par Aznavour, le texte. Donc là, on est dans la grande filiation.
0: C'est magnifique. C'est avec ça qu'on se dit au revoir.
1: Ça a été un plaisir, une fois de plus, d'être avec toi.
0: Merci beaucoup. Benabar vous a chouchouté en ce samedi soir. Voici Les Souvenirs de Julien Clerc. À bientôt, Benabar.
1: À bientôt.

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0: et ses souvenirs. C'est là-dessus qu'on se dit au revoir pour ce soir, les amis. Et oui, Décibel, c'est terminé. Merci à l'équipe de l'émission. Il y avait Iris Guitoni, Emma Quenardel, Nicolas Bonzon et Franck Moilier. Sacré Benabar, on a passé une belle soirée. Les meilleurs moments de Décibel, c'est fini pour aujourd'hui.
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2: Véronique Sanson, chanson sur ma drôle de vie. La chanson préférée d'Oshi.
5: C'est une chanson que ma mère m'a fait découvrir avec l'aspirateur le matin. Et sur le coup, je ne l'ai pas aimée, la chanson. C'est après que j'ai appris à l'aimer.

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1: Donc j'ai jamais osé lui dire hein, ça pour l'aspirateur, mais bon, j'ai découvert ce titre, au final je l'ai écouté tellement de fois qu'un jour je lui raconterai, parce que je l'ai croisé quand même pas mal de fois, Véronique Sanson.
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0: Avec Luxor J'adore, Philippe Catherine rend un hommage improbable au DJ de son adolescence en Vendée.
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2: 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Regardez danser les gens.
0: C'est le tube le plus déjanté de 2005. Sa source d'inspiration, un type qui, au club Le Luxor, à Clisson, coupait brutalement le son en plein milieu des morceaux pour énerver la foule. Philippe Catherine en tire un gimmick légendaire basé sur la frustration. Résultat, un hymne absurde et jubilatoire qui a fait danser la France entière en criant « Et je coupe le son !»
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0: Mais quand comprendront-ils? Call Me Daddy, un coup de cœur Isimène.
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0: Jamais Francis Cabrel n'aura été aussi productif qu'en 1979 en composant un tube en un temps record.
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0: Pour le titre « Je l'aime à mourir », tout bascule en une soirée. Un ami lui montre une technique de guitare inédite, un picking à l'envers. En à peine une heure, Cabrel compose ce qui deviendra son plus grand chef-d'œuvre. Lui qui d'habitude pèse chaque mot pendant des semaines, signe ici son tube le plus fulgurant. 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

0: ajouté à l'album Les Chemins de Traverse à la toute dernière minute. Le morceau s'arrache à plus de 700 000 exemplaires. Un succès planétaire qui fera même succomber Shakira des décennies plus tard.
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4: Françoise Hardy et Jacques Dutronc, je les ai connus il y a très longtemps. J'ai accompagné Jacques pendant quelques années au piano, puis on s'était pas vus depuis de nombreuses années. J'ai eu envie de le revoir, on a passé un petit moment ensemble en Corse récemment.

0: pas chanté grand-chose ensemble. Et cette chanson est une des rares. Mais cette reprise leur va bien. Et ça me fait plaisir de les voir partir de nouveau ensemble.
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vous a plu, hein.

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1: Vous écoutez Téline Escale avec Oxygène.
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1: Téline Escale, un duo électropop. Des artistes, mais aussi des parents qui écrivent des histoires de vie avec une dominante, la poésie.

0: Oxygène, Barthéline Escale. Un coup de cœur ici de Romardèche.
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2: Aujourd'hui, j'ai testé pour vous le cirque de Navacelles. Je vous emmène avec moi dans un endroit qui donne le vertige, mais dans le bon sens du terme. Et pour vivre cette aventure, Christina et Lola sont avec moi. Autant vous dire que l'expérience se vit encore mieux à plusieurs. Direction le cirque de Navacelles. La route serpente tourne, monte, et par la fenêtre, le paysage change peu à peu. Et puis, on arrive dans les hauteurs, on coupe le moteur, silence total. Devant nous, un immense amphithéâtre creusé par le temps. Des falaises vertigineuses, la rivière tout en bas, toute minuscule. On reste là, sans parler, juste on regarde. On entame la descente à pied. Le sentier s'enfonce doucement et dans le cirque, à chaque pas, le décor change. À gauche, des falaises impressionnantes. À droite, de la verdure, des odeurs de nature, le bruit discret de l'eau en contrebas. Une copine me souffle, qu'est-ce qu'on se sent bien ici. Et l'autre qui nous dit, en sortant son téléphone bien évidemment, c'est tellement beau pour capturer tous ces moments. On marche, on discute, on rigole, on s'arrête souvent, pas parce que c'est fatigant, mais chaque virage offre un nouveau point de vue. On arrive en bas, on découvre le village de Navacelles. Quelques maisons en pierre, la rivière qui passe tranquillement, le temps qui semble s'être arrêté. On parle moins fort, on respire profondément. C'est une expérience à la fois physique, parce qu'elle se mérite, et contemplative, parce qu'on prend le temps de vraiment vivre l'instant. Ce que j'ai ressenti ici, un mélange étrange de vertige et de sérénité, la nature immense, presque écrasante, et en même temps, incroyablement apaisante. Partager ce moment avec Lola et Christina rend l'expérience encore plus forte. On s'encourage dans les montées, on rit, on s'émerveille ensemble. Le cirque de Navacelles est un lieu à voir au moins une fois dans sa vie. Accessible toute l'année, il propose de nombreux sentiers de randonnée bien balisés pour tous les niveaux. Prévoyez une bonne paire de chaussures quand même, de l'eau et surtout le temps pour vraiment profiter. Petit conseil pratique, laissez votre voiture au belvédère de Blandas, 4 euros, et prenez la navette gratuite pour descendre dans le cirque. Elles sont mises en place pendant la saison estivale.
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2: J'ai testé, j'ai adoré le cirque de Navacelles, un endroit puissant, naturel, inoubliable. C'était Béatrice et on se dit à très vite pour une nouvelle chronique pleine de découvertes.
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5: Bonjour Olivier, vous nous racontez une expérience professionnelle aujourd'hui.
4: Oui, linguistico-professionnelle. Mais blé. Aujourd'hui, je vais vous raconter l'histoire d'une jeune kiné qui s'est installée à Saint-Étienne, toute fraîche diplômée et persuadée que chez nous, tout le monde parlait comme dans les manuels de l'école de kiné. Le travail, pas de souci, elle en a d'abord, comme tous les kinés. Mais ce qu'elle n'avait pas prévu, c'était une aide pour les séances de traduction simultanée en gaga. Premier cas, un patient vient pour une rééducation à une prothèse de hanche. Il s'assied, soupire et déclare « Mon problème principal, c'est que j'arrive plus à m'acacasser. » « À vous quoi ?» qu'elle lui rebique, perplexe. « Ben, à me mettre à cacasser, on pardit. » Et là, notre kiné reste planté, croyant qu'il parlait d'un nouveau mouvement de yoga. Alors qu'en fait, bien sûr, il voulait juste s'accroupir. Deuxième séance de la matinée, deuxième quiproquo. Une patiente entre en se tenant le dos et lui dit « Ma sciatique, elle m'a fait kiné !» La jeune praticienne la regarde, ébahie. « Ah, vous vous êtes découvert une vocation ?» Mais la patiente ne voulait pas dire « kiné » au sens de kinésithérapeute, mais bien « kiné », Q-U-I-N-E-R, qui veut dire « gémir, pleurer, couiner ». La jeune femme s'imaginait qu'à peine arrivée, la patiente voulait lui faire de la concurrence. Troisième épisode, un monsieur arrive, pas très en forme, et déclare « J'ai du mal à me concentrer sur les exercices, j'ai le bas beau depuis quelques jours. » Et la kiné de rebiquer « Mais si vous avez le bas du corps qui est beau, c'est plutôt positif, non ?»« Mais non, kiné ma blette, avoir le bas beau, c'est ne pas avoir le moral. » Et pour finir, la palme de la consultation la plus confuse, une dame entre et lui dit « J'ai une consulte. » 5 minutes d'incompréhension plus tard, la jeune kiné découvre que « consulte » ici, ça veut dire « ordonnance ». La tatin, elle est allée la voir, la jeune kiné. Elle m'a dit qu'elle avait bien progressé parce que, après 2 mois à Saint-Étienne, la kiné lui a dit « Allez, on s'acacasse doucement, tâchez moyen d'y aller doucement pour pas kiné. » Moi, je suis été la voir, la kiné, pour lui remettre le diplôme du Goya Lauréat.
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6: Désolé de vous décevoir, si des Marseillais écoutent la radio, vous avez le droit de rester. Voilà, Jules Pernaut, ce nom ne vous dit sans doute pas grand-chose, vous explique. Nous sommes en 1915, dans le quartier de la rue des Teinturiers, à Avignon. Jules-François Pernaut, 89 ans, est furax. L'État vient de publier une loi interdisant l'absinthe. Problème, l'usine de Jules-François Pernaut produit une liqueur qui a justement un succès fou à base d'absinthe. Le fiston Jules-Félix Pernaut, oui, ils ont quasiment le même nom, âgé lui de 43 ans, décide alors de contourner cette loi et de lancer une nouvelle boisson, l'anis Pernaut. Nous sommes en 1918. Une boisson constituée à partir d'une essence proche de l'absinthe, sauf que là, c'est de l'anis. 6 ans plus tard, le succès est fou. Il est tellement important que les usines déménagent à Montfavet et puis la firme quitte le Vaucluse pour la région parisienne. Alors jusque-là, tout allait bien pour les Pernaut, mais Paul Ricard est arrivé. En 1932, le Marseillais Ricard fait son entrée sur le marché et obtient le droit de vendre sa boisson, anisée à 40 degrés, soit 10 degrés de plus que la bouteille Pernaut. Et puis le génie de Paul Ricard, c'est aussi le marketing. Hein. Le nom générique à sa boisson sera Pastis, tiré de pastisson. Voilà, ça veut dire mélange en provençal. Et puis il y rajoutera aussi une promesse inédite, le vrai pastis de Marseille. C'est pour ça qu'on pense en fait que le pastis vient de Marseille. Bref, c'est une boisson qui fait penser au sud, aux vacances et à la Provence. Alors je vous passe des années et des années de guerre. Il faudra attendre 1975 pour justement enterrer l'âge de guerre entre Pernaut et Ricard, avec la fusion et la création du Pernaut Ricard, aujourd'hui leader mondial dans les spiritueux. Allez, sans rancune, c'est bien connu, l'apéro rassemble. Je compte sur vous, hein, avec modération.
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1: Ma tata, elle est petite. Quand elle a un truc qui est haut, elle n'arrive pas à l'attraper.
2: Vous préférez être grand ou petit ?
1: Moi, j'ai envie d'avoir 15 ans comme ma cousine Olivia qui a un appareil dentaire. Parce que j'ai envie d'être grande comme elle et j'ai envie de sortir avec mes copines quand il fait beau. Ma mère, elle est très grande, mais elle y arrive quand même à rentrer. Elle n'est pas obligée de baisser la tête. Mon papa, elle est grand, mais a des grands doigts. Elle ne peut pas lâcher les chouchous de ma petite sœur Lisa.
2: T'as envie d'être grande ou de petite ?
1: Comme ma maman. Ma maman, elle est moyenne. J'ai envie d'être pas trop petite, mais pas trop grande. Ma tata, elle est petite. Et du coup, quand elle a un truc qui est haut, elle n'arrive pas à l'attraper. Et mon père, il est plus petit que ma mère. Je préfère être grande, mais être petite, c'est aussi bien parce que, enfin, on peut passer partout, c'est un peu plus pratique, c'est tout ça. Juste être un peu plus grand, mais pas beaucoup. Je rêve que je sors avec mes copines, que j'ai 15 ans et que j'ai mon portable.
2: Donc, en fait, quand on est grande, on a...
1: un portable, et mon père, il m'avait donné son portable qu'il avait cassé quand il était grand. J'ai envie d'avoir un portable parce que, comme ça, je pourrais appeler mes copines, je pourrais envoyer des messages et je pourrais envoyer des photos. Moi, ça, j'ai envie d'avoir un portable mais pour faire des jeux, pour faire plein de choses. Bah, moi, j'ai un téléphone rose, mais il est pour enfants. Il y a des jeux, des vidéos, de la musique... pour envoyer des messages, on peut envoyer des photos et je peux jouer à mes jeux. Et même, j'ai envie d'avoir un portable pour de vrai, comme ma mère, vu que ma mère, elle a un jeu de Disney et un jeu pour construire des manèges. Moi, j'ai trop envie d'en avoir un.
2: Pour faire quoi ?
1: Je sais pas.
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3: Bonjour, je suis Flora Olivares, directrice du cinéma Le Félix de La Bouère depuis 2 ans et demi. Je suis arrivée dans le monde du cinéma un petit peu par hasard. À l'origine, j'étais médiatrice culturelle, j'habitais à La Bouère. Et un jour, je vois une offre pour devenir médiatrice culturelle au cinéma. Étant donné que j'ai une formation de médiatrice, je n'avais certes pas de connaissances spécifiques du monde du cinéma, mais je savais comment transmettre des informations sur une œuvre et faire le lien entre une œuvre et son public. J'ai tenté l'aventure et ça m'a tellement plu que j'ai souhaité passer en direction.
4: Comment gère-t-on une salle de cinéma de 230 places, donc ici, dans un cadre comme celui-ci ?
3: On cherche à nouer des liens, des partenariats, à s'inclure au maximum avec le tissu local, que ce soit associatif ou structure partenariale, dépendant de la municipalité, de la communauté de communes. L'objectif, c'est de travailler avec les autres pour faire connaître ce qu'on met en place dans la salle et surtout ne pas rester replié sur soi. En venant en salle au Félix, vous soutenez la salle locale. Vous soutenez une salle en particulier, mais vous soutenez aussi toute la création cinématographique de manière générale. Ce qui est intéressant quand on est un cinéma de proximité, c'est qu'on a le temps et le contact avec le public. On peut discuter avec eux. Qu'est-ce que vous avez aimé? Qu'est-ce que vous n'avez pas aimé? N'hésitez pas à nous faire des retours. Qu'on construise ensemble et qu'on ne reste, là encore, pas seul dans sa tour d'ivoire à imaginer pour les autres. Et ces temps d'échange, ces rencontres, c'est extrêmement riche humainement et professionnellement. On va sélectionner les films en fonction de différents critères. Le film incontournable, bien sûr, on va le passer. On va le garder longtemps pour que un maximum de monde puisse le voir. Ensuite, qu'est-ce que aiment mes spectateurs ? Je sais, par exemple, qu'à La Bouère, les comédies françaises plaisent énormément. Et enfin, nous sommes un cinéma labellisé art et essai. On a un public assez hétéroclite. Beaucoup de familles et de jeunes publics, parce qu'on a une programmation qui est très adaptée aux jeunes publics. Pour nous, c'est très important, notamment que les premières séances se fassent dans de bonnes conditions, avec un son adapté, des lumières baissées progressivement, une présentation et un atelier. L'idée, c'est que chaque tranche d'âge puisse trouver un film vraiment adaptés à ces spécificités et puis bien sûr que ça leur plaise. Notre cinéma est équipé d'appareils permettant de transmettre l'audiodescription ou de renforcer le son, mais j'aimerais notamment développer toute la partie accessibilité pour les personnes en situation de handicap psychique, de façon à ce qu'ils se sentent à l'aise et pas jugés en venant en salle.
4: Vous avez passé une partie de votre enfance à Biscarrosse. La jeune Flora à l'époque, elle allait voir les films ?
3: La jeune Flora habitait à Biscarrosse-Plage et à l'époque, on avait la chance d'avoir un cinéma. Ma mère refusait qu'on ait la télé. Par contre, on avait à côté du téléphone, sur le meuble du téléphone fixe, puisqu'à l'époque, c'était comme ça que ça marchait, un carnet de tickets de cinéma à volonté. Quand je vois un spectacle, quand je vois un film, quand j'assiste à un concert, ça me fait vibrer. C'est assez indescriptible.
4: Flora Olivares, directrice du cinéma Le Félix, avant de regarder le grand écran qui nous fait face, il faut que vous me donniez le nom de la radio qui vous a passé le micro aujourd'hui.
3: Ici Gascogne, bien sûr.
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5: Bonjour Daniel.
6: Bonjour.
5: Alors vous êtes fleuriste, vous êtes installé ici depuis pas très longtemps dans cette boutique, vous étiez un petit peu plus haut avant. Votre spécialité, c'est les fleurs.
6: Voilà, c'est ça, c'est les fleurs, le monde du végétal plus exactement.
5: Alors moi j'ai pas du tout la main verte, j'ai même réussi à tuer un cactus une fois, c'est pour dire. Mais vous allez m'apprendre à faire un bouquet de fleurs. Est-ce que c'est dur à faire un bouquet de fleurs ?
6: Oui, ça peut être difficile. Plus on a de tiges, plus c'est compliqué, oui. On va essayer de vous montrer comment on fait un bouquet. Mais bon, après, on va voir. On va voir si notre animateur préféré est doué en bouquet.
5: Mal barré, mais on essaye, allez, c'est parti. Déjà, qu'est-ce que vous avez choisi ?
6: Alors déjà, j'ai choisi des margots, des herbes un peu séchées, des gerberas, des roses, des craspédias, des asters et puis des aclepsias.
5: Ok, et donc qu'est-ce qu'on va devoir faire maintenant ?
6: Alors là, il y a 17 tiges, à vous de vous lancer.
5: Moi, si ça tenait qu'à moi, je les prends, je les regroupe, je les mets à un élastique et c'est fini.
6: Il faut essayer de les assembler un peu harmonieusement quand même, hein, parce que sinon, ça ne va pas être joli.
5: Ok, donc là, il faut m'aider.
6: On prend une fleur, on en prend une autre, et puis on voit si ça matche bien.
5: Donc là, admettons, je prends du blanc.
6: Ouais.
5: Le blanc, ça va bien avec le rouge, dis
6: voilà,
5: pas de bêtises.
6: C'est ça.
5: Tac, tac. Ça, je trouve ça hyper joli, il y a un petit côté jaune.
6: Un craspédia, oui, une petite boule jaune. C'est mignon jaune. Comme tout, et ça se fait sécher, c'est ça qui est sympa. Un petit peu plus haut, ton craspédia. Okay. Peut-être un petit peu d'orange.
5: C'est bien déjà.
6: Voilà, c'est pas mal. Là, on peut en remettre. Là, on en a un, mais on peut le mettre à l'opposé, par exemple. Nickel. Moi, je trouve que c'est pas mal. Hein. C'est pas mal. Bon, après, je viendrai animer la radio.
5: Quand vous voulez.
6: Ah ben, pas de souci.
5: Ça peut être très bien aussi.
6: Alors après, qu'est-ce qu'on peut mettre ? Peut-être un petit peu de blanc pour adoucir toutes ces petites couleurs.
5: Hein. Donc ce serait plutôt de l'autre côté, du coup.
6: Voilà. Ah, mais t'es quand même délicat, je dois dire.
5: Oula,
6: très bien.
5: Si mes collègues entendent ça.
6: comme ça, il y aura de la bâche pour demain matin.
5: C'est beau.
6: Et puis là, on va couper.
5: Ah, et c'est là qu'on égalise.
6: Alors.
5: Avec le sécateur. Faut que ce soit tous à la même taille.
6: Ben voilà. Mais tu coupes tout en même temps.
5: Ah, faut couper tout en même temps.
6: Ah, ben ouais, parce que sinon, là, tu vas y passer la nuit, mon pauvre ami. T'as 50 clients qui t'attendent derrière.
5: Donc bon. On l'emballe.
6: Alors, on l'emballe dans du papier.
5: Faites ça avec une simplicité.
6: Ben oui, un petit cornet de frites, en fait. Mais avec des fleurs dedans.
5: Avec moins de frites, du coup.
6: C'est plus digeste. Et puis donc, on va faire un plaisir d'offrir. Plaisir d'offrir, merci, bon anniversaire, merci pour la petite bouffe.
5: Mes condoléances, mais bon, c'est moins drôle.
6: Ah, ça, c'est moins drôle, par contre. Voilà, et bien, le bouquet, il est pour toi.
5: Ah bah, c'est gentil.
6: Voilà.
5: Bah, merci beaucoup.
6: Je t'en prie.
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1: Bonjour Médéric Gasquet-Cérus.
2: Bonjour Philippe, bonjour tout le monde.
1: Notre linguiste marseillais, Médé, vous avez un joli menu tiens, à nous proposer aujourd'hui.
2: Ah oui, il y a quelques semaines, on a beaucoup parlé de ce chiffre, vous vous souvenez. Les trois quarts des établissements de restauration du 15e arrondissement de Marseille sont des fast-food.
1: Ouais.
2: Ce qui pose bien sûr plein de questions, et notamment en termes de vie de quartier, de sociabilité et d'économie, et bien sûr de santé, car on est ce que l'on mange. Et souvent, ce que l'on mange, ben, c'est pas bon. Pas bon au goût, mais surtout pas bon pour la santé. Colorants, additifs, sorbate de trompation, acide trichlidrique, j'invente, trucs en tox ou plastoc, plat réchauffé dans des barquettas au goût fadas. On trouve ça dans certains fast-foods, bien sûr, mais pas tous, meuf, ne pas tout confondre, mais aussi dans beaucoup de cantines où vont manger les minots, dans les rayons de supermarchés, mais aussi dans la restauration collective, mais aussi dans certains restaurants, oui, attrape touristes ou attrape couillons, ou resto plus ou moins branché, ou brasserie de cake, mais qui gratte sur la qualité. Et j'ajoute, je pense aussi à cette boulangerie-pâtisserie que je ne nommerai pas, mais où j'ai acheté récemment des bugnes, des mini-bugnes, vous voyez, toutes petites comme ça, là,
1: une pièce, déjà.
2: Franchement, j'ai la banque pour acheter 8 bugnes. C'était grasse, mais grasse, pas bonne, écœurante, et ça m'a fait rouméguer quand je pense que mon grand-père était boulanger. Bref, voilà.
1: Ouais.
2: Je pense aussi à ces platées de pâtes trop cuites ou de riz collé estouffe gari. Je pense à ces carottes râpées orange fluo qu'on dirait qu'elles sont surlignées ou surligneurs, vous voyez. Je pense à ces choux qui sentent les scaoufis. Je pense à cette salade rasqueuse qui n'a jamais vu la terre et qu'on vous met dans un coin d'assiette comme ça, à côté du steak rasqueux lui aussi. Je pense à ces brocolis mouligas, ces gorgées d'eau. Je pense à ce surimi orange fluo, lui aussi, qui contient tout sauf du crabe, et il a plus la tête et des cheveux de Trump qu'autre chose. Je pense à ces desserts goût fraise, sans que jamais aucune fraise n'ait, ben justement, ramené sa fraise dans l'emballage.
1: Ouais.
2: Bon, bref, voilà. Il y a un moulant d'autres choses aussi appétissantes que les fameuses cigarettes de bordille, de cigalons, de pagnoles, cigarettes de bordille, autrement dit, les cannellonis dans lesquels on refourgue tout ce qui n'a pas été mangé de la semaine. Tout ça n'a aucun goût. Ou comme le chante le groupe Quartier Nord, en utilisant l'expression de chez nous, ça n'a ni goût, ni gouste. Donc, la semaine...

0: ça n'a plus qu'un.
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2: Dans notre parler, nigou nigouste, c'est une expression qui veut bien dire ce qu'elle veut dire, et une tournure qui insiste sur la fadeur d'un plat, d'un aliment ou même d'un événement. Nigou nigouste, avec prononciation du S originel que l'on retrouve dans le provençal gustus, goûteux, et qui a été remplacé depuis par l'accent circonflexe dans notre orthographe moderne. Le tout venant de la locution provençale navet nigou nigouste. Et pourtant, en Provence, nous en avons des choses qui ont du goût, de bons produits, de bonnes recettes traditionnelles, des plats gustus comme les pieds paquets, la daube ou l'aioli, même si Pierre Blasi donne comme exemple son aioli, il avait ni goût ni gouste. Ouais, il faut le faire, un aioli sans goût quand même. Hein. Oui, c'est ce qu'on appelle chez nous, désolé, aussi un aioli de parisien. Mais méfie de ne pas tout mettre dans le même panier. Il y a des fast-foods de qualité qui font de très bons burgers, des snacks où l'on mange de très bons sandwichs, de très bons kebabs. Et merci à eux d'être là le midi ou en fin de soirée ou quand on rentre du stade. Moi, j'apprécie. Chacun ses goûts, mais parfois chacun ses dégoûts, voire ses égouts. Vive le bon goût, car le fada, ça rend fada.
1: Pour vous dire.
3: Ah, c'est un bonheur. C'est aussi bon que l'aioli. C'est Médéric Gasquet-Serru sur Marseille tous les matins. À demain, Médé.
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5: C'est la Camini Minute, votre chronique de la joie et de la bonne humeur. Comment ça va les amis? Enfin, je dis comment ça va les amis, je pourrais dire CMTV. Oui, parce que je sais pas si vous avez remarqué, mais je sais pas si c'est la nouvelle génération, mais il y a des gens, quand ils parlent, ils mettent de moins en moins de voyelles, de moins en moins de lettres. Pour dire « il y a rien », ils disent « il y a R ». Pour dire « mort du rire », ils disent « MDR ». Pour dire « pété de rire », ils disent « PTDR ». Et pour dire « à ce qui paraît », ils disent « à skip ». Il y a de moins en moins de lettres, de moins en moins de mots. Mais si on continue comme ça, ils vont parler comment dans 10 ans, les gens ? C'est quoi cette façon de parler, là ? Je veux dire, il n'y a rien. C'est pas une longue phrase. Je comprends qu'on veuille écourter des trucs. Mais il n'y a rien. C'est pas long. Il y a R. Comment on va parler dans 10 ans ? Moi, je dis... on parle de plus en plus des extraterrestres et des ovnis. Moi, je pense que si les extraterrestres viennent sur Terre, c'est à cause des gens qui parlent comme ça, qui réduisent les mots. C'est quoi cette façon de parler, franchement ? C'est abusé, quoi ! Parler français, c'est une belle langue, le français. Il y a R, MDR, PTDR, ASKIP, il est BG pour dire beau gosse. Mais c'est bien de dire qu'on est beau gosse, ça fait plaisir d'entendre beau gosse. C'est plus plaisant que BG. Ils enlèvent les voyelles comme ça. Ça me rappelle les films coquins qu'on voyait sur Canal+, au début du mois, le samedi du mois, quand c'était encrypté. Vous vous rappelez ça ? Faites pas semblant. Hein. Lui, à tous les auditeurs d'ici Picardie, vous aussi, vous êtes tombés au moins sur du crypté sur Canal+, dans les années 90. Et ben c'est pareil, cette nouvelle façon de parler là. Des mots courts, de plus en plus courts. Et d'ailleurs, même les rappeurs de nos jours ont des noms d'artistes de plus en plus courts. ZKR, PLK, SCH, MHD. Après, il y en a qui gardent quand même les voyelles. Gims, Jules, Vald. Et bien sûr, on terminera par les groupes asiatiques, les Coréens de BTS. Alors eux, ils n'ont pas mis de voyelles, mais BTS, c'est quand même Bac+2.
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6: Dans la rue Poncillon, il y a un atelier de gravure, Philippe Estrade. À mon avis, ça fait belle lurette qu'il est là, cet homme. On va essayer d'aller faire connaissance. Allez, on va aller dans l'arrière-boutique, discuter avec Philippe Estrade himself. Vous êtes là depuis combien de temps ?
7: 1987.
6: Le métier de graveur, c'est quoi en fait ?
7: Alors, je fais des plaques de toubib pour les bancs et des plaques de cercueil quand les toubibs sont mauvais.
6: Et vous faites aussi les clés pour ouvrir certains cœurs ?
7: Non, malheureusement, non. Je fais des clés pour ouvrir les chambres des jeunes filles.
6: Vous avez des souvenirs de gravures un petit peu spéciales qu'on vous a eu demandé, parce que vous gravez un peu de tout, des plaques, j'imagine.
7: Alors, j'ai un souvenir, alors ça reste un peu dans le même secteur. Un jour, un monsieur m'a amené une jolie médaille, un bijou, quoi, où il m'a demandé de graver salope. Je lui ai dit que le bijou était beau, que c'était qu'il fallait pas le faire, quoi. Et il a insisté, je l'ai fait.
6: Et alors, c'est la fin, là ? Vous arrêtez votre activité ?
7: Oui, à la fin de l'année.
6: Content ou finalement, quand même, ça fait un petit pincement au cœur ? Parce que moi, je la vois, votre enseigne, depuis longtemps. Hein.
7: Alors, ça date des années 50. mon prédécesseur, à qui j'ai racheté le magasin, on ne s'en départ à la retraite, et je passe la main, et mon successeur est là, c'est mon fils.
6: Et... histoire de transmission, encore une fois, votre fils qui, du coup, allez hop, reprend le flambeau.
7: Voilà, il me pousse au trou.
6: C'est difficile d'arrêter, du jour au lendemain.
7: Ouais, il faut se réinventer, et j'ai encore pas eu l'idée. Je ne sais pas ce que je vais faire, je vais m'ennuyer.
6: C'est pas dit.
7: Je ne sais pas. C'est compliqué, hein.
6: Ah, il y a une inquiétude, hein, c'est clair. Mais rien ne vous empêcherait de continuer.
7: Si, lui.
6: On va aller lui dire deux mots.
7: J'aurais pas travaillé avec mon père, hein, donc il est pareil. Hein.
6: Oh bah pourquoi pas.
7: C'est infaisable.
6: Mais si, j'en connais plein, moi, qui travaillent avec leur père.
7: C'est toujours un vieux con. Là, la pièce où on est, c'était l'endroit où on cassait la croûte avec les copains. Il y avait donc les photos de mes copains, des quelques bringouilles qui se sont fait là. Il a tout viré.
6: Ils font plus la bringue, les jeunes.
7: Il a mis des trucs comme ça, là. C'est plus pareil. Mais mes copains étaient désespérés quand ils ont vu.
6: Bah, y a de quoi.
7: Ben oui.
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1: Et pour cette nouvelle saison, au parc Argonne Découverte où nous sommes aujourd'hui, quatre grands prédateurs présents naturellement dans la région sont mis à l'honneur. Bonjour Nicolas Villerette.
2: Bonjour Olivier.
1: Responsable zoologique et directeur adjoint du parc Argonne Découverte, quels sont ces quatre grands prédateurs?
2: Le loup gris d'Europe, le pigargue à queue blanche, le hibou grand-duc d'Europe et le lynx. Pourquoi ces quatre-là, on les met à l'honneur? C'est parce qu'ils font leur grand retour dans notre secteur et que quand un prédateur fait un retour dans un endroit, souvent ça peut faire peur.
1: On parle de retour à l'état sauvage.
2: On parle de retour à l'état sauvage. Nous, ceux qu'on présente, ils sont en captivité, en volière ou en enclos, et ils resteront en captivité. Mais naturellement, ils font leur retour ici. Et nous, notre objectif, c'est de sensibiliser les gens, de présenter ces espèces parce qu'on a moins peur de ce qu'on connaît.
1: Donc, on peut déjà voir ici au parc Argonne Découverte des grands ducs d'Europe, des pigargues à queue blanche ou encore des loups. Le lynx, lui, arrivera plus tard, même s'il est déjà présent à l'état sauvage dans la région. Parlez-nous un peu du lynx, justement.
2: Alors, effectivement, ici au parc Argonne Découverte, nous n'avons pas encore de lynx, mais on y travaille. Le lynx est un animal très discret. Alors c'est un bon prédateur notamment de chevreuils. C'est un animal forestier, un peu comme les loups. Mais autant les loups, quand ils font leur retour dans un secteur, c'est compliqué parce que c'est un animal qui va, quand il s'approche des fermes, poser des problèmes au niveau des troupeaux de moutons, au niveau des veaux par exemple. Autant le lynx, ça reste un animal très discret qui va chasser des proies comme le chevreuil, qui va en plus manger sa proie jusqu'à la dernière bouchée. Et vraiment un animal solitaire, contrairement aux loups qui vont vivre en meute. Donc on peut les repérer plus facilement dans les Ardennes. Il y a eu quelques lynx observés, mais pour autant, nous, on veut quand même sensibiliser au fait que les gens, potentiellement, en rentrant d'une soirée, vont, pourquoi pas, croiser un lynx un de ces jours. C'est tout à fait possible.
1: Le lynx, c'est un félin, un gros chat. Décrivez-nous, pour ceux qui sont présents dans les Ardennes à l'état sauvage, à quoi il ressemble.
2: Alors, c'est un animal qui a les oreilles pointues, avec un petit pinceau noir au bout des oreilles. Vraiment, on va dire, un chat haut sur pattes. Alors, quand même de couleur marron, avec des petits spots de taches plus foncées, qui va faire 20-25 kilos. Et c'est un animal qui va volontiers en fait se cacher, se poser, laisser les gens passer. Même parfois, lorsqu'il y a des chasses, il ne va pas forcément s'enfuir. C'est pour ça qu'il est difficile à voir. Il va aller se cacher contre un arbre, attendre que la battue passe et sortir ensuite.
1: D'autant plus que des fois, pour dormir, il peut se mettre en hauteur.
2: Ah oui, c'est, on va dire qu'on en parlait, c'est un gros chat, on va dire ça comme ça. Donc il a
1: un gros arbre à chat avec un gros arbre du coup.
2: Exactement, c'est ça. Donc un arbre accessible dans lequel il va pouvoir trouver refuge. Et après, il ne va pas se réfugier uniquement dans les arbres. C'est un animal qui va volontiers aller se cacher. Un arbre tombé, une souche qui a soulevé un peu de terre, de roche, il va aller se mettre là-dessus. Surtout les femelles, quand elles ont des jeunes, elles vont aller trouver ce genre de petite caverne pour aller y mettre leurs jeunes en sécurité.
1: Une population qui avait totalement disparu, qui est en train de revenir. Pourquoi elle avait disparu?
2: Il y a une centaine d'années, les empoisonnements ont fait beaucoup de dégâts sur ces derniers maillons de la chaîne alimentaire. Les empoisonnements maintenant qui ont beaucoup moins lieu qu'avant, et donc du coup petit à petit il commence à regagner du terrain. Un animal discret, forestier, et donc les forêts des Ardennes s'y prêtent très bien pour son retour.
1: Et là où il y a de la forêt, les lynx sont de retour en Champagne-Ardenne. Merci Nicolas Villerette, responsable zoologique.
2: Merci Olivier.
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7: Eh ben Adichat, Camille.
8: Adieu.
7: Toi, tu vas nous raconter une trop belle surprise qui t'est arrivée il y a 2 ans et demi, c'est ça?
8: Luca, car il y a un saut de la maïboune. J'étais chez ma mamie et elle nous met pas carib en ta minja de nos autres. Mes parents, ils arrivent pour manger et qu'ils me disent ça y est, nous autres à la béiture, qu'elle suit grosse colis qui t'attend. Et ils me disent viens à la voiture, il y a un gros colis qui t'attend. Et vous copes carib à la béiture, couvrez la porte, il n'éveille pas sa rue. Je vois rien dans la voiture. Et au pied de Seti, qui a eu boule des peaux, je vois une grosse boule de poils à mes pieds. Car Lumeka, c'est mon chien. Lumeka qui s'appelle Soureille. Mon chien s'appelle Soleil.
7: Oh, parce qu'il a mis du soleil dans ta vie?
8: Pas tout ce thème. Pas tout le temps. Cap Contare, Las Bestes, Daumeka, Niaotekop. Je vous raconterai les bêtises de mon chien une prochaine fois.
7: Eh ben, j'ai hâte. Merci Camille.
8: Merci, salut.
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9: Et je suis ravie de retrouver dans cette rubrique celle qui a été la révélation littéraire drômoise de 2024, Valérie Patureau, avec sa cuisinière des Kennedy qui a conquis 100 000 lecteurs l'année dernière. Elle publie cette rentrée aux Escales un très très beau troisième roman qui s'appelle L'Enseveli. L'Enseveli, c'est d'abord l'histoire d'Abel, poilu de la Grande Guerre, blessé au combat en sauvant un inconnu. Il est transféré dans un hôpital de fortune où il va faire la connaissance d'un mystérieux voisin de lit, une gueule cassée qui, incapable de parler, va communiquer avec lui à l'aide d'un petit carnet. Adrien, c'est son nom, est médecin et officier, tandis qu'Abel, simple soldat, vient de la Drôme paysanne. Mais là, pour passer les journées, ils vont se raconter l'un à l'autre et tisser un lien si puissant que lorsqu'ils seront séparés, il faudra à tout prix se retrouver. Pourquoi Valérie Patureau a-t-elle voulu redonner vie à des combattants de la Grande Guerre? C'est la question que je lui ai posée.
10: Peut-être parce que je suis la dernière génération à les avoir croisés. Je m'en souviens très bien, je devais avoir 7-8 ans et le frère de ma grand-mère me terrorisait parce que quand on allait chez lui, il retirait son œil de verre et donc il avait eu un terrible, voilà, sur un obus pendant la guerre de 14. Moi j'ai un intérêt très fort pour l'histoire, pour cette période particulière de l'histoire aussi, parce qu'elle représente vraiment, je le trouve, au même titre que la Révolution française, elle représente le socle de notre société moderne. Et je suis pas historienne, donc j'ai pas du tout voulu écrire un livre sur la guerre. J'ai voulu écrire un livre sur l'amitié et surtout poursuivre ma quête que j'avais déjà dans Nésida de cette interrogation sur le déterminisme social qui fait que nous rencontrons tous, sans que ce soit vraiment conscient, des gens qui partageons à peu près les mêmes choses, les mêmes... Voilà. Et il n'y a pas 36 circonstances. Il y a l'hôpital qui parfois vous amène à partager une chambre d'hôpital avec quelqu'un qui n'a pas du tout la même vie que vous, ni en âge, ni en lieu, ni rien. Et puis la guerre. Et c'était vraiment ça mon sujet. Et là, j'ai eu envie de m'intéresser, de m'interroger sur la sensibilité des hommes qui, en fait, n'est pas si lointaine de la nôtre.
9: Et puis, contrairement à la cuisinière des Kennedy, on est dans un roman du temps long.
10: C'est vrai que dans la cuisinière, je suivais sa vie, et Dieu sait que sa vie est assez trépidante et qu'elle nous emmenait d'épisode en épisode. Là, c'est un temps long, c'est un livre à la fois de terre, je dirais, parce que la terre est présente tout le temps, la terre qui vous engloutit, la terre qui... Enfin, c'est vraiment un livre de terre, et un livre sur le temps, parce qu'il n'y a que dans ce temps long qu'on arrive aussi à se connaître, à se livrer, à apprendre les uns des autres. La grosse différence aussi avec mes deux premiers romans, c'est que c'était des histoires qui parlaient de personnages qui avaient existé. Là, ils sortent tous les deux de mon imagination. Ils sont nourris de tout mon imaginaire qui a été bercé par tous ces livres formidables sur cette période. Et beaucoup de choses de ma propre vie, sans s'en rendre compte, les deux grand-mères présentes dans ce livre, bah, ce sont les miennes. Mais je ne sais pas si je l'ai vraiment décidé. Je crois que c'est vraiment arrivé au fil de l'eau.
9: Et de cette écriture puissante de Valérie Patureau qui, en quelques mots, fait naître des images fortes, des émotions qui vous envahissent, c'est vraiment une magnifique écrivaine que je vous conseille de découvrir avec L'Enseveli qui est paru aux Escales.
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1: Saviez-vous que la gare la plus belle au monde est dans notre région, à Villejuif, une gare exceptionnelle, la plus profonde de France, un véritable puits de lumière, grâce à sa grande verrière. Pour la découvrir, retrouvons sur place Romain Bruneau avec son invité dans Les gens d'ici, Pierre-Emmanuel Bécheran, responsable architecture au sein de la Société des grands projets. Romain, vous êtes à l'intérieur de cette gare ?
2: Eh oui, j'y suis, dans la plus belle gare du monde. Elle est chez nous, ça tombe bien, dans le Val-de-Marne, et j'ai avec moi à ma droite Pierre-Emmanuel Bécheran. Bonjour.
3: Bonjour.
2: Alors, vous êtes responsable architecture au sein de la Société des grands projets. En quoi cette gare Villejuif Gustave Roussy est-elle la plus belle gare du monde ?
3: Alors, elle est belle, elle est spectaculaire déjà par ses dimensions. 50 mètres de profondeur, c'est la gare la plus profonde de France. Et puis, vous voyez que la lumière naturelle descend jusqu'au quai, jusqu'à moins 50 mètres de profondeur. Donc là aussi, c'est quelque chose d'assez unique. Et puis, vous avez cet univers de verre, d'inox, qui rappelle un petit peu un vaisseau spatial, une aventure spatiale quand vous vous déplacez sur ces escaliers mécaniques. Au total, on a 32 escaliers mécaniques, 32 escalators dans la gare. Et on a surtout ces escalators que vous voyez là, juste en bas, qui sont les plus impressionnants de la gare, sans doute les plus grands de France, là aussi. 40 mètres de long, ces escalators, ce qui rend aussi l'effet très spectaculaire de descendre dans cette gare.
2: Comment s'est passée la délibération pour élire donc cette gare Villejuif Gustave Roussy, la plus belle gare au monde ?
3: C'est un jury international réuni pour auditionner une dizaine de projets dans le monde. Ils les ont visités et à l'issue de ça, une délibération a conduit le jury à dire que, encore une fois, la plus belle gare du monde, elle est ici, elle est à Villejuif.
2: Une fierté d'ailleurs, ce prix pour le Grand Paris Express.
3: Bah évidemment, on est très fiers d'avoir la plus belle gare du monde ici à Villejuif. Elle n'est pas à Dubaï, elle n'est pas à New York, elle n'est pas à Sydney, elle n'est pas à Singapour, elle est à Villejuif. Et je pense que cette récompense qu'on a reçue finalement quelques mois après l'ouverture d'une première gare vient illustrer que le pari de faire appel à des architectes pour concevoir des stations de métro. Ici, c'est l'architecte Dominique Perrault qui est connu pour avoir construit la Bibliothèque Nationale, la grande bibliothèque dans le 13e arrondissement. C'était un pari juste et un pari vertueux aussi pour les territoires, pour les usagers de ces gares. Je pense que c'est très important d'amener du beau, d'amener de l'architecture dans les lieux du quotidien. Et qui va faire que demain, habiter et vivre et se déplacer dans le Grand Paris seront des expériences sans doute beaucoup plus agréables, beaucoup plus confortables et beaucoup plus belles.
2: Merci Pierre-Emmanuel Bécheran. Je rappelle, vous êtes responsable architecture au sein de la Société des grands projets. Merci beaucoup.
3: Merci beaucoup.
4: Nous vous rappelons qu'il est interdit de fumer ou de vapoter dans l'ensemble de la station.
2: Et c'est important de le signaler d'ailleurs. C'est important, on ne fume pas dans cette plus belle gare du monde. Elle est chez nous, ici, dans le Val-de-Marne.
3: Exactement, et n'hésitez pas à venir la visiter pour le prix d'un ticket de métro.
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0: Anne-Marie, elle lâche du bout des lèvres. Elle m'assure que je ne lui ai jamais rien signé, elle s'en souviendrait, et je comprends vite que son après-midi serait plus belle si je daignais lui lâcher la grappe. C'est ma fâcheuse habitude de parler aux inconnus. Mais c'est con, j'ai pas envie de lui lâcher la grappe parce que je pressens le bon millésime.
1: Oui.
0: C'est que la dame a de l'allure et de la conversation. Alors je pousse un tout petit peu le taillage de bavette en lui demandant si ça va. Attention, un vrai ça va, hein.
1: Oui.
0: Pas le gant de toilette tiède de politesse constant à tout bout de champ, sans jamais écouter la réponse.
1: Oui, non, puis un vrai, toujours oui, de toute façon.
0: Un vrai ça va, intéressé, une main de fer dans un gant de téflon.
1: Oui.
0: Et c'est là qu'elle me cueille en répondant qu'elle a enterré son mari la semaine précédente.
1: Oh.
0: Ah ben, me voilà bien.
1: Voilà
0: si je m'excuse, je concède avoir gaffé.
1: Oui.
0: Or, j'y suis pour rien dans le décessus mentionné.
1: A priori.
0: Alors je demande à Anne-Marie si elle a été heureuse avec son mari et aussi comment ce mari s'appelait. Tout ceci est vrai. Hein.
1: C'est délicat, non, c'est vrai.
0: Oui, bien sûr. Il s'appelait Norbert et il a consacré toute sa vie au sport. Supporter du FC Metz devant l'éternel, il a été enterré avec un maillot grenat floqué du nombre 33, son année de naissance. Le foot était tout pour lui, précise Anne-Marie. Et lorsque je lui demande si Norbert a pu aller au stade jusqu'au bout, elle s'exclame, évidemment, à la fin c'était dur pour lui à cause de la maladie et à cause des résultats du club. Alors je me suis demandé combien sont-ils en Moselle à indexer la santé ou la courbe de leur morale sur les résultats de leur club de cœur. Pour combien de vrais supporters la météo dépend d'un point arraché à Jean Bouin, La Beaujoire ou Raymond Coppa. J'ai laissé Anne-Marie à ses livres, à sa nature et à sa poésie, songeant qu'on peut aimer sans condition les bouquins, sa femme ou l'équipe de foot de sa ville. Et je me suis laissé espérer qu'un instant entre les rayons chargés d'ouvrages, Norbert avait pointé le bout de son nez.
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4: Il a pour le coup des histoires qui nous restent bien dans la tête, c'est Arnaud Fromage qui est avec nous. Bonjour Arnaud.
5: Bonjour, bonjour à tous.
4: Arnaud, ça faisait longtemps que vous ne nous aviez pas déterré une vieille loi de l'époque révolutionnaire.
5: Oui, mais cette fois j'en ai trouvé une qui sert vraiment à quelque chose. Je dirais même que c'est une loi qui a tout changé. Il s'agit de celle qui, en 1799, a instauré en France le système métrique. Ou plutôt, le système MKPS pour mètre kilogramme poids seconde. Trois unités de base pour les unir toutes et en finir enfin avec les toises, les perches, les pouces, les lieux, les livres et les boisseaux. Il faut dire que chaque région et parfois même chaque ville possédait sa propre unité de mesure. À Besançon, c'était l'Aune, par exemple, qui mesurait un peu plus de 81 cm. Alors pour éviter les embrouilles, eh bien une tige en métal, une aune étalon, avait été scellée dans la pierre au XVIe siècle à l'extrémité gauche de la façade de l'hôtel de ville. Et elle y est toujours, d'ailleurs, elle est toujours en place. Mais voilà, à la demande des commerçants de l'époque, un système identique était nécessaire et ce fut donc le système métrique.
4: Le système métrique qui a depuis été adopté par presque tous les pays du monde, on peut le dire. Hein.
5: Oui, en gros, il n'y a que les États-Unis, le Libéria et la Birmanie qui refusent toujours le système métrique, et c'est vrai que le Royaume-Uni l'utilise en traînant des pieds. Le système métrique, qui a évolué d'ailleurs depuis, il a intégré le système SI, le système international, qui rassemble toutes les unités de mesure de base desquelles on peut calculer toutes les autres. Et elles ne sont que 7. Le kilogramme, la seconde et le mètre, donc, auxquels s'ajoutent le kelvin pour la température, l'ampère pour l'intensité électrique, la mole pour la quantité de matière et le candela pour l'intensité lumineuse.
4: Et avec ça, on peut tout calculer ?
5: En grande partie, oui, les autres unités se déduisent de ces sept-là, mais il y a malgré tout un monde qui résiste encore et toujours au système métrique et je dirais même à la logique humaine, celui des pointures de chaussures. Personne n'y comprend rien, alors j'ai mené des petites recherches. Tout part du point de Paris, inspiré du quart de pouce britannique. La pointure d'une chaussure est calculée en divisant la longueur de l'intérieur de la chaussure en centimètres par le point de Paris. En gros, une pointure 40, ça fait environ un pied de 26 cm de long. Pour les Italiens, c'est le même calcul, mais avec une pointure en moins. Les Américains commencent à compter à partir de la taille 1, qui correspond à notre 31. Les Anglais, c'est pareil, mais eux, ils commencent à 0. Les seuls qui ont un système à peu près compréhensible, ce sont les Japonais. En gros, un pied de 26 cm correspond à la taille 26, et ensuite, on décale, mais toujours en fonction du fameux point de Paris. En résumé, il serait peut-être temps de mettre un bon coup de botte là-dedans, parce que, rayon chaussure, moi, je ne sais plus sur quel pied danser.
4: Ah, c'est le cas de le dire, oui. C'est vrai qu'on a un petit peu perdu avec tout ça. Merci beaucoup, notre cher Arnaud Fromage, avec ses nécessaires minutes comptoises. Et puis à très bientôt.
5: À demain.
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1: 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Une voix douce mais ancrée, portée par de belles mélodies. Une voix qui explore avec finesse les émotions qui traversent nos vies, les élans, les fragilités, les reconstructions.
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2: Allez, suivez-moi, je vous emmène dans une entreprise à Ernée, c'est l'ère du relookage, entreprise qui donne une seconde vie à nos meubles anciens. David Ozafel, le directeur des lieux, m'accueille dans les ateliers qui se trouvent dans les anciens locaux d'une célèbre entreprise ernéenne.
3: C'est les anciens locaux Panard, pour les gens qui connaissent en Mayenne.
2: Vous êtes une petite dizaine dans des locaux qui sont immenses, j'ai l'impression qu'on peut jouer à cache-cache ici, on s'amuserait comme des fous.
3: Ah, c'est sûr, complètement, l'avantage, il y a où se tourner.
2: Bon, il n'est pas caché, on le voit bien, il y a l'un de vos salariés qui est là.